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0: 4h33, et ben oui, c'est comme ça, il y a des matins où même les aiguilles de la montre ont besoin d'un café. En tout cas, nous voilà ensemble sur RM1, bienvenue dans votre Morning Breeze, que cette matinée soit belle. Bienvenue, j'espère que ça va bien de votre côté, très heureux de vous retrouver. Encore une fois, allez, sans plus tarder, je vous donne votre phrase motivante, mais avant, et on va souhaiter bien le bonjour à celles et ceux qui bossent en ce moment, agents de sécurité, personnel de la santé, de l'hôtellerie, l'aéroport entre autres, on vous salue tout bas. Ce matin, bon courage à vous, mardi 21 juillet 2026, on reçoit également vos dédicaces, vos chansons préférées sur les deux numéros de téléphone, à ne pas oublier, 402 80 80 ou 52 53 84 84.
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0: Une bonne idée peut changer une journée. Une bonne attitude peut changer une vie. Besoin de rien, envie de toi. On démarre fort ce matin. Bien sûr, tout en douceur comme d'habitude. Peter et Sloan.

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1: Allez, nous, on continue. Bon réveil à vous. Span de ballet, tchou. 4h38 du matin.

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1: 4h50 à l'instant, c'était la voix de Laurent Voulzy, le cœur grenadine. J'espère que ça va bien de votre côté. Bon réveil à vous en tous les cas. Allez, on y va tout de suite pour la chronique Regard sur l'Histoire. Bienvenue.
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2: Chers auditeurs, bonjour. Je vous parle aujourd'hui d'un commissaire royal britannique. Nous sommes au 19e et au début du 20e siècle. Il arrive à Maurice pour une mission spéciale et y passe 5 mois. Son rapport et les mesures qui y sont proposées sont par la suite appliquées et démontrent une stabilisation de l'économie. Je vous parle ce matin de Sir Penrose Goodchild Julian. Il naît le 30 décembre 1816. De 1837 à 1838, il sert au sein d'unités de volontaires lors de la rébellion canadienne contre le gouvernement colonial britannique. À la fin des insurrections, Julian reste dans le Bas-Canada en tant que commissaire spécial du transport. Il est ensuite commissaire aux forces armées britanniques. En 1852, il se rend en Australie où il exerce en tant que directeur d'une succursale de la Monnaie royale. Julian retourne en Europe durant la guerre de Crimée. En 1856, il est promu commissaire général adjoint, promotion qu'il obtient après avoir conçu un moulin à farine à vapeur pour navires ainsi qu'une boulangerie flottante largement utilisée pendant la guerre. De 1858 à 1879, il est agent de la couronne aux colonies. Il est décoré d'un CB, Order of the Bath, en 1869. Julian arrive à Maurice dans le cadre d'une mission spéciale le 9 juin 1873 et y passe 5 mois. Son rapport sur la fonction publique est déposé sur le bureau du Conseil le 16 novembre 1875. L'un des points soulevés par Julian réjouit particulièrement les Mauriciens. En effet, dans son rapport, il critique la politique consistant à nommer des étrangers à des postes alors qu'il y a des Mauriciens qui sont aptes à les remplir. Sir Arthur Thayer, le gouverneur, réagit au rapport en déclarant que les mesures économiques recommandées par Julian sont réalisables et permettront de faire une économie de 34 000 livres sur le budget de 1876. Pour cela, le service de police devra être réorganisé. La curatelle devra être répartie en deux secteurs, l'un financier, placé sous l'autorité du receveur général, et l'autre sous celle du procureur général. Les fonctionnaires privés d'emploi par les mesures d'économie proposées devront recevoir une indemnité raisonnable. Des changements sont apportés au sein des services du receveur général de la fonction publique, des douanes, du port, du procureur général et du magasinier général. Les dépenses pour 1876 démontrent effectivement une baisse par rapport à celle de l'année précédente, et ce, malgré une augmentation de 54 000 livres de paiement au titre des intérêts et de la dette obligatoire. À son retour en Angleterre, Penrose Julian est fait chevalier. En 1878, Sir Julian se rend à Malte également dans le cadre d'une mission spéciale. De retour en Angleterre, il prend sa retraite et devient directeur de la London and Westminster Bank. En 1890, il quitte ses fonctions et se retire de la vie publique. Il passe ses derniers jours à Torquay. Sir Penrose Julian décède le 26 avril 1907, à l'âge de 82 ans.

But Soleil, 4h37 du matin, l'Aziza, Daniel Balavoine, pour clôturer la première partie de Morning Breeze. A tout de suite. Et juste après, on va lire vos messages. Allez, continuez à nous écrire.

0: La musique traditionnelle. Bonjour, il est pile 5h et on est mardi le 21 juillet, une nouvelle journée qui s'ouvre devant nous. Et oui, le soleil n'est pas encore là, mais quand même, on est là pour vous accompagner. Et justement, on commence tout de suite avec les nouvelles qui dominent l'actualité sur le plan local et nous accueillir Willina Manon. Willina, bonjour.
1: Bonjour, Miss Calamel.
0: On vous écoute pour les titres.

0: Bonjour à tous. Les titres, l'agriculture durable et l'agroécologie au cœur d'une conférence aujourd'hui et demain à Malabar, lancement de la semaine de l'agricultrice à Rodrigue avec la participation de Maoris, Réunionnais et Mauriciens. À Dokoko, une nouvelle maison pour une personne de 81 ans, 46 autres bénéficiaires ont reçu les clés de leur logement sous différents plans d'aide. Les élèves du NCE passeront leur examen du 2 au 16 octobre prochain. Le calendrier est disponible sur les sites web du MIS. Des jeunes pour éduquer et conseiller d'autres jeunes de leur âge, le Youth Counseling Center propose une formation du 4 au 8 août pour de nouveaux peer educators. Voilà, autant pour les titres, je vous retrouve à 6h pour le Grand Journal. Je vous souhaite de passer une agréable matinée en la compagnie de Miss Caramel pour la suite.
1: Merci beaucoup, Vilina. Et d'ores et déjà, une belle journée du mardi et on se retrouve à 6h.
0: Merci pareillement.
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0: Alors, toute l'équipe de météorologie de Maurice vous présente les tendances du jour entre observations locales et données satellites. Voici l'évolution du ciel pour aujourd'hui. Et pour ça, nous accueillons Miss Parbotia Yeshna qui est avec nous. Miss Yeshna, bonjour.
1: Bonjour.
0: Alors, peut-être une division précise concernant le temps pour ce mardi. Merci beaucoup.
1: Oui, et pour aujourd'hui, nous avons un nuage venant de nord-est qui pourrait plier en ce temps par moment. Bonnier ce matin pour un petit appli occasionnel. Et par la suite, les temps pouvaient graduellement nuager avec un appli de temps en temps. Et que ça va l'appli là, il est pour assez gros par moment dans l'après-midi et qu'à soir. Pour aussi, il y a une poche de brouillard, le ban hauteur qui ne peut prévoir. Et la maximale est pour environ 27 degrés au cours de la journée, et que la minimale est pour environ 21 degrés. Du vent, il peut souffler depuis secteur l'est de 10 à 20 km par heure avec pointe de 50 km par heure pendant sa main de la pluie là. Et que la mer est praticable. Toutefois, il y a une houle depuis sud-ouest de l'eau de 2 mètres en déhorizon. Et à noter les temps pour la pluie pour les prochains deux jours. Et voilà, c'est tout pour la météo.
0: Ah ben, on vous dit merci beaucoup. Surtout, passez le bonjour à l'équipe de Maurice. C'était, voilà, les précisions afin de vous offrir une vision précise et fiable pour cette journée. La page météo.

à 5h05, pour tout de suite deux avis de décès. On a pris d'annoncer le décès de Madame Marie-Cécile Azie. Le décès de Madame Marie-Cécile Azie, aussi connue sous le nom de Sharon. Elle était âgée de 37 ans. C'est une ex-habitante de Rivière-Banane. Le convoi mortuaire sortira de son domicile à Rivière-Banane aujourd'hui, le 21 juillet à 15h. Pour se rendre dans la cathédrale du Saint-Gabriel et de là au cimetière de la paroisse. Et on nous prie également d'annoncer le décès de M. Louis Fernando Romual. Le décès de M. Louis Fernando Romual, aussi connu sous le nom de Rocher. Il était âgé de 27 ans, ex-habitant de Gravier. Décès survenu à l'île Maurice. Le convoi mortuaire sortira de chez son père, Louis Ferdinand Romual, aussi connu comme Dinan à Gravier. La date et l'heure vous seront également communiquées ultérieurement. Amis, famille, proches, connaissances touchées par ces deux départs, l'MBC vous présente ses plus vives sympathies.

Bonjour de toute l'équipe du matin. Allez, nous dire merci à Jason Samoisi. Merci également à Stéphane Declercq et Willina Manon et Franck Meunier à la technique. Au micro, c'est Miss Calamel, l'équipe accompagne Zut, bien sûr, pour permettre de passer un bon petit moment avec votre radio. Et comme ici et partout d'ailleurs, nous commençons nous la journée avec tout plein de lumière, tout plein de soleil. On écoute la création.

musique, des infos fraîches et quelques notes de sourire quand même pour rendre ce mardi plus léger. Que vous soyez déjà en route pour le travail, encore sous la couette, bien fréquent matin-là, en tout cas, nous témoins de ça. Mais quand même, vous qui êtes en train de savourer, voilà votre petit thé du matin. On a tout préparé pour le rythme et la motivation pour que vous puissiez affronter cette journée. Les années 60, 70 et 80, c'est maintenant.

installez-vous confortablement, respirez profondément et laissez la radio vous guider vers un mardi plein de belles surprises.

Et puis on a ceux d'humeur, un bon Didier Barthelevien. Alors bonjour, si vous venez de prendre l'écoute, 5h19, en ce matin d'hiver, même s'il fait froid, même si le froid pique un peu les joues, mais nous on est là pour vous donner les meilleurs de la musique. Avant Didier Barthelevien.

petit dernier pour la route, pour les années 60. Et après, ce sera bien sûr Place. Ah, ben, santé des îles. Ça, c'est juste pour les autres. Ça, c'est courage en plus, poil de l'avant.

pendant que Bukonko et Tommy et Banina Saban qui fini commence préparer pour se taler la mer. C'est tout, hein. Nous pensons bonne pisse, elle a fini les vues, fini comme ça, les mots tout là, hein. Elle a pu faire ce dîner, mettre dans ce sac pour se taler la mer, pour se taler à la villa. Et pour se gagner toute protection qui est dans l'ordi, comment nous dire, ce panier pour remplir. Ça, c'est un hommage à tout bonne pisse, qui souvent pas une bateau, mais qui ne fonçait.

Voilà, c'est le groupe anonyme avec Bateau, Pénin, Gouverna, et nous termine avec les Seychelles. Allez, Lily Rodrigue qui se réveille petit à petit. Bonjour. Et aujourd'hui, n'oubliez pas d'apporter avec vous la patience, la douceur et l'art de trouver la beauté dans les petites choses de la vie, petites quelque chose. Alors que le souffle d'aujourd'hui se transforme en calme. Mais surtout, vous adoucissez.

Pour tout de suite, à 5h35, l'heure pour vous, Xavier Dudécy. Deux Xavier Dudécy pour ce matin. On nous prie d'annoncer le décès de M. Louis Fernando Romual. Le décès de M. Louis Fernando Romual, aussi connu sous le nom de Rocher. Il était âgé de 27 ans. C'est un ex-habitant de Gravier. Décès survenu à l'île Maurice. Le convoi mortuaire sortira de chez son père, Louis Ferdinand Romual, aussi connu sous le nom de Dinan. La date et l'heure des funérailles vous seront communiquées ultérieurement. Et on nous prie d'annoncer le décès de Madame Marie-Cécile Azie. Le décès de Madame Marie-Cécile Azie, aussi connue sous le nom de Sharon. Elle était âgée de 37 ans, ex-habitante de Rivière-Banane. Le convoi mortuaire sortira de son domicile à Rivière-Banane. Aujourd'hui, mardi, le 21 à 15h, pour se rendre en la cathédrale de Saint-Gabriel et de là au cimetière de la paroisse. Amis, famille, proches, connaissances touchées par ce départ, la MBC vous présente ses plus vives sympathies.

0: famille endeuillée, la messie vous présente ses plus vives sympathies. Et pour tout de suite, votre page météo.
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0: Bulletin prévision pour Audrey. Communiqué de la météo pour Audrey est mis à 4h30 pour ce mardi 21 juillet 2026. Situation générale, des nuages venant du nord-est influenceront le temps local par moment. Pendant les prochaines 24 heures, mi-couvert tout ce matin, avec des faibles averses occasionnelles. Graduellement nuageux au cours de la journée, avec des averses, et ces averses seront modérées dans l'après-midi. Des poches de brouillard sont attendues sur les hauteurs. Au niveau de la température, maximale sera entre 25 et 27 degrés Celsius, minimale entre 19 et 21 degrés Celsius. Période nuageuse avec des averses parfois d'intensité modérée dans la nuit. Le vent soufflera du secteur S 10 à 20 km par heure avec des pointes de 50 km par heure sous les averses. Mer agitée au-delà des récifs avec des houles du sud-ouest de l'ordre de 2 mètres. Au niveau de la pluviométrie, durant les dernières 24 heures, point de canon 1,8 mm de pluie et patate au fil 1,4 mm de pluie et quelques traces à pleine corail, montagne du sable, songe et patate. Et rivière banane plutôt. Alors pour les pêcheurs, marée haute à 17h04 et demain à 5h22. Marée sera basse à 10h51 et 23h41. Le soleil sera des nôtres dès 6h20 pour se coucher à 17h26. Alors entre amis, en famille ou en solitaire, Zordi pour la zone exceptionnelle pousse tout. Alors elle nous réveille avec ça, la force là, et nous dit. Ben voilà, Zordi pour une solide journée, c'est tout, hein. Alors, si c'était la même famille qui gagne là, Zordi, envoyez un petit message sur le 84 48 82 83.

gagné un petit bijou à la radio. Incroyable comment ça fait plaisir. Puis écoute Rosemary Augustin avec sa morceau femme là. Une version très frais, très léger qui nous plaît. Écoutez. Et juste après, ce sera l'horoscope du jour.

0: Sans femme, les petites femmes, sous les morceaux, avec une fraîcheur incroyable. Alors, d'ailleurs, c'est une femme, une femme, une femme, qui, là, qui donne coup de main pour qui se mette, madame, là, capable d'avancer. Et pour tout de suite, passons à l'horoscope.
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0: La journée commence là, nous êtes un petit coup d'œil au monde, il arrive 5h48, ben, première activité finit de commencer, ah ben, non, qui est ensemble, ce qui vous réserve, les étoiles. Pour vous les béliers, votre énergie est au rendez-vous ce matin, profitez de ce mardi pour avancer sur vos projets, mais évitez de vous disperser. Taureau, bonjour, un moment de calme vous aidera à clarifier vos idées, prenez le temps de savourer les petites choses de la vie. Gémeaux, les échanges sont favorisés. Une discussion pourrait ouvrir une nouvelle perspective. Pour vous les cancers, vous ressentez le besoin de sécurité. Entourez-vous de personnes de confiance et écoutez votre intuition. Pour vous les lions, la créativité est votre force aujourd'hui. Osez exprimer vos idées, elles seront bien accueillies. Pour vous les vierges, un peu de rigueur vous permettra de régler des détails importants. Ne négligez pas votre bien-être. Balance, bonjour. Les relations sont au cœur de cette journée. Cherchez l'équilibre entre vos besoins et ceux des autres. Prenez le temps. Scorpion, bonjour. Vous êtes déterminé aujourd'hui, hein? Voilà, c'est le moment de franchir une étape importante. Et si vous êtes Sagittaire, l'aventure vous appelle. Même une petite nouveauté peut apporter un souffle positif. Alors bougez-vous. Capricorne, votre sérieux est reconnu. Continuez de bâtir patiemment. Les résultats viendront. Verseau, à 5h49, l'originalité pour ce mardi sera votre allié. Une idée inattendue peut transformer votre journée. Poisson, la sensibilité est accrue. Canalisez vos émotions dans une activité créative et apaisante. En résumé, pour ce mardi, ce sera une journée propice aux échanges et à la créativité. Chacun trouvant son équilibre entre action et introspection. Voilà, en tout cas, nous souhaitons un très très bon réveil. Et là, nous prenons l'écoute pour tout de suite, Cool Ja. Reggae music pour qui nous capable réveil dans la bonne humeur, on fait plaisir à tout le monde. Lil Rodrigue qui se réveille petit à petit, bonjour.

C'est l'occasion pour nous saluer tout bon musicien qui amène sa petite grandisse là dans la vie de nos bon artistes, dans nous la vie. Hein. Allez, il arrive déjà 5h54. Aujourd'hui, nous étions écoutés dans nos pages éphémérides. Nous arrivons le 21 juillet 2026. Et en ce jour, c'est une journée mondiale qu'on a, la journée mondiale de la malbouffe sous son nom français. Et oui, elle ne s'est pas encore fait une vraie place dans ce calendrier, mais quand même, faut dire qu'il nous besoin quand même faire une grosse attention concernant ben, junk food et encore ben, fast food. Alors pourquoi? Parce que l'invin de plus en plus tendance et ce qui dit fast food, l'y ajoute ben, maladie et si nous servit en excès bien sûr. Et qui dit fast food, nous c'est-à-dire nous mangeons moins de salade, moins de légumes, alors que ce

sont les fruits et légumes qui lui donnent la force nécessaire d'avancer. Cette journée mondiale a essayé de faire prendre conscience à tous ceux et celles qui la vie est une ancienne. Alors, c'est vrai, on peut se faire plaisir de temps en temps, mais pas souvent quand même. Alors, attention, aujourd'hui, journée mondiale de la malbouffe. Et puis, tout le temps, nous vous disons, 2, 3 fois, même 5 fois par jour, nous sommes capables de ça au niveau de la radio. Pas oublier l'exercice physique, il est très important.

Et puis, on célèbre les victoires. Aujourd'hui, si vous êtes quelqu'un qui s'appelle Victor, envoyez un petit message pour Dialy. Et bien, bonne fête, mon ami. Et de communiquer avant le grand journal Credit Union de Port-Mathurin, puis invite tout ce bannement au point de grande réunion important, samedi le 1er août 2026, dans Cocotier Night Club à Condiroy à 9h30. Et dans ce calendrier activité 2026-2028, RGIE prévoit pour organiser la foire solidaire pour encourager la sécurité alimentaire, valorise la production locale, crée ben l'opportunité pour les membres de gagner un revenu additionnel et renforcer la solidarité entre les membres. Pour aider nous préparer cette activité-là, nous invitons tous les membres intéressés pour remplir ce sondage-là. Formulaire est disponible en ligne online, côté bureau RGIE Independence House à Mont-du-Bain pendant Banlaire Bureau. Et en attendant quand même qui nous accueillera Willina pour le grand journal. Eh bien, on se réveille là, c'est l'heure là, il y en a beaucoup qui nous désalent au CML, hein, puis aller plein de bus. Alors que d'autres sont en vacances. Et pour moi, c'est qui a pu de cette garde de nuit fatigué, épuisé, et pour moi qui ne passe une soirée assez décevant, alors courage à vous. C'est un nouveau jour, un nouveau souffle. Alors à nous lever!

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1: Nous arrivons mardi le 21 juillet 2026, pile 6h. Grand journal peut présenté par Willina. Maintenant, Willina, bonjour.
2: Bonjour, Miss Caramel. Bonjour à tous, merci de nous rejoindre pour ce journal. Nous démarrons avec les titres. L'agriculture durable et l'agroécologie au cœur d'une conférence aujourd'hui et demain à Malabar, lancement de la semaine de l'agriculture Trissa Rodrigue avec la participation de Maori, Réunionnais et Mauriciens. À Dokoko, une nouvelle maison pour une personne âgée de 81 ans. 46 autres bénéficiaires ont reçu les clés de leur logement sous différents plans d'aide. Les élèves du NC

0: CE passeront leur examen du 2 au 16 octobre prochain. Le calendrier est disponible sur les sites web du MIS. Des jeunes pour éduquer et conseiller d'autres jeunes de leur âge, le Youth Counseling Center propose une formation du 4 au 8 août pour de nouveaux peer educators. Tenu à partir d'aujourd'hui de la semaine de l'agricultrice, Rodrigue, dans ce contexte, la présence de 15 personnes, dont des Maoris, des Réunionnais et du réseau d'échange et de partage d'expériences pour la résilience écologique océan Indien. Deux autres participants de Maurice sont attendus ce jeudi. L'ouverture officielle d'une conférence de deux jours axée notamment sur l'agriculture durable et l'agroécologie a lieu ce matin à Malabar. Également prévue, une démonstration de fabrication de pain à base de farine de maïs et de fruits à pain. Ce sera demain, mercredi, à l'atelier de savoir de Malabar. Et puis, un salon agricole aura lieu du 23 au 25 juillet à Port-Mathurin. Un nouveau départ pour 47 familles Rodriguez, des bénéficiaires du Social Housing Scheme, reparties à travers l'île, ont officiellement reçu les clés de leur maison hier après-midi. Une cérémonie a été organisée à Dankoko. Parmi les bénéficiaires, Mathilde Farla, 81 ans, qui peut maintenant vivre sa retraite dans un logement sûr et confortable. Voici des impressions. Nous écoutons aussi son fils Léonce Farla et Cédric Claire, un autre bénéficiaire.
1: Mon content, mon cas, cassé cyclone, nous plie à l'aise. Mon sécurité. Tout ça, bonne affaire là, un an chauffeur, un an cèse, un an frisitaire, tout dans la case là. Rice cooker, lit, l'armoire.
2: Je suis bien content de me rendre à la case, à cause qu'en moment de cyclone, bizarre suis dans le centre. À ce temps, il y a une sécurité.
3: Tous les jours, je prie pour que je me rende à la case. Je suis bien content que je me rende à la case. Je suis très content. Tchanto, pas si bon du tout. Pas si bon, hein. Tu coules beaucoup.
0: Le chef commissaire François Grandcourt a encouragé les nouveaux propriétaires à prendre soin de leur maison, à les entretenir avec fierté, à embellir leur environnement. Pour le commissaire du logement Nicolas Volbert, la remise de ces nouveaux logements témoigne de l'engagement constant des autorités à répondre aux besoins des familles dans le besoin. Nous écoutons le commissaire Nicolas Volbert.
4: Il y a différents plans de logement. Nous avons New Social Housing Scheme, qui est dans 60 mètres carrés, 50 mètres carrés. Nous avons Elderly Housing, pour un grand monde qui gagne 60 ans. Nous avons aussi Infrastructure to Needy Family. C'est-à-dire la case tôle. Et nous avons aussi la case qui nous passe au niveau de conseil, qui nous fait arranger, nous donne des gens dans le besoin. Grading Trust Fund, nous avons oublié de dire scheme, nous coule dalle. C'est-à-dire nous pouvons faire nos efforts, nous pouvons faire tout ce qui nous capable pour nous qui nous donne des gens un logement décent et des gens qui vivent dans la dignité.
0: Après l'ouverture d'un centre de formation en coupe et couture pour les Rodriguez, l'ONG Humanity First Germany travaille sur le lancement bientôt d'un espace d'apprentissage en menuiserie. Il s'agit non seulement d'un soutien pour les jeunes sans emploi, mais aussi de revaloriser ce métier qui est en voie de disparition. Toujours dans le cadre de sa mission de servir l'humanité, remise des réservoirs de 9000 litres aux communautés villageoises, autre projet, une quarantaine de jeunes suivent une initiation au football avec le coach Rodney Potiron. L'objectif est de combattre les fléaux sociaux tels la drogue et l'alcoolisme qui menacent les jeunes. Un meilleur accès à l'eau et des soins de santé de qualité, ce sont les principales aspirations des Rodriguez dans le cadre du projet Vision 2050. Les consultations régionales ont été lancées hier au Centre pour le développement durable et intégré à Contour-Oblas. Le chef commissaire François Grandcourt dit croire dans le dialogue et évoque la vision de l'autorité régionale de faire de Rodrigue une île créole écologique. Jyoti Jiten, ministre des services financiers et de la planification économique, estime que Rodrigue doit préserver son âme tout en réglant les problèmes immédiats. Le compte-rendu de Stella Samoisi.
5: Éducation, emploi, sécurité alimentaire, environnement, résilience climatique, santé, eau, sécurité énergétique, logement, transport et la société Rodriguez à l'horizon 2050. Autant de thèmes sur lesquels une soixantaine de personnes représentant de différentes composantes de la société et des hauts cadres de l'autorité régionale ont réfléchi ce lundi matin. Il s'agit de préparer une feuille de route stratégique et un plan de développement socio-économique pour 2050.
6: C'est une initiative très louable et pour préparer et l'avenir pour la République. Et nous besoin et connaît et qui peut attendre nous en 2050 et qui banne et mesure nous capable prendre, nous capable arriver à sa destination là. Nous capable donner un bon point de vue par rapport à différents secteurs. Chacun dans ce domaine, et qui va une priorité d'aujourd'hui, qui va l'objectif 2050, et comment nous faire pour nous atteindre ça va l'objectif.
7: C'est une question de construire l'eau, ce qui est déjà en train, et guette plus devant, au-delà. Nous avons un plan national de développement sur le long terme. Nous envie connaît que nous capables d'été, comment nous pouvons faire pour aller là-bas, pour qu'ils nous capables de planifier le parcours. Sa vision-là permet de nous réfléchir et demande nous-mêmes que nous envie aller.
5: Au lancement des consultations, l'adjoint au chef commissaire Johnson Roussy a émis le souhait d'un partenariat solide entre le gouvernement central et les autorités locales.
8: La planification nationale et celle de la région doivent être complémentaires et non pas en compétition. Rodrigue ne réclame pas de traitement de faveur. Rodrigue veut contribuer pleinement à l'avenir de la République.
5: Rodrigue a ses spécificités qu'il faut tenir en compte, estime pour sa part le chef commissaire François Grandcourt.
9: Il est important que Maurice comprend que Rodrigue est dans ses différences, est dans ses spécificités. Et c'est ça qui fait la beauté de Rodrigue. Nous avons envie de mettre nos résiliences en avant. Aujourd'hui, après 24 ans l'autonomie de Rodrigue, nous encore une préoccupation. Encore une appréhension par rapport à Rodrigue. Et pas oublier Rodrigue, il y a une île à part.
5: La ministre des Services financiers et de la planification économique, Jyoti Jiten, insiste sur la nécessité de prévoir tout en considérant les attentes de la population.
10: Nous l'avons vraiment pour écouter. Gouverner, c'est régler les problèmes d'aujourd'hui. Mais gouverner, c'est aussi préparer l'avenir. C'est aussi voir dans quelle direction nous pouvons aller et comment nous pouvons arriver là-bas. Pour que quand nos enfants héritent ce pays-là, que ce soit Rodrigue ou l'île Maurice, c'est qu'ils vont vivre, qu'ils aient dans la prospérité, qu'ils vivent bien, mais qu'ils aient aussi qu'il y ait un pays inclusif.
5: Une première ébauche du rapport Vision 2050 sera validée ce vendredi. Le document final avec un chapitre consacré à Rodrigue sera publié d'ici à début septembre.
0: Les épreuves du NCE, National Certificate of Education, pour les élèves de grade 9 auront lieu du 2 au 16 octobre prochain. Elles débuteront avec le questionnaire de Art and Design et prendront fin avec celui des mathématiques. Le calendrier a été finalisé par le MIS, Malicious Examination Syndicate, et peut être consulté sur son site web. Notons que pour la QV 2025, Rodrigue avait enregistré un taux de réussite de 57,94% aux examens du NCE. Et pour augmenter leurs chances de réussite à ces examens, certains profitent des vacances d'hiver pour réviser après un deuxième trimestre chargé, pas d'école, pour les élèves du préprimaire, du primaire et du secondaire durant un mois. Les plus chanceux en profitent pour se ressourcer et se détendre. Dans les rues de Pont-Mathurin et à l'école primaire Basile Alas, Cathy Auguste a interviewé des élèves. Nous les écoutons.
11: Pour quand on vient de m'amener faire shopping, dans ce gâteau, dans ce tennis, pour des vacances, me pousser et me faire des voix.
12: Profiter, relax, me voler dans la ville, un moment détente à cause bien travailler à l'école. Après, vous avez tout à cause d'examen. Comment l'école rentre?
13: Quand nous en vacances, nous bizarre, continuer à réviser, faire des voix pour troisième terme. Nous peinons à continuer pour réviser. Nous bizarre qui peuvent avec nos bandes des voix, surtout mathématiques, bien challenging la sixième. Là, dans vacances, moi aussi, je suis un peu, mais je suis obligée de continuer parce que aussi, moi,

0: Ah, mais si tout le temps, disais-moi, hein. Tout le temps, on a persévéré pour arriver à la réussite.
1: Mon gâteau qui m'a en vacances, je peux venir côté d'école pour me prendre les leçons parce que je suis pas trop bon de mathématiques, je suis un peu faible. Je vais faire un sacrifice pour m'amener en vie, mon récit. Vacances,

0: de nouveaux Peer Educators. Une formation aura lieu du 4 au 8 août à Malabar. Elle s'adresse aux jeunes âgés de au moins 16 ans, volontaires, motivés, responsables, sérieux, ayant une bonne réputation et le sens du relationnel. Au programme de ce cours, l'estime de soi, les valeurs, la santé sexuelle et reproductive, ainsi que les compétences de base en matière d'accompagnement psychologique. Les inscriptions sont ouvertes au Youth Counseling Center à Malabar. Ce qui nous amène à 6 heures passées de 12 minutes, le rappel des titres pour refermer ce journal. L'agriculture durable et l'agroécologie au cœur d'une conférence aujourd'hui et demain à Malabar. Lancement de la semaine de l'agricultrice à Rodrigue avec la participation de Maorais, Réunionnais et Mauriciens. À Dankoko, une nouvelle maison pour une personne âgée de 81 ans, 46 autres bénéficiaires ont reçu les clés de leur logement sous différents plans d'aide. Les élèves du NCE passeront les examens du 2 au 16 octobre prochain. Le calendrier est disponible sur le site web du MIS. Des jeunes pour éduquer, conseiller d'autres jeunes de leur âge, le Youth Counseling Center propose une formation du 4 au 8 août pour de nouveaux Peer Educators. Voilà ce qui nous amène à la fin de cette édition. Merci de l'avoir suivi. Merci à Franck Meunier pour son support technique. Restez branchés, dans quelques instants, vous allez retrouver Miss Calamel. Pour la suite, je vous souhaite de passer une excellente journée.
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Mais la lune arrive déjà à 6h15. Bonjour. Alors, en tout cas, c'est avec un grand plaisir qui nous invite Zut pour accompagner Zut pour ce mardi. Il arrive 6h15, Zut correct, m'espérez. Oui, comment nous dit Atikla Ortelizoun, comment c'est Loli Rodrigue, parce que c'est l'hiver, là, quand arrive sa quête, mais encore bien noir, mais là, quand même, elle a une bonne petite clarté qui annonce une journée très fraîche. Pour tout de suite, nous passons à nos rubriques Cap Sûr.

capture, et oui, la Noël en destination à travers l'île Rodrigue. Située dans l'ouest du pays, la ferme est un village pittoresque de l'île Rodrigue, connu pour son marché animé, la cuisine, l'atmosphère paisible. Et c'est l'un des endroits de l'île qui, quand même, aide nous un petit peu dépaysés. Peut-être nous sortir dans les hauts quand nous venons obliger passer par la ferme. Alors là, guettons Sam, bonne riche histoire et tradition de la ferme. Et on a le marché de la ferme, c'est ça qui fait un petit peu la vie de tout ban habitant et de tout ban habitant aux alentours. Mais non, nous bazar. Tout au long de la semaine, mais plus les samedis. Côte la nalgaye, nous ban fruits exotiques, légumes bien frais. Mais surtout avec une ambiance conviviale idéale pour être capable de découvrir la culture rodriguaise. Patrimoine historique, stade de la ferme, lieu où le pape Jean-Paul II a célébré une messe le 15 août 1989, événement marquant pour la population. Pas loin, centre de jeunesse. Nous passons un petit peu plus devant, nous gagnons école et couvent des Sœurs de Marie, connu pour son terrain de football. Et là, nous rentrons un petit peu, nous nommons petit marché, banque, la poste, gare routière, église Saint-Esprit. On a également Auterbonne, église Adventiste. Et puis, beaucoup les autres églises. Pour vous dire que nous avons pas mal de boutiques. Et excusez-nous si nous oublions un des là-dedans. Nous ne pouvons pas oublier un petit peu. Nous passons au Terrebonne, nous gagnons chez Michénal. Et juste en face, nous avons une super boutique. Côté là, chaque fois, nous espérons que nous mettons friandise. Salutations chez Portal. On a quand même des grands centres commerciaux, Dream Price, Cadeau Commercial Center. Et la boutique de Madame Genève qui l'y trouve tout près de l'église. Sans oublier The Spare Part. La cure, pas mal de garderies, beaucoup de coiffeuses. On a également le Credit Union, le bâtiment. On a deux librairies. La première librairie pour 25 fois 400 de livres dans samedi. Et puis, mais non, librairie de Manimi Georgette, à côté là-bas. Bandimoun, elle procure de tous les livres scolaires. Salutations. Sans oublier le bureau de Rodeclin, magasin L. Et bien non loin, service Lienson. Et si nous descendons un petit peu la route Baie du Nord, elle y compte la faire même, nous et non également nous chez le magasin Toulbiz. Et ne pas oublier qu'il y a nous et non quand même deux propriétaires de bis. Alors, bien sûr, nous saluons tout et nous continuons notre balade dans la ferme. Après la gare, nous pourrons restaurant chez Monsieur Tico. Et beaucoup d'institutions institutions gouvernementales, mais nous avons de l'hôpital, la ferme et les banques. Et nos jardins d'enfants, quand nous finissons faire toute cette balade, cette visite-là. Voilà, c'est nos visites aujourd'hui à la ferme.

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C'est une radio qui est là pour, comment on dit, donner un petit peu plus tam-tam tous les jours. 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Et là, nous trouvons beaucoup de familles qui est en noir, en linge noir, parce que c'est une perdue de membres. Alors, c'est vrai qu'il peut être nous pas de mots, mais nous disons courage. Courage et à tous les camarades, les familles, les proches qui, là, on paraît de couler. Et ben nous disons, demain sera meilleur. Hein? Nous disons ça? Nous disons, demain sera meilleur.

0: Allez les amis, même si c'est pas facile, allez, on prend courage et on était sorti pour le dos, pour la soli la journée pour tout le monde malgré les difficultés. Et pour tout de suite, la rubrique aujourd'hui présentée par Christelle.
1: Bonjour à tous et bienvenue dans nos rubriques de ce matin, consacrées en ce mois de juillet à ban danger du réseau social. Aujourd'hui, on a le plaisir de donner la parole à WPC Claire de la Brigade pour la protection de la famille, l'hypocause, leur section 27 de la Children Act 2020. Concernant la vie privée de bons enfants.
2: Section 27 du Children's Act 2020 fait mention au droit respect de la vie privée des bons enfants. C'est-à-dire qu'il protège l'information personnelle et qu'il n'est pas divulgué en public et protège l'intimité ou réputation. Il est clairement fait mention que personne pas autorisé pour agir d'une mauvaise façon pour nuire à droit à la vie privée de un enfant, même s'il y a un témoin, ou soit bien un accusé, ou bien une victime, personne peut en droit publier le réseau ou réseaux sociaux, ou bien le média, aucune information sur un enfant, ou bien utiliser un record audio ou une vidéo, ou bien une photo ou une image de ces enfants-là, qui permettent les autres d'identifier clairement

0: sans enfant, ou bien qui, comme quoi, tente pour identifier sans enfant. Tout cela, s'il est sans consentement ou permission de ce parent ou bien un tuteur légal.
1: Voilà, et c'était la rubrique présentée par Christelle. On est le 21 juillet 2026, c'est votre anniversaire. Nous souhaitons la joie, bonheur, prospérité. 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Allez, on célèbre tout ça avec ce très très beau morceau sur le dernier album de Jonas Band. Connaissance. C'est frais, c'est nouveau, c'est dans les bacs et ça fait du bien d'écouter ces morceaux positifs. Alors, elle nous revient avec la positivité 6h34.

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1: Connaissance de la vie. Avec les temps, Livin, l'expérience. Et nous, non, ça va un petit besoin, un petit touche. Un petit touche de joie, de bonheur le matin, pourquoi pas me réveiller avec ce frissa-là. Allez, on invite justement Florida et Alexandra Buck avec Bad Boy.

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0: On nous prie d'annoncer le décès de Madame Marie-Cécile Azy. Le décès de Madame Marie-Cécile Azy, aussi connue sous le nom de Sharon, elle était âgée de 37 ans. C'est une ex-habitante de Rivière-Banane. Le convoi mortuaire sortira de son domicile à Rivière-Banane aujourd'hui, mardi le 21 juillet à 15h. Pour se rendre dans la cathédrale de Saint-Gabriel et de là au cimetière de la paroisse. Et on nous prie également d'annoncer le décès de M. Luis Fernando Romuald. Le décès de M. Luis Fernando Romuald, aussi connu sous le nom de Roger. Il était âgé de 27 ans, c'est un ex-habitant de Gravier. Décès survenu à Maurice, le corps mortuaire sortira de chez son père, Luis Ferdinand Romuald, aussi connu sous le nom de Dinan à Gravier. La date et l'heure des funérailles vous seront communiquées ultérieurement. Amis, famille, proches, collègues, connaissances, touchés par ces deux départs, l'AMBC vous présente ses plus vives sympathies.
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0: 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Communiqué, Collège Montlubin et Capitillé rappellent tous parents qui distribution pour faire Zédi le 23 juillet 2026, depuis 8h45 jusqu'à 11h30. Chaque élève besoin être accompagné par ses parents pour sa distribution-là. Pas pour émettre résultat à ces enfants-là pas présents ensemble avec ses parents. C'était un communiqué de Montlubin Collège. 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La foire l'allait pour faire jeudi le 30 et vendredi le 31 juillet 2026. Pour la promotion, l'eau lait, oignons, pommes de terre et l'or, certains produits. Si pour une aussi bon produit local, équipement, la pêche et aussi ben nouveau outil de jardinage. Tout le monde est invité. Pour plus de détails, vous êtes capable de téléphoner au 83 24 145. 83 24 145. 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Voilà un communiqué du magasin Salim Makoudji. Il a perdu un portefeuille marron dimanche le 19 juillet à Mourou. Là-dedans, il a une carte d'identité. Le nom, M. Govinden Kuropen. Alors, si quelqu'un il ramasse ça, il est capable de téléphoner M. Govinden, alors 58 25 15 50. 58 25 15 50. AARL, Airport of Rodrigue, Pierre Fond, publié dans Poste.

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0: Et nos pages météo pour aujourd'hui, fin tiré à 4h30 en ce mardi 21 juillet 2026. Situation générale des nuages venant du sud-est influenceront le temps local par moment. Et pour les prochaines 24 heures, mi-couvert tôt ce matin avec des faibles averses occasionnelles. Graduellement nuageux au cours de la journée avec des averses. Et ces averses seront modérées dans l'après-midi. On a également des poches de brouillard qui sont attendues sur les hauteurs. Période nuageuse avec des averses parfois d'intensité modérée. Durant la nuit, au niveau de la température, sera entre 25 et 27 degrés Celsius, minimale entre 19 et 21 degrés Celsius. Le vent soufflera du secteur est de 10 à 20 km par heure, avec des pointes de 50 km par heure sous les averses. Mer agitée au-delà des récifs, avec des houles du sud-ouest de l'ordre de 2 mètres. Pluviométrie durant les dernières 24 heures, on a Poitou-Canon 1,8 mm de pluie et Pataté-Théophile 1,4 mm de pluie. Sinon, à plein corail, montagne du sable, songe et rivière banane n'a pas de pluviométrie enregistrée. Marée haute à 17h04 et demain à 5h22, marée basse à 10h51 et 23h41. Le soleil est des nôtres depuis 6h20 pour se coucher à 17h26. Voilà, c'était les annonces et communiqués pour ce mardi. Et nous retrouvons tout de suite Christelle pour notre guide en Sam, émission qui vient à nous jusqu'à 21h.
3: Bonjour à tous, c'est avec plaisir que je vous retrouve ce matin sur les ondes de la MBC Radio pour la programmation du jour. Nous sommes ensemble qui va un programme, vous êtes capable de suivre le Rodrigue FM entre 9 et 21h en ce mardi. À 9h, suivez le Flash Info en créole. Tout juste après, retrouvez Christabel, Calamel, Emilia en compagnie de Mandino Farla pour l'émission Fiat et Rodrigue du jour. Nous pourrons découvrir ses contributions dans le domaine sportif, spécialement dans la boxe. À 10h, suivez le Flash Info en anglais, suivi de l'émission Femmes, présentée par Brune Daniel Léopold. Nostalgie en note Lastine, comme chaque mardi, ce sera de 11 à 12h. À 12h, suivez le journal de la mi-journée, présenté par l'équipe de la rédaction. Tout juste après votre émission La Fréquence du Midi, pour bien démarrer l'après-midi ensemble sur les ondes de la MBC Rodrigue FM. Votre émission de jeu et de divertissement The Game à partir de 13h. À 14h, suivez votre émission Mémoire en Mélodie pour vous faire revivre les bons souvenirs à travers les chansons rétro. 15h, voyagez avec nous sur les ondes de la MBC Rodrigue FM dans votre émission Carnet de voyage. 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Et après le journal de 18h, je vous retrouve pour passer la soirée ensemble jusqu'à 21h dans votre émission Escapade, escale à l'île de la Réunion aujourd'hui, l'émission Coulée à nos îles, spéciale musique traditionnelle et votre variété musicale. Très bonne journée à tous et restez branchés sur les ondes de la MBC Rodrigue FM.
0: Voilà, merci beaucoup Christelle. Et là, c'est une bien armée pour connecter pour passer l'autre autres radios. Allons avec ce morceau Casse Noir.

Voilà, 6h55. Alors, ce matin, nous avons toute une équipe qui est avec eux depuis très très tôt. Alors là, nous faisons bien bien abonnés hein, même là. Hein. Alors, depuis 3h du matin, nous saluons Jason Samoisi. Et merci également à toute l'équipe du matin, notamment Stéphane Diclair. Merci à Franck Meunier, la technique, à Willy Noanan et au micro Miss Calamel, à Monsieur André Babé Maladjine qui est déjà avec nous. Merci à vous tous pour votre écoute, pour votre fidélité. Et ce matin, ben, à nous dire votre réveil avec la joie, la bonne humeur, malgré les épreuves de la vie. Et nous avancer, malgré une situation difficile. C'est Miss Calamel au micro. Avec grand plaisir, me retrouve à 9h pour Fierté Rodrigue. Et pas oublier, sourdi.solila

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1: Bon mardi, il est 7h. Journal avec Achille Batchou. Bonjour Achille.
2: Bonjour Sophie, bonjour à tous.
1: Et les titres?
2: Le déficit commercial de Maurice bondit de 35% en mai, en cause une facture pétrolière qui a plus que doublé.

0: Breakning lance un avertissement sur l'économie mauricienne. Déficit budgétaire, déficit commercial et forte dépendance au pétrole. Selon l'économiste, il est temps de resserrer les dépenses. Plus de 25 ans après sa visite à Maurice, Nelson Mandela reste une figure marquante dans les mémoires. Le centre qui porte son nom a célébré hier la journée internationale dédiée à Madiba, avec un hommage aux valeurs qu'il défendait. Bras de fer entre Pékin et Washington autour de la mer de Chine méridionale. Un nouvel incident avec les Philippines ravive les tensions sur fond de sommet diplomatique en Asie. Le déficit commercial mauricien s'est creusé de 35% sur un an, au mois de mai, pour atteindre 22,367 millions de roupies. C'est ce que révèlent les derniers chiffres de Statistics Mauritius publiés vendredi. En cause, une facture pétrolière qui s'envole. Chaline Irbun nous en dit plus.
1: La flambée du déficit s'explique avant tout par les combustibles minéraux. La facture a plus que doublé en un an, passant de 5 424 millions de roupies à 11 315 millions de roupies, une hausse de 108,6%. Le carburant pèse désormais pour 36% de nos importations totales contre 20,5% il y a un an. Fait notable, le Sultanat d'Oman s'impose comme fournisseur clé avec 14% de nos importations en mai, contre à peine 85 millions de roupies un an plus tôt. La Chine reste toutefois notre premier fournisseur avec 19,1% des importations devant la Belgique. Et ce, alors que l'accord gouvernement avec l'Inde sur le pétrole annoncé il y a plusieurs mois est en phase de finalisation. Du côté des exportations, la tendance est aussi négative, moins 6,2% sur un an à 9 282 millions de roupies, plombées par une chute de 36,7% des réexportations. Les exportations domestiques résistent mieux à 4 729 millions de roupies. L'Afrique du Sud restant notre premier marché. Des nouveaux chiffres qui interviennent après le débat parlementaire sur les 166 milliards de roupies de déficit combiné des caisses de retraite, estimées à plus de 20% du PIB.
0: Et Maurice vit-elle au-dessus de ses moyens? C'est l'avis de l'économiste Eric Ning qui tire la sonnette d'alarme. Le pays fait face à un déficit jumeau, c'est-à-dire que l'État dépense trop et que l'île importe deux fois plus qu'elle n'exporte. Un constat d'autant plus inquiétant que l'agence CareEdge classe déjà Maurice parmi les économies les plus vulnérables en cas de choc pétrolier à cause de notre dépendance totale au carburant. Le déficit budgétaire est projeté autour de 4% du PIB l'an prochain. Mais tout dépendra, dit-il, des hypothèses économiques retenues. Pour Eric Ning, il est urgent de serrer la vis, tant dans le public que dans le privé. Il est au micro de Chaline Irbun.
2: Un déficit jumeau, c'est-à-dire qu'il est à la fois un déficit intérieur et un déficit extérieur. Déficit intérieur, c'est ça le déficit budgétaire, c'est-à-dire les dépenses publiques moins les revenus du gouvernement. Et nous avons un déficit extérieur, c'est ce que nous appelons le déficit commercial. Le déficit commercial continue de s'accroître pour le pays, c'est-à-dire que nous importons en fait deux fois plus que nous exportons. Alors, le déficit combiné intérieur et extérieur fait que la roupie mauricienne reste vulnérable à des fluctuations. Donc, le tout, il faut savoir maîtriser les dépenses de consommation de la part du gouvernement, mais aussi de la part de la population, et maîtriser les dépenses d'investissement. Et évidemment, ça peut impacter la croissance économique, mais il faut que la population consomme moins de produits importés et plus de produits locaux.
0: Les travaux parlementaires reprennent ce mardi à 11h30. 12 questions seront adressées au Premier ministre, le Dr Navin Ramgoolam, lors de la Prime Minister's Question Time. À l'ordre du jour, les projets d'investissement de l'État, la criminalité liée aux armes blanches, la situation financière des organismes parapublics, la TVA, ainsi que les nouveaux critères d'éligibilité à la pension de vieillesse. Rajmila Sitamoni.
3: La députée de l'opposition, Johanna Béranger, va donner le coup d'envoi. Elle interrogera le Premier ministre sur les critères retenus par le comité chargé de revoir les priorités des projets d'investissement, notamment le projet d'autoroute M4. Le docteur Faradomi s'intéressera à la recrudescence des crimes commis à l'arme blanche et à une éventuelle réglementation sur la vente et la détention de ces armes. De son côté, Sridhar Jagannath questionnera le chef du gouvernement sur la situation financière des organismes parapublics. Raviraj Bichouk et Chetan Babulal reviendront sur la TVA. Chetan Babulal abordera également les nouveaux critères d'éligibilité à la pension de vieillesse pour les Mauriciens établis à l'étranger.
0: Cette tranche

0: sera suivi des parliamentary questions. Ensuite, les débats sur le Mauritius Hydrographic Services Bill vont reprendre. Les débats seront également entamés sur le Criminal Code Amendment Bill. Je vous le disais, le Centre Nelson Mandela pour la culture africaine a commémoré hier la journée internationale Nelson Mandela à son siège à la Tour Kenik. La première ministre adjointe et ministre de l'égalité des genres, Ariane Navarre-Marie, a rendu hommage aux valeurs défendues par l'ancien président sud-africain. Elle a notamment évoqué la justice, la dignité et la solidarité. La ministre a également replongé dans ses souvenirs en revenant sur la visite de Nelson Mandela à l'Assemblée nationale le 12 septembre 1998. À l'époque, elle siégeait sur les bancs de l'opposition. Ariane Navarre-Marie au micro de Rajmila Sitamoni.
1: Regardez Nelson Mandela entrer dans notre hémicycle, c'était voir l'histoire marcher sous nos yeux. C'était voir la résilience faite homme. En l'écoutant prendre la parole, ce n'est pas le leader d'un parti ou le président d'un État voisin que j'entendais. C'était la voix de la constance, la voix d'un homme qui avait passé 27 ans derrière les barreaux, sans jamais laisser les murs de sa cellule emprisonner son esprit, ni briser son idéal de justice. Sa lutte n'était pas une question de pouvoir, c'était un combat sacré pour la dignité humaine.
0: Le directeur du Centre Nelson Mandela pour la culture africaine, Stéphane Kargou, a rappelé que l'institution a été baptisée du nom de Nelson Mandela en 1998. Il a souligné que les œuvres d'art exposées au sein du centre contribuent à perpétuer les valeurs de Madiba. Nous l'écoutons.
2: Mandela, tu rappelles les Mauriciens que l'Afrique n'est pas un continent ou une zone géographique. Nous, l'histoire porte Asie. Nous, responsabilité, porte assez. Et nous, l'avenir, porte assez. Les tiens avec nous, pour embrasser la richesse de nos patrimoines africains, pendant qu'ils nous célébrent la diversité qui définit nos républiques.
0: La journée internationale Nelson Mandela est célébrée chaque année le 18 juillet. Cette date marque l'anniversaire du premier président démocratiquement élu d'Afrique du Sud. Une voix bien connue des auditeurs mauriciens quitte les ondes. Après plus de 20 ans passés à Radio One, Finlay Salès prend sa retraite. Le journaliste a présenté ce week-end ses dernières émissions Dimanche Culture et Polémique, tournant ainsi une page de la radio privée mauricienne. Tout au long de sa carrière, Finlay Salès s'est distingué par son style particulier, par son engagement professionnel et par sa farouche détermination à régler les problèmes des Mauriciens, notamment dans Enquête en direct qu'il a commencé à animer dès 2002 aux côtés de Marie-Michèle Etienne. Son départ marque la fin d'un parcours qui aura accompagné de nombreux auditeurs. Écoutez, Finlay Salès, il est au micro de Nijmana Reynaredi.
3: Et là, il y a une équipe magnifique, une dream team. Je suis devenu directeur de Radio One. Ensuite, j'ai arrêté. J'ai été au placard pendant quelques temps. On a refait appel à moi. Et je suis redevenu rédacteur en chef. Quant à ma retraite, pourquoi j'ai arrêté? Parce qu'on a créé des conditions favorables pour que je parte. Ou défavorables. C'est tout dépend de quel côté de la barrière on voit tout ça.
0: Nouvelle montée des tensions en mer de Chine méridionale. Les États-Unis dénoncent les actions dangereuses et agressives de la Chine après un incident avec un navire philippin au cours duquel un garde-côte a été blessé. Washington accuse Pékin de compromettre la stabilité régionale. La Chine rejette toutefois ces accusations et affirme que la version des Philippines est contraire à la vérité. Cet échange intervient alors que le chef de la diplomatie américaine Marco Rubio est à Manille où une rencontre avec son homologue chinois est envisagé. Nouvelle qui nous amène à la fin de ce journal. Merci de l'avoir suivi. À suivre la page sportive avec Vikash Pagirotti.

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1: Merci à Hachi Bachou qui nous a présenté le journal Place Sport. Une véritable marée humaine dans les artères de Madrid pour saluer le retour des nouveaux.

Nouveau champion du monde, selon les médias espagnols, l'Aurora a été acclamé par plus d'un million de supporters. Les joueurs ont paradé dans la capitale à bord d'un bus à Imperial après avoir été reçus au palais de la Zarzuela et au siège du gouvernement. Une liesse populaire a donc envahi les rues bondées de Madrid. Et justement après son sacre à la Coupe du Monde, le deuxième de son histoire, l'Espagne reprend la tête du classement mondial de la FIFA, place qu'aucune l'Argentine depuis le mois d'avril. La France reste sur le podium malgré son revers dans le match de classement face à

0: devant le Maroc et le Portugal qui a perdu 2 places. Ensuite, on retrouve la Belgique et les Pays-Bas, vainqueurs pour la première fois depuis 40 ans d'un match à élimination directe en Coupe du Monde. C'était face à l'Équateur en 16e de finale. Le Mexique a gagné 4 places pour être 10e, repoussant ainsi l'Allemagne à la 12e place. Pour son premier mondial depuis 28 ans, la Norvège a réalisé un énorme bond de 12 places au classement FIFA en atteignant le 19e rang mondial, une place qu'il n'avait plus occupée depuis 2011. La Tunisie a perdu 12 places pour être maintenant 57e, sinon Maurice occupe le 178e rang. Pour revenir à la finale de dimanche, la FIFA a ouvert hier une enquête sur le comportement de Leandro Paredes après le coup de sifflet final. Le milieu de terrain argentin a donné quelques coups à des joueurs espagnols qui fêtaient leur victoire sur le terrain. Il ne revient qu'un commissaire disciplinaire a été chargé d'enquêter sur d'éventuelles violations du code de discipline. La Fédération royale belge de football se sépare de Rudy Garcia, qui dirigeait depuis février 2025 la sélection belge. Il quittera son poste à la fin du mois de juillet. Pour rappel, la Belgique a atteint les quarts de finale de la Coupe du Monde, où elle a été éliminée par l'Espagne. La Fédération italienne de football, de son côté, tente de convaincre Pep Guardiola de prendre les rênes de la Squadra Azzurra. Selon les informations de Sky Italia, le technicien espagnol, libre depuis son départ de Manchester City, a rencontré Paolo Maldini et Leonardo le week-end dernier. Les deux nouveaux dirigeants de la FIGC veulent tout faire pour le convaincre. Et puis, comme vous le savez peut-être, le joueur anglais Kevin Keegan est décédé d'un cancer hier à l'âge de 75 ans. Il est l'un des meilleurs footballeurs des années 70, double ballon d'or et vainqueur de la Ligue des Champions avec Liverpool. Celui qu'on surnommait Mighty Mouse a ensuite été un entraîneur adulé à Newcastle avant d'intégrer l'équipe d'Angleterre en 1999 et 2000. Cyclisme pour terminer avec le Tour de France. Le coureur belge Remco Evenepoel a remporté la 15e étape hier. Il s'est imposé au sommet du plateau de Solaison en devançant le maillot jaune Tadej Pogacar et Isaac Del Toro. Ce 15e acte a été marqué par la chute de Jonas Vingegaard dans un rond-point à une vingtaine de kilomètres de l'arrivée. Le Danois s'est fracturé la clavicule et a ainsi été contraint de se retirer de la compétition. La 3e semaine du Tour débute donc aujourd'hui par un contre-la-montre individuel long de 26 km entre Évian-les-Bains et Thonon-les-Bains. Ce qui nous amène à la fin de ce journal des sports. Merci et très bonne journée à toutes et à tous.
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0: avec un remix signé Jamie Lewis. Ça s'appelle le Revamp Purple Radio Mix de Prince et Dance For Me. Les nouvelles du temps, c'est maintenant.
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3: On doit voir Yoshna Parbossé en ligne ce matin. Bonjour.
4: Bonjour.
3: Oui, on espère que vous allez bien.
4: Oui.
3: Allez-y, dites-nous comment va se passer la journée aujourd'hui.
4: Oui, et pour aujourd'hui, à l'île Maurice, il y a un courant d'air léger qui peut circuler dans nos régions. Ce matin, les temps les plus ensoleillés et dans l'après-midi, pour une un développement nuageux avec la pluie localisée, surtout au sud-ouest, au sud et le plateau central. Dans les autres secteurs, les temps les plus bons. La maximale est pour environ 25 degrés à Varkois et 29 degrés à Port-Louis et qu'à soi, les temps les plus mi-couverts en général. Et la minimale est pour environ 15 degrés à bonne hauteur et 20 degrés à bonne région côtière. Vivant les pessouplés d'épineaux, est environ 15 km par heure et que la mer est praticable. Toutefois, il y a bonne la houle depuis sud-ouest de l'eau de 2 mètres en déo brisant. Maintenant à Rodrigue, au cours de la journée, les temps pouvaient graduellement nuager avec la pluie de temps en temps. Et ça va de la pluie là, les poids assez gros par moment dans l'après-midi et qu'à soir. Ou aussi, il y a une poche de brouillard qui ne peut atteindre le 20 hauteur. Et la maximale est pour environ 27 degrés au cours de la journée.

0: minimale est environ 21 degrés. Du vent, il peut souffler depuis secteur l'est de 10 à 20 km par heure avec pointe de 50 km par heure pendant la pluie. Et la mer est praticable, toutefois, il y a une houle depuis sud-ouest de l'ordre de 2 mètres en dehors-brisant à Rodrigo aussi. Et à Agalega, il y a un bas nuage depuis secteur l'est qui peut influencer les temps. Donc, ce matin, les temps les pour mi-couvert avec la pluie. Donc, au commencement de l'après-midi, les temps les pour bon. Par la suite, les temps pour nuager avec la pluie des temps en lieu. Et la maximale est pour environ 28 degrés. Et la minimale est pour environ 24 degrés. Du vent, il peut souffler depuis secteur l'est environ 20 km par heure. Et la mer est praticable. Toutefois, il y a un bas houle depuis secteur l'est sud de l'eau de 2 mètres. Oh mais voilà, c'est tout pour la météo du jour. Bonne journée à tous.
1: Merci, très bonne journée à vous également.
2: Oui, oui, vous avez les communiqués. Et puis juste après les communiqués, on aura la rubrique de Kamlesh Bakori qui nous parle d'économie. Le titre aujourd'hui, Sophie ?
1: Les paroles du FMI.
2: Juste après les communiqués.
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1: Un communiqué du Central Electricity Board qui avise les abonnés de Beaubassin, habitant dans les environs, Dr Reed, alors Chéri Lenard, Dupéré, Châteauneuf, que la fourniture d'énergie sera interrompue entre 13h et 17h aujourd'hui, mardi le 21 juillet, en raison des travaux qui seront effectués sur le réseau électrique. Et cette fourniture qui sera rétablie sans préavis à l'achèvement des travaux, le CEB s'excuse auprès de tous ceux affectés par cette coupure.
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5: Bonjour. Chaque année, une délégation du Fonds monétaire international effectue une visite d'une dizaine de jours au pays. L'équipe tient une série de rencontres avec le gouvernement, la Banque de Maurice, des opérateurs économiques. Les discussions portent sur les forces, les faiblesses et les perspectives économiques sur le court et moyen terme. En parallèle, les économistes du FMI effectuent une collecte de données, des chiffres qui permettent d'avoir une idée plus précise de l'économie mauricienne et des finances publiques. Au dernier jour, le chef de la délégation communique ses premières analyses et recommandations. Le conseil d'administration du FMI, par la suite, le conseil d'administration du FMI passe en revue ce rapport initial. Cet exercice est ponctué par la publication d'un nouveau document. Dans un rapport en date du mercredi 15 juillet, le board du FMI estime que la croissance devrait ralentir à 2,8% cette année-ci, citant l'impact du conflit au Moyen-Orient. L'inflation devrait s'accélérer sur le court terme. Les analyses s'accompagnent de recommandations. Le fruit des discussions avec les décideurs et les analyses des chiffres disponibles. Ainsi, selon le FMI, la priorité est de réduire le niveau d'endettement. Le ministère des Finances devrait avoir un meilleur contrôle des dépenses, dont la réforme des pensions, tout en offrant un soutien plus ciblé. Certes, ce ne sont que des recommandations qu'on peut ignorer aujourd'hui. Demain, dans un contexte de crise, le FMI reviendra avec ces mêmes recommandations, avant de considérer toute aide minime aux conséquences.
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0: Tito, le DJ et One Republic s'appelle In Your Eyes à venir. La tribune de Jean-François Lekning. C'est quoi le titre de la tribune de Jean-François Lekning aujourd'hui?
1: Bah alors il nous parle des Américains, oui. Les Américains peuvent maintenant se remettre au baseball.
0: Au baseball, ben oui. La Coupe du Monde est terminée. Ben, les Américains, ils vont faire les choses qu'ils ont l'habitude de faire. Écoutons Jean-François Lekning.

Oui, vous pouvez maintenant éteindre votre télévision et retrouver un rythme de vie à peu près normal. Au terme d'un marathon de 102 matchs étalé sur 39 jours, la Coupe du Monde est donc terminée. Place enfin à des nuits de 8 heures. Que dire de ce mondial ? Sur le terrain, rien à dire. Le spectacle a été au rendez-vous, les filets ayant tremblé 297 fois. C'est presque 3 buts par match, rien que ça. Il est vrai que la partie de tennis entre Français et Anglais y est pour quelque chose. Un score improbable, 6 buts à 4, et balle de 7 convertie par le beau Jude pour offrir une médaille de bronze qui n'existe pas aux Free Lions. Lesquels, vous l'aurez compris, pourraient attendre encore 60 ans avant de décrocher une deuxième étoile après celle de 1966. Cette deuxième étoile, justement, l'Espagne, elle, ne s'est pas fait prier pour l'accrocher à son maillot. Et il n'y a là aussi rien à dire. Le football s'est donc assuré de récompenser l'équipe qu'il a le plus honorée. Sans forcément offrir un jeu spectaculaire, la Furia Rora, la Furie Rouge, a bâti son succès sur une organisation irréprochable, le tout autour de son métronome et capitaine Rodri, élu meilleur joueur du tournoi. L'Espagne a fait preuve d'une maîtrise collective et d'une solidité défensive de tous les instants. On comprend mieux maintenant pourquoi elle est invaincue depuis 38 matchs. En finale, les hommes de Luis de la Fuente ont dû toutefois attendre les prolongations pour faire plier une Argentine malicieuse et sans inspiration. Une Argentine par ailleurs a battu un triste record du monde pour l'occasion. 117 minutes sans le moindre tir, fût-il cadré ou non cadré. Un record dont se serait bien passé Lionel Messi, pour qui cette finale représentait sa 207e sélection et forcément, on le suppose, le crépuscule d'une carrière en tout point exceptionnelle sous le maillot albicéleste. Carrière conclue par 8 buts et 5 passes décisives sur le sol américain. Deux autres records ont été battus lors du Mondial 2026 et ils sont français. Kylian Mbappé, sous le guet d'or de la compétition avec 10 buts, en totalise désormais 22 sur la plus grande des scènes du football. C'est 6 de plus que l'allemand Miroslav Klose. Quant au génial Michael Olise, il a effacé des tablettes ni plus ni moins que Pelé avec 7 passes décisives en une seule édition. À l'heure des bilans, on retiendra que la compétition a été entachée de

Polémique. Au-delà d'un format inédit et ennuyeux à 48 équipes, format qui aura donc obligé la FIFA à repêcher 8 des 12 meilleurs troisièmes d'une phase de poule qui n'éliminait presque personne, le tournoi a surtout été marqué par une ingérence politique insupportable et indigne d'une instance qui se définit, au dire de son controversé président Gianni Infantino, comme, je cite, « le fournisseur officiel de bonheur pour l'humanité depuis 120 ans ». Parmi les autres polémiques, le problème de visa pour certains pays africains, l'interdiction de territoire pour un arbitre somalien, l'acharnement contre l'Iran, mais encore ce carton rouge annulé pour l'attaquant américain Balogun, cela après l'intervention du président Donald Trump auprès de son pantin officiel. Comment ne pas par ailleurs déplorer l'américanisation du football, avec l'introduction de cartons déguisés en hydration break, des interruptions prolongées pour toujours plus de publicité, des prix de billets indécents qui ont privé de stade les classes populaires, et enfin la mi-temps de cette finale étendue à 30 minutes, histoire de permettre au MetLife Stadium d'accueillir un spectacle musical qui n'avait pas sa place. Le football est décidément tombé sur sa tête avec Trump dans ses parages, et il est plus que temps que les Américains retournent au baseball.

0: Jimmy Gassel et Zulu. Un petit coucou à Banna si je t'écoute du grand matin. Angela, la nouvelle version. Chers amis, on part rejoindre Mikraj Viria.
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0: 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Mécrache, bonjour.
2: Oui, bonjour.
3: Bonjour Patrice, bonjour Sophie.
2: Ça va, ah, ça va. Vous avez bien dormi, bien réveillé?
0: Bien dormi, là, ou pas trop aussi, hein, des villes argentines, bah t'es là.
2: Aïe, aïe, aïe.
3: Hein? Écoute, c'est mieux d'arriver jusqu'en finale que de perdre si vous êtes
0: équipement. Tu connais William Manton, oh, comme ça, là. Allô, au final, après, je viens de football, comme ça, Mécrache.
3: Écoute, les Argentins ont été sûrs, là, c'est, hein, les Espagnols, c'est quand même la meilleure équipe du tournoi.
0: Oui.
3: Mais moi, je suis admiratif du parcours de Lionel Messi quand même, à 39 ans, 8 buts, 4 passes décisives. Il a mis cette équipe sur ses épaules. Mais bon, en ouais, finale, c'est
0: bon,
3: compliqué.
0: Mais bon, ils n'auraient même pas dû arriver là, selon moi, mais bon. Par la force des choses, n'arrive là, l'Angleterre ouais, bien fanée, à la Lila. Mais bon, l'Espagne mérite cette Coupe du Monde. Voilà!
2: Par la force des chevaux. Écoutez, quel. Ouais, ouais. Ça, c'est bien.
0: Vous avez une question pour Mécrache?
2: Oui. Je veux savoir quel cheval qui vous semble en forme là en ce moment?
3: Un seul.
2: Okay, un seul.
0: Mais oui, on dit quel cheval?
2: Ah, bah allez, ouais, quelques-uns, deux, trois.
3: Allez, donc, pas beaucoup de galop aujourd'hui, parce que ouais, la sorte sera quand même assez restreinte samedi, mais il y a quelques chevaux qui ont travaillé vendredi, qui sont quand même dans une belle forme, et aussi aujourd'hui, ils ont peaufiné quelques peu leur préparation. Mm-hmm. Il y a un cheval qui est très bien du côté de Ramécho, que j'adore, c'est Rapidash.
0: Ah!
3: Rapidash, il va courir la première semaine d'août ou le 8 août. Dans le Todd Golden Trophy.
0: D'accord.
3: Sur 2200 mètres. Je crois qu'il sera un prétendant sérieux ici passé.
0: Je suppose, hein. Parce que depuis maintenant, il est. Si vous me dites, il travaille bien. Donc, on va le préparer pour cette course spécialement.
3: Oui, définitivement. Donc, c'est un palier qu'ils ont franchi quand même, 2200 mètres. Mais il a travaillé sur deux tours vendredi et il a réalisé une très bonne impression. Il y a quelques autres chevaux qui ont bien travaillé du côté de l'écurie Gajador. On a Monumental, Wugug, Diamond Days, qui est vraiment très, très bien.
0: Oui.
3: Il y a aussi Moonlight Trader, qui est dans une belle condition. Vendredi, j'ai bien aimé la forme de We Have Touchdown. Mais malheureusement, j'apprends qu'il va courir face à Combré Vieja.
0: Ah! C'est quand ça? C'est pas ce samedi, non?
3: C'est ce samedi.
0: C'est ce samedi. D'accord.
3: Effectivement. Il y a les chevaux de Vicky Rui commencent à monter crescendo. Mm-hmm. On a vu avec Jet Blackfire qui a bien travaillé, qui a bien couru. Là, j'ai vu Military Force qui a très bien travaillé vendredi. Body dernier aussi aujourd'hui.
0: Oui.
3: Master Point récent vainqueur est toujours dans une bonne condition. Et il y a Firestarter que je crois sera difficilement battu cette semaine. Et il y a un petit outsider, je ne sais pas s'il va courir cette semaine ou dans les semaines qui viennent, mais il y a World of Pleasure, le cheval de Devin Hauser, qui fera très très bien.
0: On aura, est-ce qu'on aura une belle carte cette semaine-ci ou pas tellement?
3: Écoute, les coups seront compétitifs, mais je ne crois pas qu'on aura beaucoup de chevaux.
0: Beaucoup de chevaux, ok.
3: Quand les deux dernières semaines, c'était assez, ouais, assez ouais, bulky à 11e, mais là, je crois que nous allons struggle. Je crois même qu'il y aura des courses qui vont être cancel.
0: Des journées de course. En attendant, ouais, le nouveau contingent qui devrait arriver début août, n'est-ce pas?
3: Oui, début. Donc, il y a trois vols qui sont quand même prévus dans les semaines à venir, mm-hmm, qui est quand même de bon augure pour nous, même ben si oui, les chevaux vont peut-être débuter fin novembre ou même début décembre. Peut-être que la saison sera... Il y aura deux journées, allons dire.
2: Mécrache, j'ai une dernière question pour vous. Que dit un cheval après avoir gagné une course?
3: Que dit un cheval après avoir...
2: Ben non, j'étais sur la bonne piste.
0: Ah,
2: voyez. Ah là, sape comme bonjour.
0: Mécrache, on se retrouve, merci, vendredi.
3: Ouais, ouais, c'est sûr, au revoir.
0: Allez.

0: Merci les gars, je vais venir à l'horoscope.
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0: On débute avec les béliers, Sophie.
2: Une décision rapide peut faire évoluer votre carrière. Votre audace est un atout, mais prenez le temps d'écouter les conseils d'un collègue expérimenté.
0: Les taureaux.
2: La patience paye, les efforts fournis ces dernières semaines commenceront à être remarqués. Une amélioration intéressante et envisageable.
0: Oui, les gémeaux.
2: Vous serez au centre des échanges. Votre aisance à convaincre peut vous permettre de décrocher un contrat.
0: Les cancers.
2: Votre sérieux inspire le respect. On pourrait vous confier une mission importante qui mettra en valeur vos compétences.
0: Les lions.
2: Le succès est à portée de main. Vous attirez naturellement l'attention et votre leadership est apprécié.
0: Les vierges.
2: Votre rigueur fait toute la différence. Un problème complexe trouvera une solution grâce à votre sens de l'analyse.
0: Les balances.
2: Les collaborations sont favorisées. Une rencontre professionnelle pourrait ouvrir des perspectives.
0: Les scorpions.
2: Vous avancez avec détermination, une rivalité au travail pourrait finalement tourner à votre avantage.
0: Les sagittaires.
2: Une proposition inattendue pourrait modifier vos projets, c'est le bon moment pour envisager une évolution de carrière.
0: Quoi dire sur les capricornes ?
2: Alors votre persévérance est enfin récompensée, un supérieur pourrait connaître votre investissement.
0: Les Verseaux.
2: Votre créativité et votre vision originale séduisent.
0: Et enfin les poissons.
2: Votre sens de l'écoute facilite les relations professionnelles. Une personne influente pourrait vous recommander, vous offrir une opportunité à laquelle vous ne vous attendiez pas.
0: Merci Sophie. Aujourd'hui, c'est l'anniversaire de Cat Stevens. Il fête ses 78 ans. Écoutez cette merveille.

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Question du jour, pourquoi les zèbres ont des rayures? Est-ce que vous avez un

0: réponse, Sophie.
1: Oui, parce qu'ils sont, parce qu'ils sont rayés, comme on dit en créole, hein, fatigués tout le temps.
0: Fatigués tout le temps.
1: Ouais.
0: Vrai.
1: Ouais, pas connu.
0: Qui c'est qui nous donne cette réponse aujourd'hui?
1: Écoutons.
0: Écoutons.
2: Pourquoi les zèbres ont-ils des rayures? La réponse n'est pas unique, mais les recherches scientifiques s'accordent sur un point. La principale fonction des rayures est de protéger les zèbres des insectes piqueurs, notamment des daims et des mouches tsetse. Les rayures perturbent la vision de ces insectes qui ont beaucoup plus de mal à se poser sur leur peau. Résultat, les zèbres subissent moins de piqûres et sont mieux protégés contre certaines maladies transmises par ces insectes. D'autres hypothèses existent, comme le camouflage ou la reconnaissance entre individus, mais la protection contre les insectes reste aujourd'hui l'explication la plus solidement étayée.
0: Et la réponse, Sophie, nous a été donnée par Rajmila
1: Sitamoni.
0: Ça, c'est Zao, aux côtés d'Alonso et de Magic System, le titre Mauvais Caractère. Ouais. Écoutez ces nouveautés.

0: Le meilleur de la musique, chers amis, c'est chez M, c'est dans la matinale, ça c'est Kid Rock et All Summer Long. On arrive à la fin de cette deuxième partie, à venir le journal.
1: Oui.
0: Juste après le journal, on aura
1: l'interview de la matinale avec Hachi Batiu ce matin. Alors, qui reçoit ? Ken Sababati, qui est juriste.
0: Et on termine cette deuxième heure avec The Doors et Light My Fire. On se retrouve juste après l'interview de la matinale, bougez pas.

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1: Belle matinée, il est 8h. Grand journal avec Hachi Batiou. Bonjour Hachi.
2: Bonjour Sophie, bonjour à tous.
1: Et les titres.
2: Le déficit commercial de Maurice bondit de 35% en mai, en cause une facture pétrolière qui a plus que doublé. Eric Ning lance un avertissement sur l'économie mauricienne. Déficit budgétaire, déficit commercial et forte dépendance au pétrole. Selon l'économiste, il est temps de resserrer les dépenses. Plus de 25 ans après sa visite à Maurice, Nelson Mandela reste une figure marquante dans les mémoires. Le centre qui porte son nom a célébré hier la journée internationale dédiée à Madiba avec un hommage aux valeurs qu'il défendait. Bras de fer entre Pékin et Washington autour de la mer de Chine méridionale. Un nouvel incident avec les Philippines ravive les tensions sur le fond de sommet diplomatique en Asie. Le déficit commercial mauricien s'est creusé de 35% sur un an, au mois de mai, pour atteindre 22,367 millions de roupies. C'est ce que révèlent les derniers chiffres de Statistics Mauritius publiés.

0: vendredi. En cause, une facture pétrolière qui s'envole. Shailin Irbun nous en dit plus.
1: La flambée du déficit s'explique avant tout par les combustibles minéraux. La facture a plus que doublé en un an, passant de 5 424 millions de roupies à 11 315 millions de roupies, une hausse de 108,6%. Le carburant pèse désormais pour 36% de nos importations totales contre 20,5% il y a un an. Fait notable, le sultanat d'Oman s'impose comme fournisseur clé avec 14% de nos importations en mai, contre à peine 85 millions de roupies un an plus tôt. La Chine reste toutefois notre premier fournisseur avec 19,1% des importations devant la Belgique. Et ce, alors que l'accord gouvernement à gouvernement avec l'Inde sur le pétrole annoncé il y a plusieurs mois est en phase de finalisation. Du côté des exportations, la tendance est aussi négative, moins 6,2% sur un an à 9 282 millions de roupies, plombées par une chute de 36,7% des réexportations. Les exportations domestiques résistent mieux à 4 729 millions de roupies. L'Afrique du Sud restant notre premier marché. Des nouveaux chiffres qui interviennent après le débat parlementaire sur les 166 milliards de roupies de déficit combiné des caisses de retraite estimées à plus de 20% du PIB.
0: Et Maurice Vittel, au-dessus de ses moyens, c'est l'avis de l'économiste Eric Ning qui tire la sonnette d'alarme. Le pays fait face à un déficit jumeau, c'est-à-dire que l'État dépense trop et que l'île importe deux fois plus qu'elle n'exporte. Un constat d'autant plus inquiétant que l'agence CareEdge classe déjà Maurice parmi les économies les plus vulnérables. En cas de choc pétrolier, à cause de notre dépendance totale au carburant, le déficit budgétaire est projeté autour de 4% du PIB l'an prochain. Mais tout dépendra, dit-il, des hypothèses économiques retenues. Pour Eric Ning, il est urgent de serrer la vis, tant dans le public que dans le privé. Il est au micro de Shailin Irbun.
2: Un déficit jumeau, c'est-à-dire qu'il est à la fois un déficit intérieur et un déficit extérieur. Déficit intérieur, c'est ça le déficit budgétaire, c'est-à-dire les dépenses publiques moins les revenus du gouvernement. Et nous avons un déficit extérieur, c'est ce que nous appelons le déficit commercial. Le déficit commercial continue de s'accroître pour le pays, c'est-à-dire que nous importons en fait deux fois plus que nous exportons. Alors, le déficit combiné intérieur et extérieur fait que la roupie mauricienne reste vulnérable à des fluctuations. Donc, le tout, il faut savoir maîtriser les dépenses de consommation de la part du gouvernement, mais aussi de la part de la population, et maîtriser les dépenses d'investissement. Et évidemment, ça peut impacter la croissance économique, mais il faut que la population consomme moins de produits importés et plus de produits locaux.
0: Les travaux parlementaires reprennent ce mardi à 11h30. 12 questions seront adressées au Premier ministre Dr Navin Ramgoolam lors de la Prime Minister's Question Time. À l'ordre du jour, les projets d'investissement de l'État, la criminalité liée aux armes blanches, la situation financière des organismes parapublics, la TVA, ainsi que les nouveaux critères d'éligibilité à la pension de vieillesse. Rajmila Sitamoni.
3: La députée de l'opposition, Johanna Béranger, va donner le coup d'envoi. Elle interrogera le Premier ministre sur les critères retenus par le comité chargé de revoir les priorités des projets d'investissement, notamment le projet d'autoroute M4. Le docteur Faradomi s'intéressera à la recrudescence des crimes commis à l'arme blanche et à une éventuelle réglementation sur la vente et la détention de ces armes. De son côté, Sridhar Jagannath questionnera le chef du gouvernement sur la situation financière des organismes parapublics. Raviraj Bichouk et Chetan Babulal reviendront sur la TVA. Chetan Babulal abordera également les nouveaux critères d'éligibilité à la pension de vieillesse pour les Mauriciens établis à l'étranger.
0: Cette tranche sera suivie des parliamentary questions. Ensuite, les débats sur le Mauritius Hydrographic Services Bill vont reprendre. Les débats seront également entamés sur le Criminal Code Amendment Bill. Je vous le disais, le Centre Nelson Mandela pour la culture africaine a commémoré hier la journée internationale Nelson Mandela à son siège à la Tour Kenik. La première ministre adjointe et ministre de l'égalité des genres, Ariane Navarre-Marie, a rendu hommage aux valeurs défendues par l'ancien président sud-africain. Elle a notamment évoqué la justice, la dignité et la solidarité. La ministre a également replongé dans ses souvenirs en revenant sur la visite de Nelson Mandela à l'Assemblée nationale le 12 septembre 1998. À l'époque, elle siégeait sur les bancs de l'opposition. Ariane

0: Nana Var Marie au micro de Rajmila Sitamoni.
1: Regardez Nelson Mandela entrer dans notre hémicycle. C'était voir l'histoire marcher sous nos yeux. C'était voir la résilience faite homme. En l'écoutant prendre la parole, ce n'est pas le leader d'un parti ou le président d'un État voisin que j'entendais. C'était la voix de la constance. La voix d'un homme qui avait passé 27 ans derrière les barreaux, sans jamais laisser les murs de sa cellule emprisonner son esprit, ni briser son idéal de justice. Sa lutte n'était pas une question de pouvoir, c'était un combat sacré pour la dignité humaine.
0: Le directeur du Centre Nelson Mandela pour la culture africaine, Stéphane Kargou, a rappelé que l'institution a été baptisée du nom de Nelson Mandela en 1998. Il a souligné que les œuvres d'art exposées au sein du centre contribuent à perpétuer les valeurs de Madiba. Nous l'écoutons.
2: Mandela, tu rappelles nous, tu rappelles mal l'origine que l'Afrique n'est pas un continent ou une zone géographique. Nous, l'histoire porte Asie. Nous, responsabilité porte Asie. Et nous, l'avenir porte Asie. Les tiens avec nous pour embrasser la richesse de nos patrimoines africains pendant qu'ils nous célébrent la diversité qui définit nos républiques.
0: La journée internationale Nelson Mandela est célébrée chaque année le 18 juillet. Cette date marque l'anniversaire du premier président démocratiquement élu d'Afrique du Sud. Une voix bien connue des auditeurs mauriciens quitte les ondes après plus de 20 ans passés à Radio One. Finlay Salès prend sa retraite. Le journaliste a présenté ce week-end ses dernières émissions Dimanche Culture et Polémique, tournant ainsi une page de la radio privée mauricienne. Tout au long de sa carrière, Finlay Salès s'est distingué par son style particulier, par son engagement professionnel et par sa farouche détermination à régler les problèmes des Mauriciens, notamment dans Enquête en direct qu'il a commencé à animer dès 2002 aux côtés de Marie-Michèle Etienne. Son départ marque ainsi la fin d'un parcours qui aura accompagné de nombreux auditeurs. Écoutez Finlay Salès au micro de Niel Manaraina Reddy.
3: Et là, il y a une équipe magnifique, une dream team. Je suis devenu directeur de Radio One. Ensuite, j'ai arrêté. J'ai été au placard pendant quelques temps. On a refait appel à moi. Et je suis redevenu rédacteur en chef. Quant à ma retraite, pourquoi j'ai arrêté? Parce qu'on a créé des conditions favorables pour que je parte, ou défavorables. C'est tout dépend de quel côté de la barrière on voit tout ça.
0: Nouvelle montée des tensions en mer de Chine méridionale. Les États-Unis dénoncent les actions dangereuses et agressives de la Chine après un incident avec un navire philippin au cours duquel un garde-côte a été blessé. Washington accuse Pékin de compromettre la stabilité régionale. La Chine rejette toutefois ces accusations et affirme que la version des Philippines est contraire à la vérité. Cet échange intervient alors que le chef de la diplomatie américaine, Marco Rubio, est à Manille où une rencontre avec son homologue chinois est envisagé. Nouvelle qui nous amène à la fin de ce journal. Merci de l'avoir suivi. Merci à Tavni et Sam à la réalisation et Avi à la technique. Je vous retrouve dans quelques instants pour l'interview de la matinale.

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1: h 13 sur RM1, bienvenue dans l'interview de la matinale avec vous ce matin, Achille Bachou. Alors il a plusieurs casquettes, juriste, entrepreneur, spécialiste du maritime et de la lieutique, ancien champion de Maurice de judo et de jiu-jitsu, mais c'est surtout sur le terrain que Ken Sabapati s'est fait connaître avec ses engagements sociaux et ses prises de position sur plusieurs dossiers sensibles. Surnommé « The Social Hard Worker », il veut aujourd'hui faire de la politique autrement, dit-il, avec une approche davantage tournée vers l'action et la proximité. Ken Sabapati est notre invité ce matin. Bonjour.
2: Bonjour Archie, bonjour à toute l'équipe, bonjour à tous les auditeurs d'ici et ailleurs. C'est vrai que je porte plusieurs chapeaux. Et
1: alors vraiment, Ken, dites-nous, quel est le fil conducteur qui relie tous ces parcours et lequel vous définit réellement aujourd'hui ?
2: Eh bien, le fil conducteur est simple, c'est le sens du devoir. Et j'en ai appris tellement de choses à travers plusieurs domaines dont je pratique. Et par exemple, le sport m'a appris la discipline, de travailler en équipe, d'avoir l'esprit d'équipe. Et aussi, la justice m'a appris que c'est pas uniquement un concept, c'est pas un slogan. La justice est un combat. Et l'entrepreneuriat m'a forgé à trouver des solutions aux défis quotidiens et aussi des résolutions à des problèmes, que ce soit court terme, à long terme et au moyen terme aussi.
1: Alors, aujourd'hui, Ken Sabapati, le terrain se tape de Social Hard Worker. Mm-hmm. Alors, derrière ce surnom-là, explique-nous quelle méthode de travail le terrain et vraiment comment ou choisir qui va une cause ou besoin des fans, tous les autres.
2: Eh bien, je n'ai pas choisi aucune cause. Je suis surpris moi-même que 20 personnes aux réseaux sociaux surnomment moi et Social Hard Worker. Je suis un qui œuvrait. Je me suis mis au service du grand public qui œuvrait pour la nation mauricienne. Alors, ma philosophie, ce n'est pas de faire de la publicité, la difficulté et le malheur des autres. Alors, mon dieu qui travaille en équipe, m'engage tout un chacun. Nous, mon monde un dossier solide, moi à l'écoute de mes citoyens et sans oublier mon deliver un résultat positif. Et c'est pour cela qu'il me croit qu'il m'en a fin de moi ce titre là. Et surtout, il est bon qui vous connaît, qui le nombre de volumes, le volume de travail qui m'en battent au terrain, il est vraiment beaucoup. Parce qu'il, comme on nous connaît malheureusement, à l'île Maurice, elle a beaucoup de problèmes.
1: Oui, justement, ou impliqué dans plusieurs dossiers comme pollution CMT dans la tour Kenick, problème de transport.

0: sur la route 150,
1: Exactement.
0: abus envers les enfants en situation de handicap, le cas de Snéhal Jouton, entre autres. Donc,
1: Exactement.
0: parmi tout ce combat-là, lesquels finissent plus mort, vraiment?
1: Mo pas mesure problème d'une façon qui ne vous calculez qui combat qui n'a plus priorité que
0: Oui,
1: l'autre.
0: oui, oui,
1: Tout combat, tout dossier, il est vraiment un dossier qui reste plus ou moins un combat noble qui nous a une valeur derrière, nous amène ni à beaucoup de sérieux. Parce qu'il faut bien comprendre que Bandimoun, j'ai vraiment besoin à ce que il y a une solution. Ma promesse n'est plus tenir jour et jour. Bandimoun, besoin soulagement. Alors pour moi, tout combat, c'est traité avec du sérieux.
0: C'est vrai qu'il une parole qui vous dit qu'il pas passé inaperçu ou fin là même l'a mentionné ben vous ne pas trop croire dans ma promesse de nos jours donc ou dire qu'ils ont envie de faire la politique autrement quand on dit autrement quelle nouvelle façon on peut propose ou on peut venir avec pour faire la politique aujourd'hui.
1: Tout d'abord, la politique autrement pour moi, c'est pas, comment me dire, un slogan. La politique autrement, c'est me mettre au centre de ma décision, mon citoyen. Et ça, c'est très important. Mon citoyen, il a une grande attente par rapport à la façon dont les choses peuvent passer dans le pays. Alors, comme on dit autrement, c'est-à-dire nous fully engage, nous ensemble, nous travaillons dans une totalité, d'une transparence totale, nous travaillons et plus ou moins dans beaucoup. Sorry.
0: Non,
1: Dans.
0: prenez votre temps,
1: Oui,
0: donc
1: oui,
0: vous faites beaucoup, beaucoup
1: oui.
0: dans le social et vraiment, c'est nous vous dire le bien-être des citoyens qui finissent convaincus peut-être pour agir différemment ou envie surtout qui ben citoyens de l'île Maurice, se trapis, se vivent bien. C'est ça
1: Définitivement,
0: qui peut diriger.
1: man Mauricien, bien vivre avec plus de confort. Nous n'avons un laisser-aller total dans le pays.
0: Mais il y a aussi ben, enfin il y a ben aussi ben contexte difficile aussi qui nous peut faire face qui le gouvernement dit c'est ça qui parfois drive certaines ben décisions qu'ils peuvent prendre donc c'est pas totalement de laisser aller aussi mais
1: Moi, vous
0: faut
1: dire une
0: savoir
1: affaire.
0: gérer.
1: Moi, vous dire une affaire. Contexte qui nous fait vivre, nous avons une crise sociale qu'il ne faudrait pas nous miss out là. Et peut-être le grand public,
0: Pardon?
1: oui, excusez-moi,
0: Non,
1: une
0: non,
1: seconde.
0: non, prenez votre temps.
1: Oui,
0: Allez-y,
1: oui.
0: continuez.
1: Et le grand public, obligatoirement, besoin un soutien, et ça soutient la Livine depuis Bandimoun, qui n'a pas de bonne foi, qui est capable de travailler d'un certain coup de main pour réaliser pas mal de choses.
0: Ou pédialy, ils ont besoin de soutien, une nouvelle façon de faire la politique, ou peut proposer, c'est bien, mais plusieurs citoyens, moi, pensez au connaît, fin perdent confiance dans ben, responsable politique, nous à dire. Je
1: Oui, mais
0: t'exprime ça
1: parce qu'on dit pas
0: souvent.
1: possible qu'un Dimoun.
0: Alors, vraiment, ou qui peut permettre ben citoyen croire dans où et que qui fait besoin croire qu'il ou l'approche pour différent.
1: Mon approche totalement différente parce que déjà Dimoun peut trouver l'autre terrain, ce qu'il peut faire. Moi, pas là pour faire selfie, nous pas faire mon travail, il pas faire devant caméra, il plus ou moins dans l'actionnariat. Et surtout, et nous mon travail, il y a un travail qui la population. Les citoyens, ensemble avec moi, nous concerter avant qu'ils nous emboîtent le pas vers une action. Et la
0: Mais
1: politique, il pas faire uniquement durant campagne, il bien faire tout au long. Et quand on est élu, ou bien reste au terrain, malgré qu'il y ait un parlementaire.
0: alors, ou envie de faire quoi politique si demain un grand parti politique propose un ticket électoral, mais qui vient avec une limite, qui est un revoit un peu une prise de position et combien de combats qui vous peut mener, quel type de décision?
1: Bon, pas pour faire aucun compromis. Ok? Jamais me faire aucun

0: compromis, moi, dans certaines valeurs qui me respectaient. D'ailleurs, pour reste, autrement dit, on peut dire que si demain, moi, bien fait un compromis pour une poche, non, moi, pas achetable, moi, pas, comment nous dire, moi, travail pour le peuple. Et le peuple, il fait confiance à des gens qui il faut mettre de l'avant. Alors, il n'y a pas de compromis au niveau du parti, même au niveau un leader aussi.
1: Donc,
0: C'est le peuple qui peut desservir, en fait.
1: Alors, Ken Sababati, nous shifter un peu de la politique. On a aussi une expertise dans le domaine maritime et halieutique. Donc, as-vous dit d'après où qui pas un grand enjeu qui Maurice peut faire face dans sa secteur-là?
0: Bon, laisse-moi dire où qui me sortit depuis une famille qui est engagée dans la mer et dans l'industrie de la pêche depuis bientôt l'année prochaine pour faire 100 ans. Alors, toi, tu as commencé depuis 1927. Et aussi, un des man mauriciens qui finit être formé au Japon dans ce domaine. Alors, notre quatrième génération qui est là. Une expertise, une transmission, les bonnes connaissances, les bonnes savoir-faire, et les bonnes secrets familiales aussi. Alors pour moi, aujourd'hui, la mer reste la plus grande richesse de l'île Maurice. Qui est une richesse qui n'est pas exploitée, pas encore exploitée correctement et pleinement. Alors, dans le passé, nous fin trouve un grand projet, un joli projet, tels que le Seafood Hub, aujourd'hui le Blue Economy, mais malheureusement, il finirait un concept au papier. Alors, moi, avec mon exposure qui m'est là, ça me donne moi plus de moi une autre vision, un autre regard dans l'industrie. Le Blue Economy, c'est un atout pour le pays, pour faire pas mal de création d'emplois, et aussi pour sécuriser le côté le food security, l'autosuffisance alimentaire, et aussi nous avons même une innovation dans le secteur qui est relié avec maritime, parce qu'aujourd'hui, nous avons pas mal d'alternatives à ce niveau, comme par exemple l'énergie, qui nous capable de produire à travers une vague. Et on a tellement de choses, et
1: Tu
0: on
1: as
0: a
1: un type de projet hein, où tu as envie, où tu pensais, où pensais bien mettre en place pour exploiter pleinement le secteur?
0: pour exploiter le secteur correctement, nous bisons commence par créer et former un travailleur mauricien. Parce que le mauricien n'a pas fini d'exploiter la mer comme on a besoin. Alors définitivement, nous bisons traite de root cause. De root cause, c'est nous bisons d'une vraie école pour les pêcheurs. Nous bisons d'une école de formation. Montrer ban pêcheur, ban mauricien comment pour travailler. Empower zut pour donner zut ban outil, ban vessels, ban fishing vessels pour qu'avoir la pêche et réramène sa produit-là à l'île Maurice, le un prix préférentiel que toute la population qui a bénéficié. Ça, c'est vraiment un premier domaine. Deuxième, nous avons l'énergie, the wave energy, qui est très important. Aujourd'hui, nous pouvons faire face à une crise énergétique pas possible, sans précédent. Alors, moi, pensez qu'il dit de mise très important qui nous considère ce projet-là. Il n'y a pas que ça. Il y en a aussi la désalinisation de l'eau. Nous avons un problème de l'eau en Tille-l'Île et nous avons fait de sorte que le gouvernement vienne de l'avant avec de bons projets qui m'ont dit.
1: En tout cas, très intéressant. Alors, pour terminer, Ken Sapapati, dans 5 ans, quelle image ou tu as envie, ben, Mauricien, rappelle de où? Est-ce qu'il celui d'un entrepreneur, un défenseur de bonne cause sociale ou un homme politique?
0: Pour vous dire honnêtement, seul Dieu le sait. Ok, mais pour moi, je voudrais que le Mauricien, le Mauricien, retenir qu'il est un patriote. Un grand patriote, une personne qui a beaucoup de courage pour défendre Ben Zimoun dans le besoin et qui finit aussi.

0: amène la justice sociale là où il le faut. Aussi, retenir mon nom comme étant un grand bâtisseur, un rassembleur de la nation.
1: En tout cas, merci beaucoup, Ken Sabapati, et bonne continuation à vous. Mmh. Et là, on laisse la parole à Patrice.
2: Oui, enfin, on laisse la parole. Ken, nous connaissons camarades depuis bien longtemps. Et Ken, tu pas d'invité qui vient, ouais. Je choisis une petite musique pour nous terminer l'interview et on choisit Gloria Stéphane, Dr. Beat.
0: Exactement.
2: Why Gloria Stéphane? Why Dr. Beat?
0: Gloria Stéphane, fais-moi revivre un petit peu mon enfance. Ouais. Maman, souvent, tu peux mettre Gloria Stéphane quand il fait la cuisine et le ménage.
2: Ok.
0: Alors, mon grandi avec tout bonne musique des années 80, 90 et même 70 aussi. Et malgré en tant que jeune, bon, toujours préserve sa côté classique là aussi.
2: Classique, la bonne musique des années 80.
0: La bonne musique des années 80.
2: On écoute Gloria Stéphane et Dr. Beat. Merci, chers amis, d'être là.

0: Gloria Stéphane et Dr. Beat pour faire plaisir à notre invité Ken Sarabati. Dans Regard sur l'histoire aujourd'hui, Sophie.
1: Alors, Résa du Lima Bode nous raconte l'histoire de Henry Dyson Boswell.
2: Chers auditeurs, bonjour. Je vous parle aujourd'hui d'un archidiacre anglican du 19e et du 20e siècle. Il s'agit de Henry Dyson Boswell. Il naît le 5 janvier 1839 à Cambridge. Il fait ses études au Church Missionary College de Islington. En 1862, il est ordonné prêtre. De la même année, jusqu'en 1865, il est missionnaire de la Church Missionary Society à Jaffna, au Ceylan, aujourd'hui connu comme le Sri Lanka. Boswell est par la suite rapatrié en Angleterre pour des raisons de santé. Vincent William Ryan, le premier évêque de l'église anglicane de Maurice, le nomme à Beaubassin. Il n'obtient pas l'aptitude médicale, mais arrive néanmoins à Maurice avec sa famille le 2 novembre 1886. Titulaire de la paroisse Saint-Thomas à Beaubassin, il donne une formation de théologie aux étudiants de la localité et organise des services religieux destinés aux employés des chemins de fer de Curepipe. À plusieurs reprises, il se rend en mission spéciale à l'île de la Réunion, à Rodrigues, mais aussi aux Seychelles. De 1885 à 1894, il est chapelain à Saint-Clément à Curepipe et chapelain par intérim aux forces policières. Il assiste également les deux évêques Royston et Walsh. En 1894, Boswell est chanoine de la cathédrale Saint-James à Port-Louis. De 1895 à 1913, il est l'archidiacre des Seychelles. Ce n'est qu'en 1922, après 60 ans d'engagement, qu'il prend sa retraite. Il passe le restant de ses jours à Quatre Bornes et fête ses 100 ans le 5 janvier 1939. Il décède le 17 mars 1940 et est inhumé en la paroisse de Saint-Thomas à Beaubassin. Durant sa longue carrière à Maurice, il est témoin du passage de 9 évêques et de 16 gouverneurs.
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0: Sky to be, chers amis, avec Prince Séguin. On va voir ce qu'il y a à la télé ce soir.
1: Alors, zéro stress avec Miss Len sur la NBC 1 aujourd'hui à 20h15, histoire de rigoler un peu. Oui. Sur la NBC 1 à 21h, un film en français, Soudain Seul, alors réalisé par Thomas Baguin. Et puis, en couple depuis 5 ans, Ben et Laura ont décidé de faire le tour du monde en bateau avant d'atteindre l'Amérique du Sud. Ils font un détour vers une île sauvage, près des côtes antarctiques. Et puis, en pleine exploration, une tempête s'abat sur eux et leur bateau disparaît. Éloignés du monde, soudain seul face au danger et à l'hiver qui approche, ils vont devoir lutter pour leur survie et celle de leur couple. Donc ça, c'est sur la MBC 1 à 21h.
0: Okay.
1: Et puis sur la MBC 1 à 22h40, telenovela Rosalinda. Donc saison 1, épisode 18. Et puis Rosalinda Pérez Romero, une jeune fleuriste joyeuse qui tombe amoureuse de Fernando José. Alta Mirano, un pianiste fortuné, leur amour est entravé par la belle-mère de ce dernier. La mère de Rosalinda a été accusée du meurtre du père de Fernando José.
0: Okay.
1: Ouais, le film 6 et demi là, ça. Hein,
0: et j'aime ça.
1: Et puis à suivre sur RM1, donc dans Nos Amis les Bêtes, Priscilla Moutien et Ashley Cornette qui reçoivent en studio Robin Pillet. Le thème de l'émission, comment vivre avec son animal de compagnie en appartement. Voilà, j'ai pas d'animal de compagnie, je sais pas.
0: Ouais. Et pas de football.
1: Ah bah non, il y a plus de fan zone.
0: C'est fini, la Coupe du Monde, CDNE, l'Espagne est championne du monde. L'Espagne a battu l'Argentine en finale.
1: Ouais. Comme on dit, on ne perd jamais dans la vie, on gagne ou on apprend.
0: Bon, on apprend.
1: Ouais, mais là, on apprend à perdre.
0: Oui, mais là, les Argentins, il faut bien apprendre, parce que là...
1: Ça y est, là.
0: Allez, la musique revient avec Taylor Swift, son tout dernier... A new hit, a new you.

0: Ah, on a l'anniversaire de qui aujourd'hui?
1: Alors, c'est la première fois que j'entends ça. Hein. C'est Davida, donc Davida. Je pense que c'est le féminin de David.
0: Ben oui.
1: Ou Davido.
0: Oui, ou Davide. Davide, c'est le chanteur.
1: Oui.
0: Ouais, non, ça c'est Davida. Mais on n'arrive pas à la voir au
1: téléphone. Oui, sûrement qu'elle ne se prépare pour aller travailler, ou elle fait le ménage, ou elle passe à la messe.
0: Est-ce qu'on a d'autres messages d'anniversaire? Non?
1: Non, on n'a pas de message d'anniversaire. Non, non. En tout cas, on lui souhaite un...
0: Oui. Ben, écoutez, on souhaite un joyeux anniversaire à Davida, malgré qu'elle ne prend pas notre appel.
1: De Cité Borstal, c'est demandé par ses parents,
0: oui.
1: Mirella et Betty de Pointe-au-Sable.
0: Oui.
1: Donc, on embrasse très, très fort. Et je voulais lui dire qu'elle repart ce matin avec son gâteau fait par Carrefour.
0: OK.
1: Et sa bouteille de Pure Heaven.
0: Voilà. Voilà, Davida, ben, on vous souhaite un joyeux anniversaire. Ça, c'est Indochine. Et je demandais à la lune.

0: Le titre Circle of Trust, c'est signé Arcade Fire. Chers amis, on arrive à la fin de
1: Alors c'est FIN, hein.
0: Oui.
1: Alors, on va remercier notre réalisateur ce matin, Sam Amegan. Mm-hmm. Cathy Martin était notre assistante à la production, on va y arriver, assistante. Avi Daria à la technique, le sport avec Vikash Bagherati, le journal et l'interview de la matinale avec Ashi Bachou. Les rubriques Mailing Balou, Reza Duli Mahmoud, Kamlesh Bekori, Jean-François Lekning et Rajmila Sitamoni.
0: Voilà, ça c'est l'équipe du matin. Mm-hmm. Et puis on a eu Sophie.
1: Oui, merci Patrice.
0: Voilà.
1: Passez une bonne nuit, une bonne journée.
0: passez une bonne journée, chers amis, en ce mardi. Coupe du Monde infinie.
1: Voilà, reposez-vous bien.
0: Revenez en pleine forme au travail. Parce qu'il y a la Mogwen. Pas qu'il y a mal là.
1: Oui, parce qu'il n'y avait pas de. Alors, même, c'est incroyable parce qu'il n'y avait pas de. Comment dire? Il n'y avait pas de bouchon, il n'y avait rien. C'est fluide hier.
0: Ouais. Hein.
1: J'ai l'impression que la moitié de Maurice. Ouais. Ils ont fait le lundi cordonnier.
0: En cours dans le stade.
1: Ouais, voilà, ils sont stade. Exactement.
0: Exactement. Il y avait une très très belle ambiance. En tout cas, bravo à tous. Et la Coupe du Monde, c'est dans 4 ans. L'Euro, c'est dans 2 ans, là. Mm-hmm. Et puis, les championnats débutent dans. Même pas un mois. Dans 3 semaines, les championnats débutent.
1: Ouais, reposez-vous bien.
0: Ben oui, on va profiter. Allez, on vous laisse avec Queen et Friends Will Be Friends. On se retrouve demain.
1: À
0: venir le journal in English.
1: Ciao.
0: Eric Stewart. Bisous, ciao, bye bye, à demain.

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2: Vous pouvez écouter RMC Radio Rodrigue FM, fin arrive, né vers grand matin. Bonjour tout le monde, la place à nos synthèses, l'information en créole. À partir d'aujourd'hui, après la une semaine, l'agricultrice Don Rodrigue, dans sa contexte, après la 15 du monde, parmi les Maoré, les rayonnés depuis réseau, échange et partage d'expérience pour la résilience écologique océan Indien. 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Il également prévoit une démonstration pour comment faire du pain à base de la farine maille et que frit à pain. Pour faire ça demain, mercredi, dans l'atelier de savoir Malabar. Après, prenez un salon agricole qui pour faire les 23 jusqu'à les 25 juillet qui est dans Pau-Matirin. Après l'ouverture d'un centre de formation pour couper et couture pour Ban Rodriguez, ONG Humanity First Germany, qui travaille au lancement bientôt de l'espace d'apprentissage en menuiserie. C'est pour soutenir Ban Zen qui peine à travailler, mais aussi pour revaloriser son métier qui peut disparaître là. Toujours dans le cadre de sa mission pour servir l'humanité, finit la remise Ban bassin 9000 litres dans Ban communauté villageoise. Les autres posés aussi en une quarantaine zen qui peut suivre l'initiation football avec coach Rodney Potiron. L'objectif, c'est pour combattre un fléau social, comme la drogue, l'alcool qui peut menacer ban zen. Meilleur accès à de l'eau et soins pour la santé de qualité, qui est la principale aspiration ban Rodriguez dans le cadre posé Vision 2050. Ban consultation régionale, il lançait hier dans Centre pour développement durable et intégré. Donc, contour Oblast, c'est le commissaire François Concourt dit qu'il y croit dans le dialogue et qu'il évoque vision de l'autorité régionale pour faire Rodrigue une île créole écologique. Dioti Djiten, ministre des services financiers et de planification économique, peut dire que Rodrigue bise un

0: préserve son âme tout en réglant ben problème immédiat. Ben épreuve NCE, National Certificate of Education, pour ben élèves grade 9 pour faire les D jusqu'à les 16 octobre prochain. Tu peux commencer avec questionnaire Art and Design et pour finir avec mathématiques. Calendrier finalisé par MES, Mauritius Examination Syndicate et pour capable trouver le site web. Pour rappel, QV 2025, Rodrigue a enregistré un taux de réussite 57,94% pour ben l'examen NCI. Et pour augmenter votre sens réussi dans l'examen, certains peuvent profiter de vacances l'hiver pour réviser après un deuxième trimestre bien rempli, peine à l'école pour les élèves pré-primaires, primaires et secondaires pendant un mois. Ben plus qu'il y a un sens, vous pouvez profiter pour ressourcer et aussi pour détendre vous. Youth Counseling Center peut recruter un nouveau peer educator, une formation pour faire les 4 jusqu'à les 8 dans Manabar, août, les 8 août dans Manabar, c'est bien adressé à Banzan qui a au moins 16 ans. Vous avez un volontaire motivé, responsable, sérieux et qui a une bonne réputation et sens relationnel. Au programme Sakoula pour cause de l'estime de soi, la valeur, la santé sexuelle et reproductive, ainsi que les compétences de base en matière d'accompagnement psychologique. Ben inscription est ouverte dans Youth Counseling Center de Malabar. Voilà ce qui amène nous à la fin de nos synthèses d'informations créoles. Merci pour une écoute libre. Je vous souhaite passer une bonne journée à l'écoute MBC Radio.
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Bonjour, tous les mardis, c'est une occasion pour nous aller découvrir la vie en Kiken qui nous marque l'histoire Rodrigue. Aujourd'hui, comme annoncé, nous avons avec nous M. Mandino Forla. Le film marque l'histoire de Rodrigue dans le côté sportif, dans son engagement, son dévouement, mais c'est tout, sa passion pour la boxe. Beaucoup de jeunes pourraient connaître lui, beaucoup de jeunes finent percer. Sordi ne boucone ses histoires. Les pas insiste au niveau de la boxe, mais nous rappelle que ce feu papa, ce défunt papa, tient un grand musicien. Et ben nous commençons avec un titre traditionnel ce matin et me retrouve juste après pour nous connaître les histoires de Mandino Forla. Bienvenue dans Fierté Rodrigue.

0: Merci aux filles choisies à la MBC Rodrigue FM pour partage ou mardi. C'est une émission que nous regroupe tout bandi moun qui fin mort l'histoire de Rodrigue d'une façon ou d'une autre. Sa quelqu'un qui nous poil zouen zordila, lui aussi lui amène ce pierre à l'édifice. Mandino Forla. Monsieur Mandino, bonjour.
1: Oui, bonjour, Miss Carmel. Bonjour les auditeurs. Oui, je m'appelle Mandino Fala et je travaille comme sport coach à la commission de la jeunesse et des sports. Moi, j'ai deux enfants.
0: Et justement, pour nous connaître un petit peu ces histoires-là, Monsieur Mandino, peut-être nous cause le rôle enfance.
1: Oui, si mon père trouve l'enfance, disons, trop facile, mais... Disons, si nous courons le sport, moi, j'ai commencé dans l'âge de 14 à 15 ans, quand j'ai fait un peu l'athlétisme avant. J'ai fait un peu poids. Et avec un monsieur qui s'appelle Monsieur Vénin Félicité, qui est un ami de l'Obligé à l'époque. Et finalement, après, on a tourné vers la boxe. Quand j'ai un boxeur, et j'ai participé pas mal à une compétition locale. Et national. Pour l'école primaire, je fais à Don Bosco, Don Bosco à Sillé, à Petit Gabriel. Et puis, je viens à Cacha, dans l'époque, je suis dans forme 2. Et là, je fais à collège, au Rhodes College. Et je suis à l'école jusqu'à forme 5. Et voilà.
0: Alors peut-être que si nous dirons des trois bons souvenirs qui ont été au

0: Collège?
1: Ben, mon souvenir, c'est ben été à collège, hein? Ben été à collège, quand nous participer. Et à l'époque aussi, nous sommes capables de dire que c'est une compétition avec le trophée de collège et pour la boxe, quand nous avons fait un collège. Mais à l'époque, parce que dans sa quantité collège-là, c'est dans le collège et Maréchal, après les

0: Ici une cause, la boxe. C'est l'amour pour la boxe là, une cause ces histoires depuis le commencement jusqu'à maintenant.
1: Oui, au fait, moi je commence la boxe vers à l'âge de 15 ans. Oui. À l'époque, nous tu peux faire la boxe à Conduroit avec un monsieur qui appelle monsieur Rédi Augustin. Et bien, ça, à l'époque là, moi tu peux à Kasha, et sorti l'école et nous faire l'hôtel à Kasha, et nous m'ouvrir à Conduroit, nous continuer faire la boxe. OK, mais allez. Nous disons la boxe, nous retourne vers Malabar. Et là, nous disons sorti à Kasha vers Malabar. Et puis après, et mon corps, hier, comme boxeur, car je suis resté dans le Giron. Parce qu'à l'âge à peu près 20 ans, mon commence dans le Giron de la boxe, même comme président du comité régional de boxe. Et en même temps, entraîneur et, comment nous dire, nous avons une base volontaire. Nous continuons et faire Banjena et faire la boxe. À l'époque, le président me rappelle, tiens, un monsieur appelle Django Beke, il dit, je faire secrétaire. Et là, nous sommes capables de dire, dans l'époque-là, c'est même la boxe une plus booster. Nous avons fait un cours entraîneur de haut niveau, à niveau olympique, nous bougeons vers Maurice et nous avons un bagage, comment nous dire, pour nous capables d'entraîner, mettre la boxe sur le bon rail. Et la boxe, c'est un sport de combat que nous faisons en duel, ça veut dire en opposition. On ne peut pas faire la boxe avec un seul du monde, ça veut dire que nous avons des du monde en opposition directe. Ce qui veut dire, si nous causons d'un terme éducatif, c'est toucher sans se faire toucher. C'est lui qui touche plus beaucoup, il marque plus beaucoup point. Ok, mais les bons mots, dire où ça, Miss Calamel, que vers l'an 2000, mon rentre sport coach à plein temps à la commission de la jeunesse et des sports. Et c'est là, comment mon peut cause la boxe toucher sans se faire toucher. C'est là comment on peut dire que la boxe prend un plus grand chemin que mon a ouvert ma école de boxe. Hein? Parce qu'avec les enfants, nous ne pouvons pas à cause de battre, coup de poing, comment on cause comme ça, du monde n'a pas rendu même les poupées. Tiens, nous, école de boxe, nous montrer comment nous se toucher sans se faire toucher. Et là, c'est la première école qui m'a fait ouvert, c'est à Pompée. Quand nous avons M. Laval Augustin qui peut faire animateur là-bas. Et comment vous pouvez dire où c'est là-bas qui Mervin Klein a commencé. OK? Et de plus en plus, on a ouvert une école encore, comment c'est dans Soupir et dans Saint-Gabriel. Et en 2010, nous avons ouvert une école de boxe à Montagne-Charlot. Et c'est là que, comment dire, nous montrons nos enfants. Et nous montrer, ben, jeune, c'est la boxe, c'est pas un écouneux vini ou taper, faire gagner du mal, non. C'est une pratique de toucher sans se faire toucher, faire les enfants là comme si contre la boxe, faire les autres gagner beaucoup moins nous dire sans faire de mal.
0: Et à nous cause, justement, l'Oban, différentes écoles de boxe que nous mettons en place.
1: De plus en plus, quand nous ouvrons une école de boxe, maintenant nous visons faire une compétition entre ban école de boxe là, OK? Je veux dire, un certain âge, on prend de 10 ans à 14 ans. Ça veut dire qu'on a une catégorie dans une école de boxe. Maintenant, nous faisons une inter-école de boxe. Okay? Ça veut dire une école de boxe, je vais boxer avec les autres. Elle est là pour nous évaluer, nous guider, qui travaille, mon entraîneur, là, puis faire. Et nous faisons une évaluation, elle est là, nous prenons un bon boxeur, parce qu'avant, comme on connaît, c'est un jeu de l'avenir, jeu de l'espoir, jeu de l'unité. C'est un meilleur dans toute sa man école de boxe-là, qui participe dans sa man compétition-là à Maurice. Mais après, quand je suis sorti Maurice, nous gazons dans une structure, qui nous appelle ça pré-formation. Comme si les là, je commence à entraîner l'homme à la barre, nous commençons à entraîner l'œil, l'eau aux autres. Les là, je monte, je viens dans un centre de formation. Et puis les là, je monte dans l'autre structure qui nous appelle l'élite.
0: Et où qui est dans la boxe depuis qu'il est au Pédiano, il est dans sa grande progression là. Et justement, qui a trouvé la boxe qui était dans avant et maintenant?
1: Oui, comment nous dire, l'évolution, même qui se n'est plus trop facile maintenant. À l'époque, moi, je fais à la boxe, moi,

0: une façon d'y au cap et entraîne. Elle nous dit, c'est maintenant une compétition, on a une médaille d'eau à Maurice. Mais maintenant, il n'est pas facile. Il n'est pas facile dans le sens que il y a beaucoup de champions là, Maurice, beaucoup de champions d'Afrique, beaucoup de monde qui fait Olympique, qui fait une grande, grande compétition. C'est vrai dire, le niveau de Maurice même, il est haut. Quand on tourne dans une médaille olympique à Maurice, je veux dire, le niveau là est haut. Mais il n'est pas facile. Quand le travail maintenant, il vise un pli doublé, qui ça, vous comprenez? Je veux dire, l'évolution de la boxe, la boxe est bien, bien évoluée par rapport à longtemps. Je travaille beaucoup plus parce que vous connaissez quand vous avez la compétition, l'élite, tout Maurice. Ben, l'élite, c'était même du monde qui, je gagne un casque comme high level pour ben athlète, c'est que j'ai ben boxeur qui entraîne tous les jours. Mais Rodrigue, nous avons un niveau qui nous entraîne en régional trois fois la semaine. Mais maintenant, quand on peut compétir au niveau de l'élite, on besoin augmenter ben session d'entraînement, ben préparation physique pour capable. Comme si Matt avec sa banne l'élite là au repas. Mais dire l'évolution de la boxe, la boxe est bien évoluée que tout le monde pour le weight pour capable arriver à son niveau de, d'Afrique là. Parce qu'il y a beaucoup de champions d'Afrique en Maurice. Mais nous, nous pouvons faire un régional, un rythme régional, vous comprenez?
1: Et par la suite, où mets-tu plus profondément dans le coaching? C'est qui le pousse?
0: Oui, mais tout le temps, moi, j'ai dans un amour pour ça. Hein? Moi, j'ai dans un amour pour coaching. Et c'est là qui, comme si, et mon envie à l'ouvrir, ça m'a une école là, pour qui? Pour tous, et plus beaucoup, ben, nos enfants, comment dire, vous connaissez, pour plus ou faire des affaires, plus bonheur, ou plus capable de gagner un résultat. Hein? Après, comment on connaît aussi les jeunes, quand on trouve les jeunes de nos jours, les hôpitaux tombent un petit peu dans un fléau. Hein? On vient apporter une contribution pour la jeunesse, côté sport, hein? Canaliser, faire autres contents le sport. Et puis, on connaît, il y a beaucoup de jeunes aussi qui, disons, nous, contents la guerre, et contents les affaires qui pas bon. Mais la boxe, enfin, c'est un sport qui canalise, hein, tu es dans la fosse, mais, vine canalise, toi, hein, service à la fosse, d'une façon qui bizarre. Et, tu viens apprendre, accepter coup, tu viens apprendre d'un coup, mais en même temps, accepter coup qui ton adversaire donne toi.
1: Pendant ou carrière, on trouve beaucoup de jeunes qui sortent avec un simple petit entraînement. Hein, nous sommes venus, comme vous êtes content de dire, nous venons de battre, mais nous trouvons des champions qui finissent et on est témoin de ça.
0: Oui, oui, et beaucoup, beaucoup. Hein, comme nous sommes en France-Augustin, côté sa boxeur là aussi, il participe dans pas mal de compétitions internationales, de stages au niveau de l'équipe nationale. Hein, nous venons Rodney Prosper. Hein, Rodney Prosper, c'est un bon boxeur de une grosse catégorie, 80 kilos. Tiré ça aux os à l'époque. Tu peux venir, prendre Tinissa, mais il a été retrouvé et dans la boxe là, il est dans eux. Hein. Côté, nous trouvons dans Mervin. Quand tu viens, tu as un peu la tête là, tu as un peu, comment veux dire, du Voltaire, mais après, nous récitons analyse, hein. Il y en a beaucoup, hein, beaucoup, ben, l'exemple, nous avons le côté féminine aussi, nous avons Théani, hein, qui participe au GDG à Madagascar, nous pensons vers 2007 ou 2011. Il y en a beaucoup, beaucoup, ben, jeunes qui, comme si, ben, viennent battre, mais après, ils ont trouvé les affaires là pour en forme. Et nous disons courageux, et là, nous finissons tout, un bon boxeur finalement. Donc, je me rappelle la boxe, l'époque qui nous patina coach. Vous comprenez? Mais la boxe, qui a un coach à plein temps. Il pas du même niveau. Après, là, nous avons un coach à plein temps. Ce travail-là, il fait à plein temps. On trouve ça l'évolution-là, en termes de structure. Qui nous mettait, qui nous gardait aujourd'hui, ça il n'apporte sauf oui. Vous pouvez comprendre, parce que parfois aussi, vous connaissez les affaires, parfois vous faites volontaire. Il n'est pas pareil quand on est en un monde à plein temps,

0: 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dans sélection quand on allait nous et nous région hein ben un boxeur comme nous dire peut boxer pour la sélection dans nous l'équipe et nous peut sortir premier ça veut dire vous trouvez qui la boxe là il y a une nette évolution et moi mon penser par rapport à mon disponibilité aussi et m'en profiter aussi la boxe ça c'est pas seulement motiver aussi ça va nous structurer qui nous mettait mal entraîneur qui nous fait les autres gagner un coup au niveau depuis mon venu à dire comme si nous fait les autres gagner un coup entraîneur et ban structure et tout ensemble c'est un comment vous dire ouais c'est une équipe mais voilà c'est là que la boxe il évolue dans sa dernière décennie là.
1: Et en tant que coach, on accompagne nos jeunes à plusieurs reprises à l'île Maurice et lors de différents voyages.
0: Oui, on a eu l'occasion à la championnat d'Afrique hein, avec Rodney Prosper dans l'équipe nationale. Mon même coach, mon fait coach assistant avec Jean-Claude Naglou, mon coach avec Bruno Gilly. Hein, Bruno Gilly, qui est encore boxeur. Nous avons un championnat Sud-Afrique, zone 7. Et côté moyenne, Rodriguez, moi, nous peut dire, dans l'équipe. Et ça fait moi un grand plaisir. Ça fait moi un grand plaisir quand on retrouve un Rodriguez, il peut boxer avec une autre nationalité. Et quand on fait un intérêt, même, côté commandant invite l'autre pays, comme Como, La Réunion, hein, tout ça. Mais moi, ça fait moi un grand plaisir. Elle est là, nous trouver aussi. Quand nous la boxe, il est arrivé parce que parfois quand tu boxes seulement avec Maurice aussi, tu pas bon. Bon, Maurice déjà un bon niveau, mais seulement lui bon aussi quand tu sautes avec l'autre ban pays, tout ça là, quand tu trouvais, quand tu étais, ben moi, je suis bien satisfait le niveau de Rodrigue, hein, parce que comment mon père dit où Rodrigue dépend de l'équipe nationale, de l'équipe régionale. Qui m'entraîne trois fois la semaine. Quand moi, je fais un forcing pour récupérer les jeunes là, quand je m'entraîne tous les jours. Mais quand nous avons le niveau, hein, comme on peut dire, un champion d'élite, et comme un championnat à Maurice, même mon collègue entraîné à Maurice, commence à dire, moi, je commence à venir Rodrigue pour venir Road Stars parce qu'il commence à avoir un sparring partner qui est bien cadré. Hein? Un abonnement de Marcus Ravina, même là, qui te fait causer en ce moment à Maurice, qui fait qu'il sortit à Rodrigue. Je veux dire, je suis bien satisfait. Mais moi, si nous avons une facilité, hein, qui à Maurice, si nous tiennons l'équipe nationale, c'est dommage. Mais moi, je trouve que la boxe, là, tu peux plus loin.
1: Qui deux ou trois meilleurs souvenirs qui vous ont dans la boxe?
0: Oui, même souvenirs qui vous ont connu. La boxe, c'est la première discipline qui nous fait intérêt à Rodrigue. Nous venons faire trois intérêts. Premier intérêt, je me rappelle, c'était M. Nicholson Lizette qui était commissaire en 2004. Et puis, un homme en 2013 et en 2016. Peut-être que vous rappelez aussi, quand à Malabar, je veux dire, sur mon féril là, nous faisons ça, quand à Malabar, le gymnase est craqué avec Dimoun. C'est un grand souvenir contre la Rodrigue. Le premier intérêt, Rodrigue, tu remportes haut la main, l'autre, tout ça, Manzilla, mais deuxième intérêt, c'était notre second. Mais le niveau de l'organisation, c'est extra, extra top. Ça, c'est un grand souvenir qui me vive. Et même, Manzimoun Ginvi, m'a invité sur la Réunion, sur Maurice, il dit à nous que le championnat d'Afrique n'était pas comme ça. Vous comprenez? Et ça, c'est mon plus grand souvenir qui comme si nous vivons, ça, c'est une grande organisation qui nous fait à Rodrigue.
2: Un souvenir qui m'est non encore, et le championnat d'Afrique à Maurice, quand nous tiennons un boxeur qui est le podium, et championnat d'Afrique aussi à Madagascar, Ça, c'est un grand souvenir que tu me fais à moi, quand mon grand niveau l'organisation, hein, comment mon grand plaisir ça fait, comment mon tirage de saut. Ça, c'est un grand souvenir qui m'en vive. Et c'est ça, un de mon grand.
1: Mais nous connaissons qui tout le temps, tout pas en rose.
2: Parfois, il y a un événement que, disons, et nous pas gagné le régional de Rodrigue, nous pas gagné considéré dans une sélection, hein. C'est tout quand tu es dans le boxeur là, mais maintenant, je ne vais pas prendre en compte, parce que tout loin, tu es Rodrigue. Dans cet ingé des îles, quand nous sommes dans pas mal de bon Rodrigue, qui peut faire une bonne performance quand il nous échappe. Et puis, j'ai des îles, dernier j'ai des îles, et si je ne me pas trompé, quand tu peux dans la boxe féminine, et toute l'équipe mauricienne, pour des côtés féminins, toute l'équipe qui ban Rodriguez. Ok? Tout ban sélectionné sur Rodrigue. Et puis, à la fin, quand Madagascar, il retire un peu de discipline et il retire la boxe féminine. Ça monte bien, ça grimpe parce qu'il nous tient presque 7 Rodriguez, hein, qui sont sélectés champions pour participer dans le jeu des îles côté féminin. OK? Côté Léa Madagascar, il tient la boxe féminine. Et tout ça, boxeur-là, il laisse ça pour compte. Et là, monte bien ça grimpe. Parce que l'équipe mauricienne de boxe, c'était Rodriguez.
1: Voilà, faire une première pause musicale. Et nous retrouvons juste après. Nos premières pauses, c'est un chant qui finit être choisi par nos invités du jour. C'est un chant par Ousseur, c'est bien ça?
2: Oui, Joyce, par là.
1: D'accord. Alors, on écoute ça. Dans quelques instants, nous retrouvons.

0: Voilà, super morceau. Alors, nous rappelle Zut qui Fierté Rodrigue, Zordi, l'album Rodrigue, Orsive Rodrigue, c'est Monsieur Mandino Fola, un coach, un kiken qui finit là pour, comme parrain, comme père, pour la boxe de Rodrigue. Alors, Monsieur Mandino, nous connaît qui la boxe lui prend une envergure internationale avant nous de boxer entre nous, entre boxeurs Rodrigue. Mais on dit, l'évolution, il amène nous ban boxeurs sous frontières. N'est-ce pas?
1: Oui, oui. Avec l'évolution, nous ban boxeurs une seule ban frontière. Et je veux dire avec ma compétition. Parce que parfois, ou avec la compétition à Maurice, c'est là qu'un entraîneur national l'a trouvé. Qui performance un régional l'a peut faire. Mais c'est là que je fais appel, et est-ce que je suis capable de gagner tel ou tel boxeur pour mettre dans l'équipe. Et c'est là le début. Il est là. Sa boxeur là, il rentre dans la sélection nationale, il commence à faire support.

0: mais avec l'évolution, et voilà, c'est comme ça.
1: Et si nous capables de dire un ou deux boxeurs, peut-être ou pas de expect qui se pose pour grandir, qui des noms qui est pour dire?
0: Par exemple, Rodney Prosper et François Augustin. Parce que Rodney, au fait, nous qualifier comme un gros paresse. Parce qu'il est gros, hein, il dit, moi, je suis là, on fait la boxe, moi, je dis, toi. Mais nous canalisons, et à l'époque, nous nous faisons faire l'IBC. Ce point. Et vous pouvez lui faire 80 kilos, mais en même temps, il tient un grand boxeur de une catégorie, comment on peut dire, 80 kilos. Mais il y a François Augustin aussi, hein, qui tient un boxeur qui. Il n'a pas participé quoi dans lui, trop nous dire, bon, mais avec bonne persévérance, nous trouver. Et c'était aussi parfois où capable de sous-estimer un boxeur, quand il venait, on dit, ça, est-ce qu'il s'est dans la boxe à dents? Mais quand on trouvait, avec l'entraînement, mais c'est un boxeur qui pour faire ou disons, une façon, on dit, plus content. Parce que vous connaissez, quand nous faisons le one coup, cela nous dit, on a une motivation intrinsèque, extrinsèque. Quand on dit, moi, il peut venir, il dit, moi, je peux venir faire ça, c'est pas pour mon voyage, pour moi, le Maurice. C'est un du monde pour trouver le plus tard, pour faire lui. Il y a une motivation extrinsèque, comme si il peut venir dans la position quelque chose, ça jamais d'y arriver. Mais dans le monde, quand c'est une seule motivation, vous trouvez les où j'ai dit, tu connais nous parler, nous disons, amène-toi avec moi, tu es le champion. Il peut dire, moi, monsieur, ça veut dire, il peut venir, il peut entraîner parce qu'il compte en discipline là. Mais c'est un bon boxeur qui est arrivé, ça, parce qu'il peut faire lui parce qu'il compte en lui.
1: Un mot qui est utilisé. La discipline.
0: Oui, mais oui, si vous trouvez un boxeur, et, enfin, non, c'est en général, c'est la discipline, mais jamais il peut arriver. Comme on dit, discipline, les bisins, si vous faites l'entraînement trois fois la semaine, les bisins viennent sur l'entraînement trois fois la semaine, et si l'entraînement il commence 3h, il finit 5h, les bisins arrivent sur l'air, et les bisins, surtout, écoutez qu'on corrige. Hein? Quand il peut dire, et ça s'appelle là, tu peux faire ça par rapport à un entraîneur, lui observer, après lui corriger. Mais vous connaissez, il a tête pas trop content quand on corrige les autres. Vous pouvez comprendre, surtout devant les autres, vous êtes accepté. Vous êtes dans sa discipline là, hein, c'est l'air là qui vous peut arriver. Mais vous trouvez la majorité des boxeurs qui réussit. C'est un boxeur qui est discipliné. Et non, quand je rentre, je suis discipliné, mais à la fausse, toi, fais-je comprendre ça. Hein, parce que moi, ici, hein, pas facile, hein, parce que vous connaissez la génération de nos jours-là, hein, mais pas facile pour appliquer la discipline. Mais c'est moi, si vous êtes entraîné ou pas, over the top. Si vous n'avez pas un respect pour vous-même, ou pas pour ici, fais-je respecter l'entraînement, ou pas, ou bien over the top. Et faire respecter. Et toujours dans l'entraînement, moi-même, j'ai un cahier qui me sent. Mais toute présence, je signe quand je suis arrivé. Moi, là, après, je suis arrivé, là, mon une balance, là, mon faire jeter, passe le balance, paye jeter un peu. Moi, mettre sa discipline, là, présence, là.
1: Nous connaissons qui nous dans une génération côté l'Internet. Il prend sa place, et tout récemment, les AI, il prend sa place. Est-ce qu'il trouve un jeune aussi motivé qu'il y a 20 ans de cela?
0: Oui, oui et non aussi. Hein? Mais il y a une motivation qui, disons, il y a beaucoup de boxeurs qui viennent à l'entraînement juste comme si pour échapper que Dieu. Ça, il y a, hein? Pour, disons, un roulement, quoi. On comprend. Mais il y a un petit pourcentage qui est devenu qui a cause de content. Mais mon pensée, oui, ça a fait Internet là, il apporte une mauvaise affaire. On comprend. Parce que quand nous disons, il y a pareil longtemps aussi, il y a une petite distance dans l'entraînement. Moi, je suis sorti la cassia, je suis mort, si je fais l'autre la cassia, je suis mort, je vois. Moi-même, il a l'entraînement dans le bus, pays bus, il est là-bas. Moi-même, il est mort, c'est ça aussi, il est là-bas. Et quand il y a un bus, il est mort, il descend.

0: après descendre l'hôtel à Cacha, descendre l'Union, je sais pas comment. Mais mon vini. Mais ça l'intéressement qui nous tient dans longtemps là, moi pas quoi une audience jeunesse, li pour marcher, li pour faire sa banne, ce qui nous fait avant là. Mais même au niveau de l'équipement, même longtemps, si vous êtes sur les gars qui nous servent, hein, ou êtes sur façon, ou êtes dans les gars qui nous mettent, ou êtes pour nous faire la boxe. Longtemps même, nous partions dans le ring, nous mettons, vous rappelez, dans une colonne, malabar, tu as une place là, nous faire la boxe, la compétition là. Ou soit, côté toilette, un peu côté stade là-bas. Hein. Mais nous faisons rien, hein, nous sommes dans l'amour. Mais aujourd'hui, je suis capable de tout. Hein? Mais parfois, ça l'amour là, il n'est pas pareil. Hein? Il n'est pas pareil comme nous faisons longtemps. Actuellement, nous avons deux jumeaux. Hein? Nous avons Grégory avec Grégoire. Et ça déjeunesse là, je peux marier Mondé. Même la fédération commence à être l'œil et l'autre. Hein? Et Grégory et Grégoire. Et puis nous avons Emilio Perrin. Emilio Perrin, qui est un grand boxeur, hein? Technique, tactique, il me marie fait bien. Et puis nous avons Marcus Ravina même. Hein? Marcus Ravina, qui fait que, comme si, prend ce l'envol, il a Maurice dans février. Et il m'a dit, oh, Marcus Ravina manqué. Il a eu oublié pour comment on a ça, raté. Et quand on connaît qu'il a boxé avec un Français, c'est une grande compétition à Côte d'Or. Quand un champion de France, il a gagné. Hein? Ben, il y a pas mal d'étoiles montantes là, il y en a beaucoup. Hein? Hein? Mais là, mon situ, ça m'a plus d'ancien contre la Fédé même, puis dire moi, Mandino. Le président seulement, entraîneur national, j'ai moi, et si Maurice gagne sa manne général, les frères Grégory, Grégoire, ben, j'ai moula, tout, nous gagne Emilio, tout ça. Ben, le problème, c'est qu'il est difficile maintenant pour tirer les enfants là, tu permets le Maurice pour l'entraîner, et dans toute une manne des morts, c'est un manne la case, un manne d'affaires comme ça. Mais vous trouvez, à cause de nous perdons, hein, parce que, il y a toute une gamme de l'organisation derrière ça. Mais nous avons beaucoup, hein, nous avons beaucoup de boxeurs qui ont une étoile montante. Mais moi, c'est tout, ça trois noms là pour le moment.
1: C'est vrai qu'il ne pas construire une discipline dans un jour. Il y a un coin où beaucoup les autres coachs, les partenaires, qui ont une épaule qui est doux pour avancer.
0: Comment on peut dire que la boxe, il n'est pas fait, c'est le monde du corps là tout seul, il n'est pas fait la boxe. Maintenant, un coach qui a m'écouté pendant tout ça, ben, le temps là, pour nous aussi évoluer. Moi, je tiens un grand chapeau, M. Jean-Rex Henriette. Hein. C'est un coach qui, tout le temps, hein, il est là et il est dans un bon niveau. Hein. Il donne nos coups de main et il apporte, il est là pour nous apporter tout ça, ben, le résultat qu'il nous fait là, ensemble. Maintenant, Laval-Augustin, qui est ici, il est là, hein. Il est entraîné ensemble avec nous. Puis de ce résultat-là. Mais non aussi, une madame, coach, Lucie Cargat, nous sommes capables de dire que c'est grâce à Lise Audi que la boxe féminine il prend naissance. Quand nous ouvrons l'école de boxe à Montagne-sur-Lau, Lucie a beaucoup d'éléments féminins. Et quand l'élément féminin grandit, que nous avons même joué vers Malabar. Et nous sommes capables de dire que chapeau, un grand merci parce que c'est grâce à Lise Audi que la boxe féminine. Lila est bien présent à Rodrigue. Et puis, nous avons un côté de l'administration aussi, nous avons une présidence en fait, qui gère les affaires administratives, comme Daniel Fall, là, nous avons Jean-Rex Henriette comme président. Alors là, moi, je suis cause en tant que coach, mais il y a un président aussi. Mais là, pour le moment, nous avons Dawkinson Edouard. Et avant, quand nous organisons. Intéril 2004, nous sommes un président, M. Jean-Paul André. Mais tout ça, je dis, mon nom, qui sont coach, qui sont dans l'administration, là, c'est dans l'équipe, c'est dans la chaîne. Et je dis, un grand merci, mais j'espère que nous voir plus loin encore, hein, et ensemble, comme d'habitude.
1: Si nous dit on a un rêve pour la discipline qui on trouve Tibaba, qui on trouve grandi,

0: qui vous rêve?
1: Mon rêve, à côté de la boxe même, c'est qu'il me trouve un boxeur et évoluer au niveau international. Hein? Et comme on dit au niveau international, mais pourquoi? Pas gagner une médaille olympique, vous comprenez? C'est ça mon rêve. Qu'on gagne le plus gros médaille. Hmm? Ben, ouais. Au niveau comme si, participation au niveau, ou façon qu'il vous entraîne, vous prenez beaucoup plus courage. Vous prenez plus beaucoup de détermination. Vous comprenez moi là? Mais niveau une arrivée, je me trouve, et même pas une grande compétition, mais ben, au niveau j'ai des îles, hein, au moins au niveau j'ai des îles, c'est GSOI. Mais nous sommes capables. Hein, nous sommes capables d'essayer de faire une démarche, que nous sommes capables d'arriver au moins à ce niveau-là. Et mon pensée arrive là pour Rodrigue, il participe en tant qu'il dans cette compétition. Nous pas dire une compétition trop internationale, grand compétition, mais au moins CGSOI et j'ai des îles. Moi, mon pensée, il arrive là pour Rodrigue qui participe en tant qu'île. Oui.
0: L'eau, c'est Ben Moula, nous espérons qu'il arrive là capable de réaliser. Une porte nous une attention spéciale ce matin, on aurait pu être présent pour qui ou capable de rentrer dans le livre l'histoire Rodrigue de la MBC, aussi Benjamin Kinmog's histoire. Et oui, le nom de Mandino Fola ainsi que d'autres les points inscrits dans la boxe de l'île Rodrigue à jamais nous dire ou bravo. Et c'est juste un commencement, comment nous dire, la suite les pour accomplir meilleur.
1: Oui, merci.
0: Voilà, c'était où l'émission Fierté Rodrigue. Rendez-vous la semaine prochaine avec elle le Kiken. Voilà, chaque jour, une histoire. Chaque semaine, nous avons découvert par quoi un Kiken, une la vie, une l'émotion, avec une simplicité. C'était toute l'émission. Quand nous pouvons nous rendez-vous la semaine prochaine. Encore une fois, merci pour toute l'écoute, toute l'attention. Fierté Rodrigue.
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Voilà, 10h05 sur les ondes de Rodrigue FM. Bonjour à tous. Pour tout de suite, un avis de décès. On nous prie d'annoncer le décès de Madame Marie-Cécile Azie. Décès de Madame Marie-Cécile Azie, plus connue sous le nom de Sharon. Elle était âgée de 37 ans. C'est une ex-habitante de Rivière-Banane. Le convoi mortuaire sortira de son domicile à Rivière-Banane ce mardi 21 juillet à 15h. Pour se rendre à la cathédrale de Saint-Gabriel et de là au cimetière de la paroisse. À la famille endeuillée, la MBC présente ses plus vives sympathies. Et pour tout de suite, vous allez retrouver Brunda pour votre émission Fait main de ce mardi.

Bonjour à tous et bienvenue pour votre émission Femme. Quel plaisir de vous retrouver en ce mardi matin. M'espérer qui ou la journée d'une bien débutée, toujours sur les ondes de la MBC Rodrigue FM. Comme chaque mardi, nous ici, nous proposons l'aventure extraordinaire. Nous à la découvert, en de Neumann, Dimoun, donc nous avons un conseil confrère de l'île Rodrigue qui propose nous un travail que de faire avec la main, donc un métier. Nous donnons cette location pour vous exprimer, vous êtes surtout pour expliquer, bien sûr, comment vous pouvez faire votre métier. Nous prenons direction Montagne Tenaire, nous parlons d'une jeune dame qui lit, elle est content faire l'élevage. Pas ça, il y a aussi faire les autres métiers, il y a aussi dans l'artisanat, il pour raconter nous un petit peu ce parcours dans ce même domaine-là. Et là, Gramatella nous connaît qui beaucoup d'entre eux finis occupent d'autres animaux. Et il y en a beaucoup aussi qui en couple occupent avec d'autres animaux, surtout ce qui, dans l'élevage,

à grande échelle. Nous saluons les autres, nous connaissons qui souvent la situation dans ce métier-là n'est pas facile, mais nous connaissons qui sont très courageux. Alors nous disons bravo à tous qui passent dans une situation difficile, qui côté l'élevage porc, qui côté l'élevage du côté poule et bœuf, et que les autres nous connaissent qui nous bandimont d'ordre, et content l'élevage. Alors c'est dans nos cultures. Eh bien, nous parlons, Madame Edouard, un petit moment. Et pour donner notre courage, pour dire bravo à toute l'équipe et débrouillée dans Rodrigue et aussi ailleurs, nous proposons une jolie santé. Le titre, c'est Persévérance. Bien sûr, nous retrouvons dans un petit moment pour la suite de nos émissions Femmes dans Montagne Tonnerre.

0: pour la suite de l'émission féminine. Espérez qu'une apprécie sa jolie santé. Persévérance. Eh bien oui, comme nous disons aujourd'hui dans Montagne Tenez, nous avec Madame Edouard Florina. C'est un zen, nous vous étions petit madame, mais avec un courage. Nous vous avons dit peut-être plus qu'un homme, tellement les courageuses, tellement les tenir tête à la difficulté de la vie, tellement les envie de réussir et que les peut continuer dans ce qu'ils connaissent faire. Ben oui, sa passion c'est l'élevage, elle vous raconte nous tout et nous avons plaisir pour nous donner la parole aujourd'hui. Florina Edouard, bonjour.
1: Bonjour Brinda.
0: Comment ça va Florina?
1: Très bien, merci.
0: Florina, nous comptons qu'il y ait avec nous les ondes de la radio Rodrigue FM. 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
1: En fait, Florina, dans l'endroit, on appelle moi Rinette.
0: Mm-hmm. Alors, nous dit bonjour Rinette. 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
1: Oui, avec plaisir.
0: Alors, longtemps peut-être la radio banale du côté Montagne Tonnerre. Pour ceux qui amènent dans le Montagne Tonnerre, Florina, nous, tu peux nous présenter au village en tant que villageoise, Montagne Tonnerre, Rodrigue.
1: Montagne Tonnerre, il y a un petit village qui se trouve dans le nord. Donc, quand Montagne Tonnerre, un village alentour où on peut trouver Petit Gabriel et un petit peu plus loin, on trouve Mangue. Et puis aussi, nous gagnons un disque béotique.
0: Mm-hmm. Imagine-nous ça, ce livre-là. Et qui nous t'a dit...
1: Juste à côté béotique, nous gagnons aussi font la bonté.
0: 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Et nous t'a dit que Montagne Tenaire, c'est un village l'eau montagne ou soit énorme beaucoup montagne?
1: Au fait, village, il n'y a pas de montagne, il n'y a pas beaucoup de montagne, mais au fait, quand moi, je suis située, à côté, il y a une montagne, et en face de moi aussi, il y a une rangée de montagne, comme on dit, pas dans l'endroit avoisinant.
0: Mm-hmm.
1: Quand nous êtes en face, quand nous êtes dans l'endroit là, nous pouvons aussi, comme on dit, avec la montagne.
0: Oui.
1: Mais seulement, écoute moi à côté, il y a une montagne qui s'appelle Montagne Tonnerre. On va pas connaître si c'est pour ça que ça l'endroit là, n'a pas un nom comme Montagne Tonnerre. Il y a une montagne qui est juste à côté.
0: Alors, on ne connaît aussi qui fait un appel Montagne Tonnerre. Sa montagne là, ni village. On connaît si il y a beaucoup de tonnerre.
1: Quand il y a tonnerre, il est senti bien, mais on va connaître la raison que l'endroit là, c'est le Montagne Tonnerre. Ça, mon poco, c'est la découverte.
0: D'accord. Peut-être si nous avons l'occasion d'avoir une grande du monde capable de nous plus l'eau là, puisque une grande du monde connaît l'histoire longtemps. Alors, dans ce village, est-ce qu'il y a beaucoup d'habitants dans Montagne Tenaire?
1: Oui, il y a un peu d'habitants, oui, il y en a beaucoup.
0: Mm-hmm. Est-ce qu'ils ont presque tout les affaires qu'ils ont besoin là-bas, dans Montagne Tenaire? Est-ce que c'est un village qui nous capable de dire qu'il est assez développé?
1: Au fait, Montagne Tenaire, oui, il y a un village développé, oui. Mais seulement, l'école Petit Gabriel, il y a une option. Puis, il y a pas mal, il y a allemand, il y a Petit Gabriel. Et sinon, ben accès dire concernant l'hôpital ça nous besoin le mont libère ou la ferme dépend du monde là tout ça lui y aller
0: d'accord donc là bas ce village là est-ce qu'il y a ce chemin bien est-ce qu'il y a un accès bus pour nous aller dans le village Montagne Tenaire enfin pour ceux qui en veulent venir
1: et au fait bus peine un bus. Comme si je dirais, auparavant, tu es dans le bus qu'on a dit pour venir prendre les enfants à l'école. Et nous, la route aussi bien asphaltée. Mais maintenant, pour l'instant, nous payons dans le bus. Dès qu'ils nous mettent les enfants à l'école, ça peut vendre maintenant. Mm-hmm. Mais nous payons dans le bus qui rentre ici. Donc, sinon, si nous avons nos propres moyens de transport, vous pouvez venir jusqu'à Montagne Tenaire. Et oui, si nous avons nos propres venir jusqu'à Montagne Tenaire. Mais seulement, à partir de Montagne Tenaire jusqu'à. Montagne Tenaire, au fait, il y a un chemin qui continue jusqu'à aller à Marais. Donc, je veux dire, dès Cap-Vent jusqu'à Montagne-Tonnerre, chemin bien bon, bien, bien asphalté.
0: Donc,

0: là, si ce puisse aussi monter à tenir, si vous avez une pomme maturin, et par exemple, vous avez une arita marée pour ce gambus.
1: Oui, mais là, nous devons marcher, nous devons à pied.
0: Ah, c'est une longue bout de marcher?
1: Voilà, nous, même pour nous à l'état marée, pour un bus, nous devons à la pied. Même pour nous à 80 aussi, nous devons à la pied. Oui, parce qu'ils nous payent un bus.
0: Justement.
1: Mais la plupart, oui, mais la plupart, ben, du monde monte plutôt vers 80, vu que le chemin est bien asphalté quand il y a ben, la pluie, tout ça là.
0: D'accord. Alors, puis, nous qui s'aimait descendant à l'état marée, il n'est pas asphalté.
1: Voilà, montagne tenue à l'état marée, il n'est pas asphalté.
0: Oh là là, alors est-ce qu'il y a une longue bout de mort, c'est ça que moi tu peux envie connaître, c'est-à-dire sauf quand tu es tenu à 80 et à l'état marin.
1: Je veux dire quand on sort du montagne tenue pour aller à l'état marin, pour moi elle est beaucoup plus courte. Comment dire, on arrive beaucoup plus vite que quand on sort du montagne tenue pour aller à 80. Je veux dire pour aller à 80 plus long, il y a une plus longue distance. Ça fait à mon avis, nous voulons tout devenir faire expérience. Ça paraît comme moi, mais pour moi. Quand on sort de montagne ténèbre, pour aller à 80, on oublie plus loin, moi.
0: D'accord.
1: Mais quand on sort de montagne ténèbre, on descend de 18, il arrive moi, plus vite.
0: Oh là là, ben en tout cas...
1: On va connaître la, oui, on va connaître la différence, vu que quand on perd de 18, on fait la descente, quand on perd 80, on fait la montée.
0: Oui, c'est vrai. Oui. C'est vrai, en tout cas, nous connaissons que c'était un joli village là-bas. Alors, nous pas dire que c'est quelque chose de pas bien soupé, mais ben, nous connaissons aussi que la plupart village dans l'île Rodrigue, c'est un village qui nous dirait est assez développé dans le sens qui est non et accès avec transport, c'est-à-dire bus. 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
1: En fait, la marche, c'est bon pour la santé. Nous comptons quand nous marchons. Mais il y a du monde qui est dans un pauvre moyen de transport. Mais il y a du monde qui marche. Mais là, il y a du monde dans l'endroit, c'est bien courtois. Si vous pouvez marcher, si vous n'avez pas fait quoi en chemin, vous pourrez marcher. Vous ne pouvez pas vous laisser marcher jusqu'à 80.
0: Ah, ça bien bon, ça c'est mentalité oui. De Nuban Dimou dans Zélie Rodrigue. 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
1: Oui.
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1: 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Si vous manquez de ses affaires, vous êtes capable.
0: Il y a une provision.
1: Et sinon, oui, il y a une provision. Et sinon, nous avons dans la boutique, 80. Nous avons tout au long de la route. Nous avons à peu près 2 fois la boutique.
0: D'accord, ben nous avons un grand merci qui nous présente nous Montagne Tenir, qui est sûrement beaucoup de monde qui pas connaît, donc même dans l'île Rodrigue et aussi ailleurs. Et puisque nous aussi écoutons sur le net, alors Florina, là-bas de Montagne Tenir, pénalise surtout celle qui est dans l'élevage et non aussi les autres. Et nous voudrions ou dire-nous un petit peu et où, dans quelle manière on rentre dans l'élevage ou assez jeune. Raconte-nous au début et qui fait on atterrit ici avec l'élevage.
1: Au fait, auparavant, moi, je suis dans le tourisme. Donc, moi, je travaille à l'hôtel. Et là, comme on a arrêté l'hôtel, là, on a décidé de me rendre dans l'élevage.
0: D'accord.
1: Oui. Et là, moi, j'ai fait un élevage porc et élevage de poules.
0: Qui fait un choisir l'élevage, puisque il y a autant de domaines qui vous sont capables de rentrer, et mais on choisit celle-là, ou peut-être vous êtes capable aussi de continuer l'hôtellerie, mais qui fait l'élevage, surtout pour que poulet?
1: Au fait, comment dire, c'est ben, mon sentiment plus à l'aise au niveau porc, avec porc et ben, poule. Au fait, tout animal m'est content.
0: Oui.
1: Mais porc, poule, m'est bien content. C'est pour ça que mon rentre dans l'élevage, porc avec poule.
0: D'accord. Alors, est-ce que c'était une première fois, comment dire, et qu'on a fait l'élevage ou soit on connaît l'élevage un petit peu plus tôt dans Zénès avec la famille, par exemple?
1: Oui, auparavant, dans la famille même, nous, tu peux nourrir, mais c'est pas un grand. Tu peux faire ni. Bien, c'est un bon grand-parent, pas trop capable d'occuper, de rentrer dans la chemise de la famille. Moi, je dis, ben, la personne n'est pas capable, mais je me prends le devant, comment dire, pour faire la continuité.
0: Exactement. Et quand on décide pour faire ce métier-là au sérieux, donc un métier qui paye d'où financièrement, ainsi que toute la famille, est-ce qu'il est facile pour vous? Raconte-nous un petit peu, qui m'a dit ce qu'on vous a fait quand on débutait dans cet élevage-là.
1: Bon, quand on débutait, donc,

0: Moi, je me disais, premier d'abord, je me disais, rentrer une époque. Je me rentrais une époque. Après ça, je me disais, je me disais, mais là, je me disais, d'un époque, et je commence à nourrir. Oui.
1: Époque, tu les as eu, non?
0: Époque, je me rangeais. Ben, quand je me disais, auparavant, comme je peux ranger, je peux ranger une époque en bois. Mais là, moi, quand je me rangeais, je me rangeais une époque en béton. Et là, moi, je mets nos bandes. Maintenant, c'est qu'en bois aussi, mais mon rentrée, je peux plus solide, comment dire, en brique, à chaque fois, pas besoin de casser, réarranger.
1: Voilà.
0: Oui, mais là, mon... je préfère, comment dire, faire en béton.
1: Donc c'est mieux.
0: Oui, béton, c'est mieux.
1: Oui, les animaux abrités
0: Ah, bien
1: et
0: abrité. Et comment dire, l'époque en béton aussi, il est durable, bien pas plus durable, parce que du bois avec béton, vous avez changé, vous avez cassé, réarranger.
1: voilà, et parfois main d'œuvre, il est un peu difficile pour trouver de nos jours, mais donc on fait en dur et un seul coup fini.
0: Voilà.
1: Alors souvent de Rodrigue, donc nous pouvons constater qu'il y a beaucoup d'endroits dans beaucoup de villages, nous t'en dis qui n'a dit mon dit qui il n'est pas facile de faire l'élevage, surtout cochon, surtout poule, et question hygiénique, les autres préfèrent pas faire ça à l'élevage là, même qu'ils sont contents. Est-ce qu'ils ont au côté et dans cette petite contrainte là ou pas?
0: Au fait, oui, mais seulement quand on peut faire lui, on n'a pas vraiment de précaution, parce que même lui, au niveau de l'hygiène, hein, pas hygiénique, mais seulement, ou besoin, comment dire, abri tout, mettre un petit bout, un petit légant, ou nettoyer pas souvent, donc, là, il n'y a pas pour une contrainte.
1: Exact.
0: Oui.
1: Est-ce qu'il est capable de dire aussi qu'il monte à tenir un village est encore assez libre, capable de faire l'élevage?
0: Libre pour faire l'élevage. Au fait, village, il est un petit peu libre, libre, mais seulement, comment dire, sac de mounier dans ce petit, comment dire, là, sac de mounier, déjà, dans ce petit, ça. Et déjà, le mec de mounier, venu, c'est vraiment, venu, venu, faire l'élevage, ici. Mais là, faut dire, comment dire, comment vous dire ça? Vous voyez comment il était là, il y a des sacs de mounier, comment dire, il y en a qui côté libre, dans votre résidence, il y en a un petit bout, là, il y a ce petit élevage, comme ça. Oui,
1: Donc
0: mais
1: tranquille.
0: sinon, tranquille, oui.
1: Voilà, tranquille, sans
0: Non,
1: dérange
0: c'est là pour
1: personne.
0: faire l'espace, hein, parce qu'il y en a beaucoup, non, comment dire, non, comment dire, concernant l'hygiène, comme ça, tout ça là. Donc, ça, du monde, comment dire, il peut faire ce petit affaire, écoute, lui, dans ce petit coin, comme ça.
1: D'accord.
0: Oui.
1: Et que nous vous a dit aussi qui est dans ben, l'espace et dans l'espace dans le village Montagne Tenir, mais aussi c'est ben, l'espace donc ben, terrain agricole, n'est-ce pas?
0: Voilà, oui. Il y a ben l'espace, oui, ben l'espace, ça c'est ben, l'espace agricole. Écoute, ça qui est dans ce sommet, comment dire, ça qui est dans ce du monde qui travaille.
1: Voilà. Alors,
0: Oui.
1: Florina, dis-nous un petit peu. Nous voulons qu'on puisse comment on pense pour faire l'élevage. Et nous connaissons plusieurs manières de faire l'élevage. Et comment on commence? On commence ND, on commence à grande échelle. Est-ce qu'on fait la source? Dis-nous un petit peu.
0: En fait, on commence ND, après ND, ligne 3, ligne 4, ligne 5, comme ça là.
1: De Lisa.
0: Mais ils m'ont pas fait la sauce, oui, ils m'ont pas fait la sauce. Comment dire, ils m'ont nourri comme ça, les parer, ils m'ont tiré, soit ils m'ont tué. Mais ils m'ont pas fait la sauce. Comment dire, ils m'ont acheté, ils m'ont nourri, comparé, ils m'ont tué, ils m'ont vendu.
1: Alors, pour là-bas, donc de ben animaux, est-ce qu'il y a même ou en tant que madame vous occupez que ça?
0: Oui, moi-même m'occuper, le matin quand vous levez, la vacance, on va dire, ça va me donner un petit coup de main. Mais il y a un moment dans l'école, je me levais le matin, oui, m'occuper. Je m'occupe de la cuisine, même si c'est avant. Et là, je continue avec mes animaux, en attendant, et là, moi, je vais pas aller dans la cuisine, je m'occupe avec mes animaux. Je vais tout manger, on fait une cuisson à manger, là, on fait des poules, on peut pareil, on tout manger, on fait manger. Et là, quand on finit de faire, les valises, les fleurs, les photos, c'est un mot aussi. On appelle le travail.
1: Pas, oui. Alors tout ça, c'est l'organisation. Et comme on
0: Oui.
1: cite nos mamans, ça veut dire qu'ils se travaillent main dans la main, c'est une harmonie, et ils sont capables de passer camarades le flambeau, et voilà comment on peut faire ça. Et l'autre peut faire l'autre, et bien, c'est une activité, les rouler, comme on le dit. Du marché.
0: Oui. Moi, je dis, écoute, mon papa, il est en train d'affaire, moi.

0: Exactement. Et ça fait que moi je peux dire, eh ben, quand arrive au moment pour abattre Oban Koson, est-ce que c'est vous-même qui fait ali? Comment vous organisez-vous pour faire ça? Nous avons un événement puisque nous connaissons André Campal, la bataille Koson. Alors, il y a beaucoup de monde et que voilà, du monde pour connaître.
1: Oui, au fait, là, le moment pour abattre Ban Koson, en fait, nous avons des gens qui nous ont habitués. Un des trois camarades.
0: Ban Boucher.
1: Un des trois. Non, ban, comment dire, ban, du monde dans l'endroit, ban voisin.
0: Mm-hmm.
1: Une vingtaine de voisins avec mon ban frère. Elle est là, comment dire, elle est là. Ban voisin, comment dire, elle est là, nous sommes deux, elle est là, nous sommes deux, un petit coup de main. Elle est là, nous abattons.
0: D'accord.
1: Oui.
0: Et
1: mais là, comme pour l'avance, c'est là, comment dire, vous avez fini prendre au banc de commande avant, en avance. Vous prenez au banc de commande, mais là, vous finissez d'un jour, mais là, ou à bas de cochon, mais là, où livre.
0: Exactement. Alors, nous dire, pour ceux qui ne connaissent pas, surtout ceux qui peuvent écouter nous ailleurs, ici dans Rodrigue, nos cultures, c'est passe dans la cour, sac d'immun, pour aller demander, mon poutou, quelle sont telle date, est-ce qu'il vous pour prendre? Est-ce qu'ils ont, disons, en 2026, là-bas, dans vos aïtonnés, surtout dans vos côtés, vous êtes encore fait pareil, ou encore fait pareil, Florina, ou soit vous servez l'autre moyen pour faire connaître qui, voilà, au pays à battre une cousson, est-ce qu'il vous prend?
1: Mon pensée est une résidence culture. Moi, mon façon de faire, comment dire, mon passe une commande, mon passe dans la cour, mon jeune camarade, mon demande, c'est dans qui qu'il y a tout le monde qui me connaît, comment dire, mon passe-passe, mon demande, si je peux prendre, je demande la cour, demande, et au côté de mon travail, tout ça là, auparavant, de tourisme au Paris, mon camarade me demande si je peux prendre, et comme ça. Porte à porte, votre téléphone, de toute façon, nous faisons.
0: Exact, nous faisons ça, peut-être, oui. Nous faisons ça qui fait, puisque, comment on dit, et le téléphone, il y a beaucoup d'affaires qui viennent faciles, mais en même temps aussi, qui nous rend nous compte aussi, qui quand on passe porte à porte, quand on a un monde, il y a même aussi un grand quelque chose, un fun, nous gaisons du monde, nous gaisons du villageois, pour nous causer, ça fait du bien, qui vous dit?
1: Oui, ça fait du bien. En plus de ça aussi, il est là, parmi les élevés, il y a comment dire, un échange, vous comprenez?
0: Mm-hmm.
1: Parce qu'il est là, quand, je veux dire, là, mon petit, mon parcours, mon débat, il est là, pour prendre avec moi, mais il peut prendre avec moi. Il est là, la prochaine fois, quand il est pour tuer, mais moi, je vous prends avec lui.
0: Exactement. Lela, comment dire, là, ça dit, mon là, il prend une reconnaissance, un respect envers où, voilà, ça dit, mon là, il prend avec moi, mais la prochaine fois, quand il est pour abattre ce cousson, moi, pour faire mon devoir, pour prendre avec ça dit, mon là. C'est une grande affaire, c'est
1: Nous entraîner en tant que, comment dire, en tant qu'élève, comment dire, nous entraîner nos camarades, parce que du moment là, nous ne connaissons pas qui sont problèmes, qui ont un besoin, qui ont pas une nuisance.
0: Oui, oui.
1: Voilà, elle est là, nous entraîner, comment dire, ça fait un enfant tout, comment nous dire.
0: Bien, bon, nous félicitons, bien sûr, nous, Dimundo Rodrigue, pour sa jolie manière là, puisque si nous allons un petit peu plus loin, depuis des années, nous avons grandi monde qui nous reconnaissons bien sûr, et que souvent, grandi monde qui dit, ben, nous rien, ben, faut nous rien, cousson, c'est un autre dans une difficulté, c'est même qui peut être toi. Ben, ça allait nous rester, c'est même qui vous peut dire qui, peut-être ça dit vous allez dire, puis voilà, quoi, pas besoin de leurs ans, on a une situation, ben, c'est une façon pour aider, pour capable récupérer ça leurs ans là. Ça, c'est voilà, joli. C'est ça. Alors,
1: oui.
0: Nous bien contents. Et que, quand vous êtes du monde qui est dans l'élevage, qui est dans l'endroit ou autre, qui a un cri, qui vous tendez, est-ce qu'il y a une difficulté ou soit tout rose dans l'élevage porc?
1: Donc, au niveau de l'élevage de porc, là, pas trop en rose.
0: Mm-hmm. Comment?
1: Pas trop en rose. Oui, comment dire, parce que tout le monde dans l'élevage de porc, et pour me penser, dans, là, en 2026, là, beaucoup de monde est dans le porc.
0: Mm-hmm.
1: Donc, nous avons certaines difficultés, comment dire, pour comment dire, dans le porc.
0: Et là, vous qui avez plaisir pour vous dans Pâques, comment vous pouvez faire? Qu'est-ce que vous pouvez faire pour faire, pour comment dire, continuer dans cet élevage-là et livrer 20 bandes de produits parce que vous n'êtes pas capable de quitter Pâques jusqu'à 500 livres, disons, dans Pâques?
1: Oui, c'est là, ça même nous fait, là, ça nous fait, comment dire, c'est que non, oui, tu es, tu passes commande, tu es, tu es, tu es, tu es, tu es, tu es, tu es, tu es, tu es, tu es, tu es, tu es, 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

0: à tout rôle et aller comme ça là. On est là, moi, mon corps, pour ma chaîne là, moi, il y a un dé d'apport, mais là, je pense que tu es. Après ça, là, je vais faire l'esprit, je peut-être capable de faire un petit peu de concert aussi. Je vais dire, je vais faire transformer.
1: Justement.
0: Oui, je vais faire transformer.
1: Et non, beaucoup de du monde dans Rodrigue qui a l'occasion de faire une formation avec un expert qui est dans charcuterie dans Rodrigue. Et qui apprend et qui fait beaucoup de transformations extraordinaires qui partiennent ici. Nous t'en dit maintenant, donc saucisse et épices, saucisse et du miel, et qui est mélangé avec d'autres choses qui sont intéressantes. Alors, qui est bien marché, qui est bien intéressant. Et si vous avez envie d'aller dans ce côté-là, vous pensez qu'il vous un avantage, pour capable tu profit.
0: Voilà, oui. Parce que moi, je ne suis pas capable de faire la transformation, mais je suis capable de faire des gens qui peuvent transformer. Mais là, je fais des gens qui pour moi. Là, au lieu de faire de la viande, je fais une saucisse, je fais du jambon, je fais une petite chose.
1: D'accord. Et
0: Oui.
1: d'un côté, pour qui m'a dit, qui vous pensez que tu faisais un an, ou ça, que tu faisais faire, qui est-ce que tu faisais un an, pour qui vous n'êtes pas gagné un souci pareil, un éleveur?
0: Pour ne pas gagner pas de soucis pareils, comment dire, tu faisais une place, comment dire, une bande du monde, là, comment dire, pour capable faire une transformation. Mm-hmm. Et là, nous ne transformons nous pas en soucis, et puis c'est toutes sortes de qualités que nous sommes capables de faire avec porc, là, nous capables de faire lui. Et là, nous ne pouvons pas vendre que la viande de porc, nous pouvons vendre plusieurs variétés de comment dire,
1: charcuterie.
0: De charcuterie, voilà.
1: D'accord, ça veut dire les autres, eh ben, éleveurs, autres restés dans le cadre éleveur, et bien sûr, ils ont gagné une bonne prise, ils ont gagné des animaux, et pour faire une transformation, ça, de ce côté-là.
0: Dans ce côté-là, oui, et si tu as une petite usine aussi, comme je disais, qui qu'on fait la transformation café un petit coopérative, on va voir comment on peut expliquer ça, mais café un petit coopérative, comment dire, les labanes sont capables de prendre, sont capables d'acheter, enfin, il y a du monde qui fait la transformation, on va voir, il y en a beaucoup.
1: Oui.
0: Mais comment dire, tout cas, faire la transformation à grande échelle, les labanes sont capables d'exporter.
1: Alors, ben voilà, si vous pensez, ou avec, bien sûr, ben, les autres camarades éleveurs, et c'est un, si vous pensez que c'est une solution, ben, nous espérer qui, et voilà, ça arrivait, qui, ça marchait. Et nous donne beaucoup cri aussi, comme par exemple, pas manger des animaux, puisque, et quand pas payer dans la vente, donc, dans façon que vous pouvez désirer, bien sûr, bien continuer à nourrir ces animaux-là. Est-ce qu'il y a une difficulté là-dedans aussi, Florina?
0: Oui, là, là aussi, il y a une difficulté parce que manger des animaux, là, il est un petit peu cher, mais pourtant, il faisait manger, il faisait vivre, il faisait nourrir, il faisait vivre, et tout fait obligé d'acheter.
1: Ben, à préciser aussi.
0: Au douleur, tout ça là, au douleur, tout ça là, ou de nuit, et comment on sait.
1: Qui va l'herbe? Qui va l'herbe qui vous donne le
0: coussin? C'est l'herbe, ou de la cacha, ou des bourriques. Au moment de la cacha, les bourriques.
1: Exactement. Ben, c'est que moi, je peux envie de dire aussi qu'il a précisé qui, et nous disait dire malheureusement pour les ban éleveurs qui, la viande, l'eau, la live, quand vous tabattez votre cochon, elle est une baissée.
0: C'est ça, oui. Il y a une baisse au niveau de prix quand nous abattons. Parce que c'est ça, parce que c'est bon, il y en a trop beaucoup, donc, en cochon, il y en a tout du monde, et là, vous avez un lien très raisonnable, que du monde, il est capable, on va dire, assez. Oui.
1: Ben, cause nous, l'élevage poulet, vous nous sentez que peut-être, dans ça, l'élevage-là, il y a un petit peu plus léger, et peut-être qu'il y a un peu plus en rose, comme on nous dit, de ce côté-là. Alors, raconte-nous, Florina, de côté, comment vivre l'élevage avec ban poulet.
0: Avec ban poulet, pareil. Ban poulet, je ne sais pas trop, je ne sais pas, comment dire, les élevages continuent. Comment dire, quand il y a une occasion, là, comment dire, me nourrir. Là, je ne sais pas faire une commande, là, pareil, je tire pareil.
1: D'accord.
0: En même temps, je nourris mon propre consommation aussi.
1: Justement. Et ça aide où? Et ça aide où de nourrir au poulet pour propre consommation?
0: Oui. Ça prie, que quand on fait congéler, puis aller là, mon pensée préfère comme ça.
1: Bien oui, connais qui vous pouvez manger, comment nous dire.
0: Connais qui vous pouvez manger, voilà.
1: Mais ça,

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1: Oh, ben, y a de lui.
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1: 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Mon fait trouver un marché, mon fait guider comment mon cas fait, et là, mon pour nourrir à grande échelle. Mais pour l'instant, on nourrit que quand il y a une bonne occasion. Par
0: D'accord.
1: contre, là, moi, il y a pour faire la pour l'assomption.
0: Alors, s'il y a du monde qui peut besoin, capable de contacter où?
1: Voilà, oui. Ça n'a pas cassé. C'est pour l'assomption, moi, maintenant, dans mon offre. Moi, je nourris pour les 15 août.
0: D'accord. Ben, nous
1: Oui.
0: préparons bonnet, ben, nous dit, les 15 août peut arriver dans quelques jours. Et c'est la
1: Oui.
0: fête. Et ben, Florina Edouard propose ben, pour le bien frais. Et comment nous dire, pour le blanc, ça, non?
1: Poule lâchée, oui,
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0: lâcher. Alors, jeune lit, et que je peux connaître comment, je peux pas contacter lit, et bien là-dedans, au côté, vous pouvez faire le nécessaire pour capable et faire une poule bien gros pour l'occasion. Et nous comptons.
1: Voilà. Oui.
0: 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Donc, les nourris cochons et aussi poulets qui les fait qu'intégrer dans sur la vie et les peut calculer comment les pour agrandir sur l'enclos et sur l'élevage. 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
1: Non, autre chose, je veux dire, avant qu'ils me nourrissent à grande échelle, comment dire, mon besoin connaît, comment dire, quand pour l'un pareil, qui m'ont fait les. Avant, vous êtes trouvé mal marché, avant, vous êtes trouvé mal marché, oui, comment on dit, vous mal marché avant, mais là, comment dire, on était à qui, comment je prends, à qui terme je prends, et comment être les 3 mois, comment je fais, comment je prends, soit tous les mois capable de livrer, mais là, pour lance-moi à grande échelle, non, je dis.
0: 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Eh bien, là, tout ça, il y a un programme aussi où vous connaissez comment ou bien, voilà, travail, c'est-à-dire qu'il est ou bien à prendre les batch poulet pour capable de nourrir qui ou nourrir à temps pour gagner à temps.
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1: 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Donc, c'est ça, mon objectif, je connais avant comment gros c'est, les autres prennent, qui poids, je prends, et là, pour capable à grandir.
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1: J'ai plusieurs
0: continuez
1: informations, oui, mais vous
0: dans
1: pouvez
0: ce
1: trouver
0: domaine-là.
1: avant.
0: Ah.
1: Oui.
0: Ah ben, nous comprenons. Alors, nous réalisons aussi qui, voilà, nous avons beaucoup de quelque chose qui visait prendre note et qui, voilà, un éleveur visait assurer qu'il est capable de nourrir les animaux et que les animaux-là sont capables aussi de nier et la vie, de nier donc une aide économiquement parlant et là-dedans, pour capable arriver ça, comment on peut dire, bien sûr, et rôde une place pour écouler le produit au marché. Alors, nous pouvons
1: Voilà.
0: continuer d'un petit moment en tout cas. Et est-ce que je voudrais peut-être dire quelques affaires encore concernant l'élevage ou soit. Et c'est tout, Florina.
1: Vu que mon frère est grand dans le domaine, on pas trop beaucoup à dire. C'est tout. Donc,
0: Ben, en tout cas, nous souhaitons bon courage dans ce côté-là et comment opérer ici avec pour que c'est sûr qu'il peut y avoir aussi une grande réussite avec ben, poulet. Et en passant aussi, comment on peut causer à la radio, c'est qui, bien sûr, Pébus Paul, qui est la boutique, qui est le supermarché, capable de contacter où, si vous avez envie de travailler sérieusement, n'est-ce pas?
1: oui, bien sûr.
0: Alors, n'hésitez pas à nous dire, je te sais qui peut écouter nous et qui a envie de travailler. Nous pouvons faire une pause musicale, Florina, ou une santé dans la tête pour proposer à nos auditeurs.
1: Et nous mettons un petit cantique en pensant la foi, Seigneur.

Ah, maintenant écoute-les tout de suite. Renfort la foi Florina ainsi que la foi de nous tous. Alors, nous créateurs, nous allons écouter sa santé là tout de suite. Il nous propose aussi alors un autre de santé qui donne courage à tous. Restez branchés.

0: Chaque mardi, on vous propose votre émission Fait Main, juste après le flash de 10h jusqu'à 11h. Et aujourd'hui, avec grand plaisir, nous sommes toujours en compagnie de Florina Edouard, habitante de Montagne-Tonnerre, qui raconte nous sur la vie. En tant qu'hyène éleveuse, elle allie pour raconte nous un autre domaine dans qui il peut évoluer, qui aide-lui contribuer, bien sûr, au niveau de sur la famille, économiquement parlant. Alors, c'est un domaine qui est dans l'artisanat. Et Florina, nous avons le plaisir pour écouter. Et là aussi une cause, l'organisation. Nous comprenons qu'il y a des monnaies qui, voilà, on établit au plan, un super plan de travail pour qu'ils soient capables de faire tout cela dans la vie. Dis-nous un petit peu, et dans l'artisanat, quel genre d'artisanat vous retrouvez?
1: En fait, dans l'artisanat, je me retrouve avec ma tante en vacuum. Une pochette en Louis. Et puis, c'est en vacances, en temps en Louis. Et puis, un petit bracelet. Puis, il y a aussi une porte-clé. Et aussi, une soupe-là qui fait en bas.
0: En vacuum?
1: Vacuum, oui.
0: D'accord. Ben, voilà, et comment nous dire, et nous avons un produit local côté de l'artisanat. Et dans ce domaine-là, comment on nous besoin de dire qu'on a tiré dans ce domaine-là, puisque vous dites, comment on dit, depuis le début, que vous êtes dans le tourisme, avant.
1: En fait, comment on a tiré, comme une faute dans le tourisme, donc mon rapport, et en même temps, là, mon trouvement au marché. Et là, même ça, fait artisanat-là, donc je ne pas faire mon même. Mais comme je dis, je vais soutenir un artisan local qui fait ce produit-là. Et là, je prends ce produit-là avec eux et là, je revends.
0: D'accord. Alors, où retrouvez-vous au marché de Port-Mathurin, dans Bazar?
1: Port-Mathurin, dans Bazar, voilà, oui.
0: Combien de temps déjà?
1: Deux ans déjà,
0: et pendant ces 2 ans-là, dis-nous un petit peu comment on vit ou bien une journée au marché, bazar, pour Mathurin, avec ce ben produit-là.
1: C'est-à-dire, le matin, quand on est arrivé, nous avons toute une gamme de produits, une variété de produits. Donc, le matin, quand on est arrivé, nous avons installé nos produits. Donc, ça m'a donné un produit, mais là, quand il y a passé, moi, je travaille vers 8h, 8h15. Et là, moi, je suis installé. Et là, c'est comme un client, un touriste passé, comme on dit, là, j'ai un but depuis maintenant. Et la plupart de mes clients, c'est un client mauricien qui m'a gagné, un client mauricien. Et il y a un client local aussi, un client religieux aussi, qui vient.
0: Ah, alors longtemps qu'on nous dit à bazar, qu'on nous cause l'artisanat, beaucoup, Rodriguez, tu peux penser, ben voilà, c'est pas pour eux, c'est pour, ben, ce qui sont ailleurs. Et Aster, l'instance, non?
1: Aster, l'instance, je veux dire, nous clientèle, bien clientèle,

0: Banques étrangères, mais une banque clientèle locale aussi.
1: Généralisé.
0: Oui, comment vous connaissez ça, plastique une bannière. Donc, la plupart la population peut servir une tente, pas le bazar, pas le travail, mais ça servir une tente en vacances, quoi, plutôt.
1: C'est vrai, et ça fait beaucoup de temps, c'est-à-dire quelques années, qu'il n'a pas fait sa transition, là, sa changement, c'est-à-dire, et réussi à sa plastique, et pour capable, justement, et valorise, nous, l'artisanat avec bantante, vaquois, fibre, la loi. C'est ce qui vous trouvez qui, vous trouvez personnellement qui n'est un changement côté la vente, et quand il bannit sa plastique dans Rodrigue?
0: Oui, quand on a sa plastique, oui, au niveau bantam, du monde bien prend bantam, bantam en vacuas, surtout, du monde bien prend. Mais il y en a qui rôdent, comme on dit, unis comme ça même. Mais il y en a du monde qui rôdent avec décoration. Donc, là, des fois, quand on a des bantams, comme on dit, nous, embellit sa matière, hein, sinon, embellit en plein type, après ça, nous mettons nos bantams.
1: Est-ce qu'il ou aussi ou embellit ou fait la décoration, soit seulement la vente?
0: En fait, je ne pas trop professionnel au niveau embelli, mais moi aussi, comment dire, je mets mon petit touche, comment dire. Oui.
1: D'accord. Alors, c'est quelque chose de facile ou pas?
0: En fait, si on a un n'est pas facile, mais du moins, comment dire, on commence, comment dire, à rentrer dedans, c'est facile. Vous avez, comment dire, créé, vous avez imaginé, vous avez créé, vous avez une idée.
1: Justement. Et comment on dit avec les coquillages, c'est très tendance. Et non, bien sûr, les autres choses aussi, décorations qui attirent beaucoup de personnes. Et dans ce domaine-là, nous connaissons qui, et si nous guide bien, il y a beaucoup d'évolution. Et que pendant ça, les temps qui ont là-bas, là, nous pas dire qu'ils quittent les temps, ni beaucoup les temps, mais nous connaissons qu'il y en a beaucoup qui passent beaucoup de temps dans le bazar, et puis faire de la vente, et non, qui peut faire de la livraison, et non, qui, bien sûr, qui fait le va-et-vient, qui a acheté, mais en tant qu'individu, qui, voilà, ou là-bas, ou elle passe la journée là-bas, qui a un changement qui, vous trouvez vraiment qui fascinant, qui passe devant au léger.
0: Au fait, j'ai découvert qu'il y en a beaucoup de monde qui est dans l'agroalimentaire, du miel. Et d'ailleurs, moi aussi, écoute, moi, je vends du miel aussi, puis un miel local, miel eucalyptus. Et après, moi, j'ai m'éveillé aussi parce qu'il y a du monde longtemps dans le domaine concernant le bantante. Je trouvais qu'ils ont fait des jolies décorations, bien impressionné, bien jolies.
1: D'accord. Ça veut dire qu'il y a une grande évolution dans tout domaine qui, côté artisanat, qui côté agroalimentaire, qui côté légumes, beaucoup de monde qui vraiment ils rentrent dans ce domaine-là et ils rentrent dans le bazar et puis travaillent.
0: Voilà, oui. Et quand tout découvre, tout fait découvrir là les samedis, comment dire, quand on trouve, comment dire, parce que dans la semaine, ben marchands vont venir, oui, mais comment dire, pour trouver ça grand, comment dire,
1: marché là.
0: C'est le samedi.
1: Exactement. Donc, aussi, vous là-bas, les samedis, les dimanches, non, et tous les jours de la semaine?
0: Vous faites tous les jours de la semaine. Et les dimanches, pendant les vacances, on est nôtres.
1: D'accord. Eh ben, en tout cas, nous très apprécions au courage. Et vous pensez qu'il y a une équipe avec qui vous travaillez ou soit seul?
0: En fait, moi, je travaille seul et moi, j'ai deux personnes encore qui travaillent avec moi. Moi, j'ai Marie-Michel et Vanessa, deux collègues.
1: Bien sûr, nous saluons autres et nous connaissons qui. Voilà, autres qui travaillent main dans la main pour et contribuer, bien sûr, à l'économie de Nouvelle et de Rodrigue et bien sûr, dans autres la vie. Alors, nous dire un grand merci à tous ceux qui à l'écoute de la radio encore et aussi nous saluons tous ceux qui dans le domaine. Ben, Zodi, c'est tout, Florina Edouard. Et voilà, la semaine prochaine, n'y a pas vous tout. Surtout, n'hésitez pas, nous ici, pour accueillir. Et aux autres

0: explosion de la radio pour participer dans cette émission-là, donc l'émission Femin. Alors, nous, l'émission peut tirer à sa fin. Florina Edouard, vous avez quelque chose pour ajouter pour terminer le mot de la fin?
1: Ça veut dire, moi, j'ai tout bande du monde qui dans le domaine, des autres l'ont fait avec courage, pas désespérer, persévérer dans la vie pour arriver.
0: Certainement, en tout cas, merci. Merci, Florina Edouard. Merci pour le courage. Et nous connaissons qui aussi une mère de famille ou peut travailler pour aider deux enfants. Bonne réussite, bon courage, bonne santé, longue vie.
1: Merci.
0: Certes, nous pouvons une prochaine fois pour une autre émission. Portez-vous bien. Nous donne rendez-vous dans Bassin pour Maturin, bien sûr pour Banacha, ainsi que tous ceux qui sont intéressés, bien sûr, c'est capable de man Florina Edouard, qui peut accueillir les autres bras ouverts dans Bazar. Au revoir!
1: Au revoir!
0: Ben, auditeur, nous demandons, restez à l'écoute! Nous, l'émission continue, bien sûr, en chanson. Nous donnons rendez-vous déjà mardi prochain pour notre émission Femin. Et juste après, pour gagner une émission, Nostalgie en note. Passez une très belle journée à l'écoute de la MBC Rodrigue FM. Au revoir.

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Voilà, 11h04, tu as les ondes Rodrigue FM. Bonjour à toutes et à tous. Bienvenue sur MBC Rodrigue FM. Et bien sûr, vous êtes à l'écoute de votre émission Nostalgie en notes. Aujourd'hui, spécialement dédiée à la musique latine. Et pendant cette heure, on vous propose un joli voyage au cœur des plus belles mélodies latines, des chansons qui ont marqué les années, qui continuent encore aujourd'hui à faire sourire, danser et surtout réveiller de beaux souvenirs. Et au micro avec vous, c'est Rebecca. On n'oublie pas Franck Meunier à la technique qui fait un travail formidable depuis très tôt. Ce matin, Marie-Danielle Péry-Meunier, notre assistante à la production, on sera avec vous jusqu'à midi. Une petite pensée particulière à celles et ceux qui travaillent en ce moment et à ceux, bien sûr, qui prennent une petite pause, à tous ceux qui nous écoutent tranquillement à la maison et bien sûr tous ceux qui profitent des vacances scolaires pour passer du temps en famille, car oui, ce sont les vacances pendant un mois, donc un moment de détente, de relaxation et aussi de labeur et de révision. Alors que vous soyez à Rodrigue, à Maurice ou ailleurs dans le monde, grâce à notre écoute en ligne, merci d'être avec nous. On commence notre balade musicale avec Despacito de Luis Fonsi en featuring avec Daddy Yankee.

11h10 et c'était Despacito en espérant que ça me faisait plaisir. Eh bien oui, la musique latine, ce n'est pas seulement un rythme, c'est une histoire, une culture et surtout une façon d'exprimer les émotions. Et elle parle souvent d'amour, de famille, de fêtes, de nostalgie et de moments vécus. On va continuer toujours avec Manuel Franjo, Solo por tu amor.

Car oui, la musique a cette belle capacité de nous accompagner dans nos activités quotidiennes, au bureau, à la maison, dans la voiture ou simplement pendant un moment de détente. On va continuer cette belle ambiance avec une nouvelle chanson latine qui a marqué les esprits. Écoutons Peso Pluma et Anita Belaqueo.

Une magnifique conga avec Gloria et Stéphane. Et j'espère que ce premier rendez-vous musical vous apporte un peu de soleil dans votre matinée.

11h32 minutes sur les ondes de Rodrigue FM, te contaren avec Guerra, Ron, Luis, qui nous donne l'occasion d'apprécier ensemble. Eh bien oui, quand on parle de musique latine, on ouvre la porte à un immense univers musical. Les rythmes du Cuba, les mélodies du Mexique, les sons de Porto Rico et bien sûr de Colombie, du Brésil et de nombreux autres pays où la musique fait partie de la vie quotidienne. Et bien sûr, vous écoutez toujours votre émission Nostalgie en note latine à tous ceux et celles qui sont en pause, déjeuner ou qui profitent simplement d'un moment de calme. Merci de partager cette heure musicale avec nous. On poursuit notre voyage avec une mélodie pleine de charme et d'émotion. Voici Nota de Amor avec Wisin et Carlos Vives et Daddy Yankee.

Noté Voyage avec Carlos Vives. Et bien sûr, il arrive déjà 11h43, tu as les ondes de Rodrigue FM. Et derrière ces mélodies se cachent les instruments qui donnent toute leur couleur à la musique latine, les percussions qui apportent le rythme, les guitares qui racontent les histoires et les cuivres qui donnent cette énergie si particulière.

Et certaines chansons ont le pouvoir de nous ramener instantanément à une époque, un lieu ou un souvenir particulier. Peut-être que ce prochain titre vous rappellera un bon moment de votre vie. Alors laissez-vous porter par cette nouvelle escale musicale. Clandestino de Shakira et Maluma.

Voilà, 11h53 minutes sur les ondes de Rodrigue FM. Et oui, certaines chansons ont la capacité de nous ramener instantanément dans le passé. Et une mélodie peut rappeler une personne, un lieu, une rencontre ou un moment que l'on garde précieusement de notre mémoire. Et dans beaucoup de cultures latines, la musique est aussi un moment de partage. Elle rassemble les familles, les amis et les générations autour d'un même rythme.

Et c'est justement cette richesse, cette chaleur et cette émotion que nous célébrons aujourd'hui dans Nostalgie en note latine. Continuons notre voyage avec une nouvelle mélodie, Amores de Guerra, Juan Luis.

Et 11h57 minutes sur les ondes de Rodrigue FM, c'est par ici que Nostalgie en note latine se termine. Merci d'avoir partagé cette belle heure musicale avec nous. C'était Rebecca avec vous au micro. Merci beaucoup à Franck Meunier pour le support à la technique. On n'oublie pas Marie-Danielle Perrine Meunier, notre assistante à la production. Et bien sûr, une petite pensée à tous ceux et celles qui travaillent encore et à tous ceux et celles qui nous écoutent depuis la maison, à nos auditeurs connectés sur Internet et bien sûr à toutes les familles qui profitent des vacances scolaires. On se retrouve très bientôt pour un nouveau voyage au cœur des souvenirs et des plus belles mélodies. D'ici là, prenez soin de vous et surtout excellente journée à toutes et à tous sur MBC Rodrigue FM. Dans quelques instants, notre rendez-vous avec l'actualité avec Willy Namanan à midi. Et bien sûr, on vous souhaite bon appétit. Si vous passez à table en ce moment, on va terminer en beauté avec Que Sera Sera de Iba. Tawaji et Luis Fancy.

0: 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Midi précis sur les ondes de Rodrigue FM. Bon début d'après-midi à vous tous. Pour tout de suite le journal de la mi-journée présenté par Willina Manon. Bon après-midi, Willina.
1: Bon après-midi, Rebecca. Bon après-midi à tous, merci de nous rejoindre pour ce journal. Les titres. L'agriculture durable et l'agroécologie au cœur d'une conférence régionale à Malabar, coup d'envoi de la semaine de l'agricultrice à Rodrigue avec la participation de délégations de Mayotte, de La Réunion et de Maurice. Un nouveau toit pour une Rodriguez de 81 ans à Dankoko. 46 autres bénéficiaires ont également reçu les clés de leur logement dans le cadre de différents programmes d'aide au logement. Les examens du National Certificate of Education se tiendront du 2 au 16 octobre prochain. Le calendrier officiel est désormais disponible sur le site web du Mauritius Examinations Syndicate. Des jeunes au service des jeunes, le Youth Counseling Center lance une formation de nouveaux peer educators prévue du 4 au 8 août afin de renforcer l'accompagnement et la sensibilisation des jeunes par leurs pairs. À l'étranger, Moyen-Orient, nouvelle salve de frappe entre les États-Unis et l'Iran des radars américains visés. Tenue à partir d'aujourd'hui de la semaine de l'agricultrice à Rodrigue. Dans ce contexte, la présence de 15 personnes, dont des Maorés et des réunionnais du réseau d'échange et de partage d'expériences pour la résilience écologique océan Indien. Deux autres participants de Maurice sont attendus ce jeudi. L'ouverture officielle d'une conférence de deux jours, axée notamment sur l'agriculture durable et l'agroécologie, a lieu aujourd'hui à Malabar. Également prévue, une démonstration de fabrication de pain à base de farine de maïs et de fruits à pain. Ce sera demain, mercredi, à l'atelier du savoir de Malabar. Et puis, un salon agricole aura lieu du 23 au 25 juillet à Port-Mathurin. Un nouveau départ pour 47 familles rodriguaises des bénéficiaires du Social Housing Scheme reparties à travers l'île ont officiellement reçu les clés de leur maison hier après-midi. Une cérémonie a été organisée à Dankoko. Parmi les bénéficiaires, Mathilde Farla, 81 ans, qui peut maintenant vivre sa retraite dans un logement sûr et confortable. Voici ses impressions. Nous écoutons aussi son fils Léonce Farla et Cédric Claire, un autre bénéficiaire.
2: Je suis content de casser le cyclone, nous plier à l'aise, mon sécurité. Tout ça, bonne affaire là, elle en souffre, elle en saise. 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
4: 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Pas si bon, hein. Tu coules beaucoup.
1: Le chef commissaire François Grandcourt a encouragé les nouveaux propriétaires à prendre soin de leur maison, à les entretenir avec fierté et à embellir leur environnement. Pour le commissaire du logement Nicolas Volbert, la remise de ces nouveaux logements témoigne de l'engagement constant des autorités à répondre aux besoins des familles dans le besoin. Nous l'écoutons.
5: Il y a différents plans de logement. Nous avons le New Social Housing Scheme, qui est dans 60 mètres carrés, 50 mètres carrés. Nous avons Elderly Housing, pour un grand immune qui gagne 60 ans. Nous avons aussi

0: infrastructure to needy family. Jaman Lacaze Toll. Et nous avons aussi Ban Lacaze qui nous passe au niveau de conseil, qui nous fait arranger, nous donne Ban Jimoun dans le besoin. Grading Trust Fund, mon billet de Ban Scheme, et nous coule dalle. C'est-à-dire que nous pouvons faire nos efforts, nous pouvons faire tout ce qui nous capable pour nous qui nous donne Ban Jimoun un logement décent et Ban Jimoun nous vivre dans la dignité.
1: Après l'ouverture d'un centre de formation en coupe et couture pour les Rodriguez, l'ONG Humanity First Germany travaille sur le lancement bientôt d'un espace d'apprentissage en menuiserie. Il s'agit non seulement d'un soutien pour les jeunes sans emploi, mais aussi de revaloriser ce métier qui est en voie de disparition. Toujours dans le cadre de sa mission de servir l'humanité, remise de réservoirs de 9000 litres aux communautés villageoises. Autre projet, une quarantaine de jeunes suivent une initiation au football avec le coach Rodney Potiron. L'objectif est de combattre les fléaux sociaux tels la drogue et l'alcoolisme qui menacent les jeunes. Un meilleur accès à l'eau et des soins de santé de qualité, ce sont les principales aspirations des Rodriguez dans le cadre du projet Vision 2050. Les consultations régionales ont été lancées hier au Centre pour le développement durable et intégré à Contour-Oblas. Le chef commissaire François Grandcourt dit croire dans le dialogue et évoque la vision de l'autorité régionale de faire de Rodrigue une île créole écologique. Jyoti Jiten, ministre des services financiers et de la planification économique, estime que Rodrigue doit préserver son âme tout en réglant les problèmes immédiats. Compte rendu de Stella Samoisi.
2: Éducation, emploi, sécurité alimentaire, environnement, résilience climatique, santé, eau, sécurité énergétique, logement, transport et la société Rodriguez à l'horizon 2050. Autant de thèmes sur lesquels une soixantaine de personnes représentant de différentes composantes de la société et des hauts cadres de l'autorité régionale ont réfléchi ce lundi matin. Il s'agit de préparer une feuille de route stratégique et un plan de développement socio-économique pour 2050.
3: C'est une initiative très louable et pour préparer et l'avenir pour la République. Et nous faisons et connaît et qui peut attendre nous en 2050 et qui banne et mesure nous capable de prendre, nous capable d'arriver à sa destination-là. Nous capable de donner un bon point de vue par rapport à différents secteurs. Ça gagne dans ce domaine et qui va une priorité d'aujourd'hui, qui va l'objectif 2050 et comment faire pour nous atteindre ça va l'objectif.
4: C'est une question de construire l'eau, ce qui est déjà en train et guette plus devant au-delà. Nous avons un plan national de développement sur le long terme. Nous envie connaît que nous capables d'été, comment nous pouvons faire pour aller là-bas, pour qu'ils nous capables planifier le parcours. Sa vision-là permet de nous réfléchir et demande nous-mêmes que nous envie aller.
2: Au lancement des consultations, l'adjoint au chef commissaire Johnson Roussy a émis le souhait d'un partenariat solide entre le gouvernement central et les autorités locales.
5: La planification nationale et celle de la région doivent être complémentaires et non pas en compétition. Rodrigue ne réclame pas de traitement de faveur. Rodrigue veut contribuer pleinement à l'avenir de la République.
2: Rodrigue a ses spécificités qu'il faut tenir en compte, estime pour sa part le chef commissaire François Grandcourt.
6: Il y a important que Maurice comprend que Rodrigue est dans sa différence, est dans sa spécificité. Et c'est ce qui fait la beauté de Rodrigue. Nous avons envie de mettre nos résilience en avant. Je vous dis, après 24 ans l'autonomie de Rodrigue, nous avons encore une préoccupation. Encore une appréhension par rapport à Rodrigue. Pas oublier Rodrigue, il y a une île à part.
2: La ministre des Services financiers et de la planification économique, Jyoti Jiten, insiste sur la nécessité de prévoir tout en considérant les attentes de la population.
7: Nous l'avons vraiment pour écouter. Gouverner, c'est régler les problèmes d'aujourd'hui, mais gouverner, c'est aussi préparer l'avenir. C'est aussi voir dans quelle direction nous pouvons aller et comment nous pouvons arriver là-bas. Pour que nos enfants héritent ce pays-là, que ce soit Rodrigue ou l'île Maurice, c'est qu'ils vont vivre, qu'ils aient la prospérité, qu'ils vivent bien, mais qu'ils aient aussi qu'il y ait un pays inclusif.
2: Une première ébauche du rapport Vision 2050 sera validé ce vendredi.

0: dit, le document final avec un chapitre consacré à Rodrigue sera publié d'ici à début septembre.
1: Les épreuves du NC National Certificate of Education pour les élèves de grade 9 auront lieu du 2 au 16 octobre prochain. Elles débuteront avec le questionnaire de Art and Design et prendront fin avec celui des mathématiques. Le calendrier a été finalisé par l'UMS, Malicious Examination Syndicate, et peut être consulté sur son site web. Notons que pour la QV 2025, Rodrigue avait enregistré un taux de réussite de 57,94% aux examens du NCU. Et pour augmenter leurs chances de réussite à ces examens, certains profitent des vacances d'hiver pour réviser. Après un deuxième trimestre chargé, pas d'école pour les élèves du pré-primaire, du primaire et du secondaire durant un mois. Les plus chanceux qui en profitent pour se ressourcer et se détendre dans les rues de Port-Mathurin et à l'école primaire Basile Alas, Cathy Auguste, a interviewé des élèves. Nous les écoutons.
2: Pourquoi t'as venu de m'amener faire shopping? Dans ce gâteau, dans ce tennis, pas de vacances, me pousser et me faire des voix.
3: Profiter, relax, vous de dans la ville. Un moment détente à cause bien travailler de l'école. Après, vous arrivez tout à cause d'examens. Comment l'école rentre?
4: Quand nous en vacances, nous bisons, continuons à réviser, faire des voix pour troisième terme. Nous payons à côté pour réviser. Nous bisons qui peuvent avec nous bande des voix, surtout mathématiques, les bien challenging, la sixième. Là, dans les vacances, moi aussi, je peux miser un peu, mais je peux bisous continuer parce que aussi, mon ami, tout le temps, déjà moi, tout le temps, vous êtes persévéré pour arriver à la réussite.
5: Mon gars, qui est en vacances, je peux venir côté d'école pour me prendre les soins parce que. Je suis pas trop bon de mathématiques, je suis un peu faible. Je fais un sacrifice pour m'amener en vie mon récit. Je vais faire un petit guide pour m'amuser, mais je vais mettre la tête dans l'étude.
1: Le Youth Counseling, Center recrute de nouveaux peer educators. Une formation aura lieu du 4 au 8 août à Malabar. Elle s'adresse aux jeunes âgés d'au moins 16 ans, volontaires, motivés, responsables, sérieux, ayant une bonne réputation et le sens du relationnel. Au programme de ce cours, l'estime de soi, les valeurs, la santé sexuelle et reproductive, ainsi que les compétences de base en matière d'accompagnement psychologique. Les inscriptions sont ouvertes au Youth Counseling Center à Malabar. À l'étranger, pour la 10e nuit consécutive, l'armée américaine a mené une nouvelle vague de bombardements contre l'Iran. Des médias d'État iraniens ont évoqué des explosions à Bardareh Abbas et sur l'île de Kem, tout près du détroit d'Ormuz. De son côté, Téhéran dit avoir visé des cibles militaires américaines à Bahreïn et au Koweït. Une situation qui laisse craindre une reprise de la guerre à grande échelle. Puis le gouvernement britannique a annoncé ce mardi 21 juillet 2026, dans la matinée, la suppression de la TVA sur l'électricité des ménages l'hiver prochain. Première mesure en faveur du pouvoir d'achat prise par le nouveau Premier ministre britannique, Andy Burnham, après sa prise de fonction hier. J'ai dit que je voulais donner aux gens un peu de répit et c'est ce que j'annonce à mon deuxième jour comme Premier ministre, a-t-il fait valoir dans un communiqué. Ce qui nous amène à 12h passées de 13 minutes, le rappel des titres pour refermer ce journal. L'agriculture durable et l'agroécologie au cœur d'une conférence régionale à Malabar, coup d'envoi de la semaine de l'agricultrice à Rodrigue avec la participation de délégations de Mayotte, de La Réunion et de Maurice. Un nouveau toit pour une Rodriguaise de 81 ans à Dankoukou. 46 autres bénéficiaires ont également reçu les clés de leur logement dans le cadre de différents programmes d'aide au logement. Les examens du National Certificate of Education se tiendront du 2 au 16 octobre prochain. Le calendrier officiel est désormais disponible sur le site web du Mauritius Examinations Syndicate. Des jeunes au service des jeunes, le Youth Counseling Center lance une formation de nouveaux peer educators prévue du 4 au 8 août afin de renforcer l'accompagnement et la sensibilisation des jeunes par leurs pairs. À l'étranger au Moyen-Orient, nouvelle salve de frappe entre les États-Unis et l'Iran, des radars américains visés. Voilà ce que nous avons dans la fin de cette édition.

0: Bon, merci de l'avoir suivi. Merci à Franck Meunier pour son support technique. Si vous êtes à table, bon appétit. Restez branchés dans quelques instants. Vous allez retrouver Brunda pour la suite.
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0: Exactement, 12h passées de 15 minutes. Merci beaucoup à Willy Manon qui vient de nous présenter les infos. On continue bien sûr avec les avis de décès. On nous prie d'annoncer le décès de M. Louis Fernando Romual. Le décès de M. Louis Fernando Romual, aussi connu sous le nom de Roger. Il était âgé de 27 ans, ex-habitant de Gravier. Décès survenu à l'île Maurice. Le convoi mortuaire sortira de chez son père, Louis Ferdinand Romual, aussi connu sous le nom de Dinan à Gravier. Demain, mercredi 22 juillet à 11h, pour se rendre à la cathédrale de Saint-Gabriel et de là au cimetière de la paroisse. On nous prie également d'annoncer le décès de Madame Marie et Cécile Asie. Le décès de Madame Marie Cécile Asie, aussi connue sous le nom de Charonne. Elle était âgée de 37 ans, ex-habitante de Rivière-Banane. Le convoi mortuaire sortira de son domicile à Rivière-Banane ce mardi 21 juillet à 15h pour se rendre en la cathédrale de Saint-Gabriel et de là au cimetière de la paroisse. L'AMBC présente ses plus vives sympathies aux familles et proches affligées par ces deuils. Deux heures et 16 minutes, on continue avec Bill TPC pour Rodrigue qui finit tirer. Aujourd'hui, mardi 21 juillet.
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0: Alors, on va continuer avec Bill Tapissier pour Rodrigue un petit peu plus tard. Sinon, je vous laisse ici. Bonne suite sur les ondes de la MBC Rodrigue FM.
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L'après-midi et bon appétit à tous et à toutes. Bienvenue pour votre fréquence du midi. Quel plaisir de vous retrouver. Et oui, c'est l'heure de la pause déjeuner. Tout d'abord, je tiens à dire un grand merci encore à l'équipe de la rédaction. Sinon, nous sommes ici pour vous accompagner en musique. On va bien sûr profiter de ce moment pour se déconnecter, recharger les batteries et bien sûr savourer votre repas entre-temps. Alors, on vous demande de rester avec nous car nous avons une programmation qu'on vous propose en cet après-midi pour cette deuxième partie de la journée. Et c'est parti pour débuter avec Levé Puto Danser de Dion. À suivre, la piraterie.

vous avez apprécié du Rhône et bien sûr la piraterie avec Carusifa. Toujours sur les ondes de l'MBC Rodrigue FM. Merci de nous écouter un petit peu partout, que vous soyez en plein travail. Alors on vous salue et on vous propose tout de suite la chanson de...

Merly en featuring Calypso. Le titre, c'est À genoux. Et on va continuer avec la chanson de Joseph Sinon. Avec sa joie de vivre, il vient nous chanter Bate Mutia.

J'espère que vous êtes à l'aise, surtout en écoutant la radio Rodrigue FM. Alors oui, nous avons aussi écouté la chanson OMG Remix de Pitbull, Jos Iglesias, entre autres. Voilà, c'est un petit bonus pour vous et c'est pas encore fini. Merci d'être toujours branchés. On salue aussi tous

qui sont en pleine détente. Si vous êtes dans votre lieu de travail, donc on salue toute l'équipe qui est avec vous. Et oui, on vous accompagne toujours en musique pour votre mi-journée. Agréable écoute avec la chanson de Deuil à l'Edouard, mais les Sega, ils nous continuent toujours avec Sega à la manière de Nani qui poussent pour nous pique-nique traditionnel.

passé de très bons moments sur les ondes de la radio Rodrigue FM. En tout cas, pour mardi, oui, nous sommes ici pour vous encourager. Nous sommes ici pour une ambiance tonique électrique. Allez, la semaine est encore longue, comme on dit. Et nous sommes là pour vous aider. Allez, on avance tous ensemble et en musique. Avec la chanson de Kassav, Souf Zouk. Et je précise que nous avons aussi écouté juste avant Sean Paul et Ina avec Let It Talk To Me. Allez, on y va, oui, comme prévu avec Kassav. Sans oublier la chanson de Wizkid avec Jogobo. Et peut-être qu'on va aussi écouter Yayad avec DJ Tyson et Fajil. Mettez-vous à l'aise et amusez-vous bien.

L'ambiance est bonne, comme on dit. Et c'est sur les ondes de la radio Rodrigue FM. Votre fréquence du midi continue en musique. C'est un plaisir pour moi de vous accompagner pour cette partie de la journée. Bel après-midi à tous. Merci de choisir la MBC Rodrigue FM pour vous accompagner. Merci aussi à toute l'équipe. Donc, c'est presque terminé pour cette émission, bien sûr. Je vous propose encore une ou deux chansons. On va apprécier le super bon medley Nissa Sega avec Madi Madi. Et si on prend le temps, on va écouter aussi Ayo Voisine. Et sur ce, je vous souhaite de passer un très bon après-midi. Alors, c'est fini la pause déjeuner. Bon courage pour la suite. Prenez soin de vous. Au revoir.

Voilà, 13h02 minutes sur les ondes de Rodrigue FM. Bon après-midi à vous tous, avec plaisir qui me retrouve vous autres sur les ondes de Rodrigue FM pour votre émission The Game. Au programme, des jeux et bien sûr des cadeaux à remporter. C'est Rebecca avec vos micros. Merci beaucoup à Stéphanie Hippolyte pour le support à la technique en cet après-midi. Et nous pas oublier Marie-Danielle Perrine-Meunier, notre assistante à la production. On sera ensemble jusqu'à 14h. Et nous, l'émission The Game, aujourd'hui, ça démarre en musique. Ça, c'est Zut, mais Zut dans l'ambiance, surtout Zut, qui fait qu'elle reprend travail après une jolie pause déjeuner. On va l'écouter ensemble, Mon Amour avec Allo Beats.

Dégage avec Nuit Razik, 13h et 16 minutes sur les ondes de Rodrigue FM. Bien sûr, on va continuer à vous accompagner toujours avec positivité et avec sourire. Dans quelques instants, notre jeu pour cette émission que nous pouvons aujourd'hui inscrire à la clé, un ticket d'entrée pour réserver François Legas. Donc 10% de discount sur une sélection de produits à la boutique et 10% de réduction au resto de la réserve. Et donc, pour avoir ce magnifique cadeau, Thalia nous pose une question par rapport à une journée mondiale du jour, qui est la journée mondiale de la malbouffe. En attendant, on va continuer à vous accompagner toujours avec de la bonne musique pour vous donner des forces. Et nous, à l'écoute ensemble, laissons avec Auspicious en featuring avec Daniel.

Voilà, 13h29 minutes sur les ondes de FM, l'énergie musicale avec Cosmon. Et pour tout de suite, place à notre seul et unique jeu pour cette émission de The Game en ce mardi. Alors, à la clé, nous avons une étiquette d'entrée. Réserve François Legas avec 10% de discount sur la sélection de produits à la boutique et surtout 10% de réduction au resto de la réserve. Alors, bien sûr, pourquoi pas, guys, ça super cadeau là. Eh ben, bien simple. The Game est là pour répondre à nos questions. Aujourd'hui, c'est la journée mondiale de la malbouffe. Que signifie le terme malbouffe? Réponse A, des aliments uniquement faits maison. Réponse B, une alimentation riche en produits très transformés, souvent trop gras, trop sucrés ou trop salés. Ou bien réponse C, une alimentation composée uniquement de fruits et légumes. Alors, téléphone-nous au 83 14 444 et donne-nous la bonne réponse pour repartir avec ce ticket d'entrée.

réserve de François Legas pendant les vacances. Et en attendant vos appels, nous allons continuer avec Mr. Love avec ce morceau Ansel.

13h53, c'est par ici que notre émission se termine. Merci à vous tous pour votre écoute et pour votre fidélité. Merci beaucoup à Stéphanie Hippolyte pour le support à la technique, Marie-Danielle Périne-Meunier, notre assistante à la production. Dans quelques instants, votre rendez-vous avec notre premier point info de l'après-midi, ce sera bien sûr à 14h. Et quant à moi, je vous retrouve juste après pour votre émission Mémoire en mélodie. Restez branchés, on va terminer en beauté avec Clarelle Hormel et ce morceau Cadeau empoisonné.

0: Il arrive des airs tantôt le Rodrigue FM. Bon après-midi, tout. Et que pour tout de suite, nous retrouvons Christiana Perrine pour nos premiers rendez-vous avec l'actualité pour ce mardi après-midi-là. Bon après-midi, Christiana.
1: Bon après-midi, Rebecca. Merci, tout pour écouter nous, le Rodrigue FM. Comment Rebecca Fendjali nous pointe l'actualité en créole pour ça après-midi.
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0: 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Encourage ban Rodrigue pour continuer l'étude et investir dans ban compétences demain. 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Un nouveau départ pour 47 familles Rodrigue, ban bénéficiaire Social Housing Scheme qui répartit un peu partout à travers Rodrigue, il gagne officiellement la clé de nouveau la case hier après-midi. 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Il encourage ma nouveau propriétaire pour prendre soin de la case, pour entretenir lui avec fierté et embellir l'environnement. Dans Maurice, servi téléphone portable dans classe, contrôler les temps l'école reprend pour troisième trimestre. 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Nous, on arrive à la fin, ça point info, la merci au fin suivre les très bonnes suites de programmation. L'on, Rodrigue FM, d'un petit pour Rebecca, pour la suite, pour mon port, notre rendez-vous avec l'actualité, les pour 4 heures tantôt.
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Voilà, 14h05, tu as les ondes de Rodrigue FM. Bon après-midi à tous et merci beaucoup encore une fois à Christiana Perrine pour la présentation de notre Flash Info en créole. Nous allons bien sûr la retrouver à 16h pour un autre rendez-vous avec l'actualité. Au micro avec vous, c'est toujours Rebecca. Merci beaucoup à Stéphanie Hippolyte pour le support à la technique. On n'oublie pas Marie-Danielle, Perrine Meunier, notre assistante à la production cet après-midi. Et c'est votre émission Mémoire en Mélodie. C'est avec plaisir qu'on vous retrouve et ce jusqu'à 15h pour passer un agréable moment ensemble. Aujourd'hui, nous voyageons ensemble dans les années 70, une époque où chaque chanson avait une histoire, une émotion, un souvenir, et peut-être que cette mélodie vous rappelle un moment précis, une rencontre ou alors une fête de famille, un souvenir avec des proches. C'est ça la magie de la musique. Elle nous rapproche malgré les années qui passent. Et bien sûr, certaines chansons ne vieillissent jamais. Elles deviennent simplement des souvenirs que l'on garde précieusement. On va commencer cette émission aujourd'hui avec Boney M et le titre « Rasputin ».

Et oui, les années 70 ont offert au monde des artistes et des chansons qui restent aujourd'hui dans nos cœurs et à tous ceux qui nous écoutent à la maison, au travail, pendant un moment de repos ou même à travers Internet. Merci de partager ce petit voyage dans le passé avec nous et bien sûr, prenez le temps de savourer ces mélodies car parfois une simple chanson peut faire revenir 1000 souvenirs. Une mélodie des années 70, c'est parfois une porte qui s'ouvre vers un beau moment de notre passé et justement, retour vers le passé avec Village People YMCA.

14h31 minutes sur les ondes de Rodrigue FM, une petite pensée spéciale pour vous qui êtes fidèles à notre rendez-vous chaque jour, ceux qui commencent leur journée avec la radio et bien sûr ceux qui travaillent, ceux qui profitent des vacances scolaires avec leur famille et à la radio. Ce n'est pas seulement de la musique, c'est aussi une présence, une compagnie, une voix qui vous accompagne dans vos moments du quotidien. Et derrière chaque chanson, il y a souvent une histoire, peut-être la vôtre, peut-être celle d'un proche. Et bien, notre voyage musical continue avec Gloria Gaynor et I Will Survive.

Voilà, I Will Survive avec Gloria Gaynor. Et bien sûr, les belles chansons traversent les années parce qu'elles parlent directement au cœur et peu importe l'âge, une grande mélodie reste un langage que tout le monde comprend et ces chansons accompagnent des familles, des rencontres et des fêtes et surtout des moments simples de bonheur. Et aujourd'hui encore, ces airs continuent de rapprocher les générations autour d'un même souvenir. Et en parlant de souvenirs, justement, vous propose cette belle chanson de Queen, Don't Stop Me Now.

Voilà, 14h50 minutes sur les ondes de Rodrigue FM. C'était Fleetwood Mac avec Dreams. En espérant que ça vous a fait plaisir. Les années passent, les générations changent, mais certaines chansons restent éternelles et ces morceaux des années 70 ont traversé les époques parce qu'ils parlent de choses simples, l'amour, l'amitié, la joie, les souvenirs et les moments partagés. Aujourd'hui encore, ils continuent de rassembler les parents, enfants et petits-enfants autour d'une même mélodie. Quelques minutes à passer ensemble, on va continuer toujours notre voyage musical. Alors laissez-vous porter par ces grands titres des années 70, Chicago avec Goody Goody.

Voilà, 14h55 sur les ondes de Rodrigue FM. Et bien sûr, voilà, chers auditeurs, notre rendez-vous Mémoire en Mélodie arrive doucement à sa fin. Et aujourd'hui, nous avons partagé ensemble les souvenirs des années 70, des chansons qui ont marqué une époque, mais surtout des chansons qui continuent de vivre dans nos cœurs. Merci beaucoup à Stefano Hippolyte pour son support à la technique. On n'oublie pas Marie-Danielle Perrine-Meunier, notre assistante à la production. C'était Rebecca avec vous et surtout merci à vous, chers auditeurs, d'avoir été avec nous. Merci pour votre fidélité, que vous soyez à la maison, au travail ou en déplacement ou connecté et depuis ailleurs. La musique a ce pouvoir merveilleux. Elle traverse le temps et elle rapproche les générations. On se retrouve très bientôt pour un nouveau voyage au cœur des souvenirs

Bon après-midi à tous et bienvenue pour votre carnet de voyage. Quel plaisir de vous retrouver en ce mardi après-midi. Aujourd'hui encore, on va faire un petit tour, un grand tour. Où ça? En France. Puisque la France regorge de plages spectaculaires, alors aujourd'hui on vous propose les plus belles plages secrètes en France. On ajoute que les plus belles plages de France restent préservées et hors des circuits historiques classiques. Ces plages secrètes offrent des paysages idylliques, souvent entourés des falaises, de forêts de pins ou de maquis méditerranéens et bien sûr permettent aussi de se ressourcer loin de la foule. On ajoute que vous soyez en quête de baignade, de randonnée côtière et aussi de photographie ou simplement de calme, ces lieux isolés promettent une expérience authentique et mémorable. Et on ajoute, entre sable fin et criques rocheuses et eaux cristallines, chaque plage a son caractère unique et invite à la contemplation. En tout cas, les images sont vraiment magiques. Comme on dit, voilà, lac, mer, doré, bleu, sable bien blanche. Donc, restez avec nous, on va connaître un petit peu les plages secrètes de France. Et bien sûr, comme playlist d'aujourd'hui, nous allons écouter les artistes bien sûr de France. On va tout de suite commencer avec Garou. Je n'attendais que vous.

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1: Très belle chanson de Garou. Eh oui, je n'attendais que vous. Alors oui, on y va bien sûr. On continue toujours pour votre carnet de voyage. La question se pose toujours. 8 directions France. Pourquoi chercher les plages secrètes? Ben oui, c'est bien de s'éloigner des plages touristiques surpeuplées et s'offrir la possibilité de profiter d'un environnement naturel préservé. Et concernant ces plages secrètes, ne sont pas seulement les lieux de baignade. Elles représentent aussi des refuges pour la biodiversité, ainsi que des espaces propices à la détente, à la réflexion et à l'aventure. Mais on dit aussi que c'est un refuge pour la nature, ces plages. Oui, ces plages sont souvent des sanctuaires pour la faune et la flore locale. Et on y observe des oiseaux marins rares, des plantes protégées et parfois des espèces endémiques. Et certaines criques sont particulièrement préservées, où la végétation ainsi que les dunes restent intacte, offrant un équilibre fragile qu'il convient de respecter. La découverte de ces écosystèmes est un vrai plaisir pour les amoureux de nature et de biodiversité.

On reste toujours en France et là maintenant on parle surtout de l'expérience unique. Se rendre sur une plage secrète est une aventure en soi et certaines nécessitent une petite randonnée le long de sentiers côtiers escarpés, un accès par bateau par exemple ou la connaissance des chemins moins connus. Et ces défis ajoutent donc un côté excitant à l'expérience et garantissent que la récompense, donc en paysage vierge, est tranquille. Et c'est d'autant plus apprécié. Chaque visite devient un petit exploit personnel à partager ou à photographier. Alors, on va partir, c'est-à-dire après donc les explications, comme par exemple la plage d'Escala qui se trouve donc en Bretagne. Et aussi en Vendée, il y a la plage Saumonarde et aussi à Provence, donc il y a Calanque de Sugiton. Ben, restez branchés, on va y aller dans quelques minutes, mais nous allons aussi et comprendre un petit peu la photographie et contemplation et bien sûr ce tableau secret à découvrir un petit peu plus après Aimer vivre de Johnny Hallyday.

Ben oui, c'est toujours comme ça avec Johnny Hallyday, l'ambiance au rendez-vous. Le son de la guitare, magnifique.

Comme prévu, parlons de la photographie et contemplation, toujours. Alors, des plages et secrètes du côté de France, 13h25. On dit que les plages de France offrent des décors exceptionnels pour les amateurs de photographie ainsi que les passionnés de paysages naturels. Les jeux de lumière au lever ou au coucher du soleil, le contraste entre le bleu turquoise de l'eau et le vert intense des pins, ou encore les falaises escarpées créent des compositions spectaculaires. Même sans appareil photo, ces paysages invitent à la méditation et à la relaxation, loin du bruit et de l'agitation. Il y a bien sûr un tableau avec les plages, les régions, la particularité ainsi les accès pour ces plages secrètes à découvrir.

Et on dit que voilà, pour aider, nous aider à planifier notre escapade à venir, futur. Voilà, nous avons ce tableau. Un tableau qui regroupe quelques-unes des plages secrètes les plus remarquables de France, avec leurs caractéristiques de mode d'accès. Et oui, avec quelques informations, permet de choisir celle qui correspond le mieux à nos envies. On dit nos envies, c'est baignade, randonnée, photographie ou immersion dans la nature.

Alors, nous avons ici ce tableau, il y a la plage et donc Salesia qui se trouve en Corse. Sa particularité, c'est le sable blanc et ses eaux turquoises. Alors, vous pouvez bien sûr y aller en bateau ou piste 4x4. Donc, il y a aussi la plage d'Escala en Bretagne. Sa particularité, c'est qu'il y a des criques rocheuses à falaises et vous pouvez y aller en faisant des randonnées. La plage Espiguet, qui se trouve en Camargue, alors est reconnue par son sable fin et dunes naturelles. On peut y aller en vélo, même la marche. On n'oublie pas la plage des Saumonardes, qui se trouve dans la région de Vendée. Sa particularité, donc, cette plage est reconnue puisque voilà, la plage est peu fréquentée et sa nature est préservée. Donc on peut y aller en faisant de la marche depuis le parking. Il y a aussi Calanque de Suguiton qui se trouve en province. Là-bas, cette plage, il y a des eaux cristallines, falaises, et on peut s'y rendre en randonnée, puis accès pédestre. Il y a aussi la plage de Larinella qui se trouve en Corse. Cette plage est plutôt intime, sauvage, et il y a des sentiers côtiers, donc on peut s'y rendre facilement. Il y a la plage du Petit Mijan qui se trouve à Camargue. Alors, cette plage est reconnue puisqu'il y a et ce lieu sauvage, donc c'est un lieu sauvage, observation et avec plein d'oiseaux, et on peut s'y rendre en vélo ou marche. Et on ajoute qu'après la visite, on peut bien sûr encore apprécier plus la beauté des lieux et comprendre pourquoi chaque plage a su préserver son caractère sauvage et authentique, offrant un cadre idéal pour se reconnecter avec la nature. Et on donne encore plus d'infos, comment accéder à ces plages secrètes. Et on dit ici, et atteindre une plage secrète fait partie intégrante de l'expérience, loin des accès directs et des parkings bondés. Ces lieux se méritent souvent, que ce soit par la mer, à pied ou à vélo. Cette accessibilité plus discrète est justement ce qui garantit leur caractère préservé et leur atmosphère unique. On peut s'y rendre donc par la mer également, car certaines plages, comme Salesia en Corse, ne sont accessibles qu'en bateau ou via une piste 4x4. Et ce type d'accès permet non seulement d'arriver dans un lieu préservé, mais aussi d'admirer la côte depuis la mer, entre criques, falaises et petites îles rocheuses. Et cette approche ajoute une dimension aventureuse à l'exploration et permet de photographier des panoramas marins spectaculaires. On peut s'y rendre aussi par terre, oui, par la terre. Et il y a aussi des conseils. Restez avec nous pour plus. On va écouter tout de suite Alizée avec ma Lolita.

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1: Et oui, c'était Julien Clerc avec « Travailler, c'est trop dur, mais voler, c'est pas bon ». Message à noter, 15h43. Votre nuit sur carnet de voyage continue et on parle toujours de ces plages secrètes. Alors qu'on peut bien sûr y aller par la mer et aussi par la terre. Comment ? Car de nombreuses plages demandent de marcher le long de sentiers côtiers ou à travers des dunes. Et ces randonnées offrent des points de vue exceptionnels et permettent d'observer la faune et la flore locale. L'effort est récompensé par l'intimité des lieux et la beauté des paysages. Et ces chemins offrent également l'occasion de découvrir des panoramas cachés ainsi que des criques que peu de visiteurs connaissent. Et attention, il y a des conseils pratiques. Pourquoi ces conseils pratiques ? Pour profiter pleinement de ces plages. Alors, partez tôt le matin pour éviter les rares visiteurs ainsi que la chaleur. Emportez suffisamment d'eau et de nourriture et prévoyez des chaussures adaptées. Et certaines plages étant protégées, les infrastructures sont limitées. Pensez bien sûr à prendre tout le nécessaire pour la journée, à respecter la végétation exactement et à emporter vos déchets. Il faut toujours préserver la nature. Alors, il y a certaines activités que vous pouvez faire et sur les plages secrètes, comme par exemple profiter d'une plage secrète, ne se limite pas à

0: découvrir les sentiers côtiers, les falaises abruptes et les panoramas exceptionnels. Cette double expérience allie exercice physique et plaisir de la contemplation. Et bien sûr, ceux qui aiment la photographie, surtout la relaxation, ces plages sont parfaites pour immortaliser des paysages sauvages ou pour se détendre en profitant du calme. Les couchers de soleil y sont particulièrement spectaculaires et offrent des couleurs uniques. Les photographes amateurs ou professionnels y trouveront des scènes dignes de cartes postales. Peut-être que vous avez les questions comme ceci. Et si ces plages sont-elles adaptées aux familles? Alors la question c'est oui, mais certaines nécessitent de marcher ou un accès par bateau à prendre en compte pour les enfants ainsi que les personnes âgées. Peut-être demander s'il faut payer pour accéder à ces plages. L'accès est généralement gratuit, mais certaines zones de stationnement ou pistes d'accès peuvent être payantes. Ou encore, si vous demandez si on peut camper sur ces plages secrètes, alors la réponse c'est le camping sauvage est souvent interdit pour protéger la nature. Alors il faut vérifier la réglementation locale avant d'installer vos tentes. Et encore, si vous avez des doutes concernant ceci et voilà quelle est la meilleure période pour les visiter. Et on dit de mai à septembre, mais pour éviter la foule, privilégiez les jours en semaine et partez tôt le matin. Si vous demandez si vous pouvez, et emmenez bien sûr les chiens. Donc la raison, plutôt la réponse, c'est certaines plages acceptent les chiens, mais il est recommandé de vérifier la réglementation locale pour protéger la faune et la flore. En tout cas, ces plages sont des paradis préservés à explorer, car les plages secrètes de France offrent bien plus qu'une baignade. Elles sont une invitation à la découverte, à la contemplation et à la déconnexion. Que ce soit en Corse, en Bretagne, en Provence ou en Vendée, chaque plage sont identiques, sa beauté et son ambiance unique. Explorez donc ces lieux avec amour, avec joie, avec respect. En tout cas, c'est s'assurer des souvenirs inoubliables, des moments de sérénité et un vrai contact avec la nature sauvage française. Merci de votre écoute. Je vous laisse ici pour aujourd'hui pour votre carnet de voyage. Restez branchés. À 16h, les infos reviennent. Je vous accompagne en musique. Si on écoutait Hélène Ségara avec Vivre, je vous embrasse et bonne écoute.
1: Je voudrais vous dire que ce soir, je suis très fière parce que dans cette salle, il y a grand nombre de compositeurs qui ont travaillé pour mes deux albums, trois même, puisque je vais inclure Notre-Dame de Paris. Et à ma gauche, auprès de ceux que j'aimais, il est là-haut, c'est Christian Loisgeraud. Je vous demande de l'applaudir. Auprès de ceux que j'aimais, tant d'autres d'ailleurs, puisque c'est la première personne qui a composé pour moi depuis mes débuts. Et aussi, ce soir, je voudrais dédier la chanson suivante et dire que c'était pour moi un grand plaisir, un merveilleux souvenir que d'être Esmeralda. Je voudrais... Merci. J'ai mis tout mon cœur, toute ma passion et ça restera un merveilleux souvenir que je dédie ce soir à ces deux papas qui sont dans la salle, Luc Plamondon et Richard Cochin. Vive Notre-Dame de Paris.

Gardez-en un petit peu encore pour la chanson qui vient. Parce que c'est une petite surprise. Parce que c'est une belle chanson aussi. C'est aussi un merveilleux souvenir. Vous voyez, je commence à avoir des super souvenirs. Et en plus, ce soir, vous m'en faites un de plus. Donc, je vais archiver tout ça. Et le jour où ça sera full, je prendrai un disque dur tout neuf. Mais non, c'est là que c'est archivé. Je voudrais vous dire que la chanson suivante est aussi un très très beau souvenir. C'est un duo que j'ai eu le plaisir de faire avec Andrea Bocelli. Vous vous en doutez bien, Andrea Bocelli qui parcourt le monde n'est pas avec nous ce soir, alors je me suis dit, bah oui, ah mais oui, mais il y a mieux. Non, arrêtez.

0: Bon après-midi à tous, il est exactement 14h, donc 16h, pardon, chez les ondes de la messie Rodrigue FM, comme prévu. Donc on retrouve tout de suite Christiana Perrine pour les infos. Bon après-midi à vous, Christiana.
1: Merci à vous, Quinta. Merci d'être des nôtres sur les ondes de Rodrigue FM, ce point info. Partage d'idées, d'expériences, présentation et interaction étaient au programme de la première partie de cet atelier axé sur l'agroécologie, un forum qui rassemble des agriculteurs et des producteurs de Rodrigue, de l'île de la Réunion et de Mayotte. L'un des principaux défis soulevés, le changement climatique qui affecte les producteurs. Encourager les Rodriguais à poursuivre leur étude et investir dans les compétences de demain, l'adjoint-chef commissaire Johnson Rusty a remis hier après-midi à son bureau à Belascar une bourse paramédicale à Gaël Nouriel Catherine, l'occasion également d'encourager les jeunes à profiter des différents plans d'aide aux études proposés par l'autorité régionale de Rodrigue. Un nouveau départ pour 47 familles rodriguaises, des bénéficiaires du Social Housing Scheme repartis à travers l'île, ont officiellement reçu les clés de leur nouvelle maison hier après-midi. Une cérémonie a été organisée à Dankoko chez Mechtilde Farla. Le chef commissaire François Grandcou et le commissaire du logement Nicolas Volbert ont encouragé les nouveaux propriétaires à prendre soin de leur logement, à les entretenir avec fierté et à embellir leur environnement. À Maurice, l'utilisation des portables, des téléphones portables en classe sera contrôlée à la reprise des cours pour le troisième trimestre, selon le ministre de l'Éducation et des ressources humaines Mahen Ganga Persad. Cette mesure vise à protéger les élèves contre le cyberharcèlement, à prévenir la mauvaise utilisation de la technologie et à favoriser leur concentration en classe. Les téléphones portables devront être mis en mode silencieux et conservés dans les sacs des élèves. Ils pourront toutefois être utilisés pour des raisons médicales ou avec l'autorisation des enseignants à des fins éducatives. Les enseignants sont également appelés à limiter leur propre utilisation du téléphone portable pendant les heures de classe. L'Arabie Saoudite représente un marché touristique à fort potentiel pour Maurice dans le cadre de sa stratégie de diversification des marchés. Une importante délégation d'opérateurs touristiques saoudiens séjourne dans l'île de

de 16 juillet afin de découvrir la destination et d'explorer des nouvelles perspectives de partenariat. Hier, Business Africa BA a suivi les rencontres de la délégation avec la Mauritius Tourism Promotion Authority, MTPA, et l'Economic Development Board, EDB. Ces échanges ont permis de mettre en lumière d'importantes opportunités d'affaires entre les partenaires mauriciens et saoudiens. Et à l'étranger, les flammes ne faiblissent pas au nord de Madrid. L'incendie s'est déclaré hier à une centaine, l'incendie plutôt qui s'est déclaré jeudi dernier à une centaine de kilomètres au nord de la capitale avait ravagé hier matin 26 000 hectares, entraînant l'évacuation de 1 200 personnes selon les services d'extinction et de prévention de feu sur X, un feu de forêt préoccupant alors que l'Espagne s'apprête à vivre sa troisième vague de chaleur à partir de ce mardi. Les températures devraient dépasser les 40 degrés Celsius sur une grande partie du pays. Fin de ce point info, merci de l'avoir suivi. Très bonne suite de programmation sur les ondes de Rodrigue FM. Pour ma part, je vous retrouve à 18h pour le Grand Journal en créole.

0: Merci beaucoup à vous, Christiane Labérine, pour ce flash. Exactement 16h05. On continue avec les avis de décès. On nous prie d'annoncer le décès de M. Louis Fernando Romual. Le décès de M. Louis Fernando Romual, aussi connu sous le nom de Roger. Il était âgé de 27 ans, ex-habitant de Gravier. Le convoi mortuaire sortira de chez son père, lui, Ferdinand Romual, aussi connu sous le nom de Dinan à Gravier, ce mercredi 22 juillet 2026 à 11h pour se rendre à la cathédrale de Saint-Gabriel et de là au cimetière de la paroisse. La MBC présente ses plus vives sympathies à la famille et proches affligées par ce deuil. On continue avec ce communiqué du Central Electricity Board. Les abonnés de Piment Reposoir et Piment Reposoir, Bitopaz et Compétade, Montagne Croupier, Montagne Plate et Plaine Mao sont avisés que la fourniture d'énergie sera interrompue de 8h30 à 16h ce mercredi 22 juillet 2026 en raison des travaux qui seront effectués sur le réseau électrique. La fourniture sera rétablie sans préavis à l'achèvement des travaux. Le CEB prie sa fidèle clientèle affectée par cette coupure de bien vouloir l'excuser pour tout inconvénient. Merci de votre écoute. Gardez l'antenne. On vous propose la rediffusion de l'émission Fierté de ce matin. Je vous souhaite bonne écoute.
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Belgique. Aujourd'hui, comme annoncé, nous avons avec nous M. Mandino Fola. Le film marque l'histoire de Rodrigue dans le côté sportif, dans son engagement, son dévouement, mais surtout son passion pour la boxe. Beaucoup de jeunes pourraient connaître lui. Beaucoup de jeunes finissent percés. Aujourd'hui, nous pouvons ces histoires. Les Pansis au niveau de la boxe, mais nous rappelle que ce feu papa, ce défunt papa, tient un grand musicien. Et ben, nous commençons avec un titre traditionnel ce matin et me retrouve juste après pour nous connaître les histoires de Mandino Fola. Bienvenue dans Fierté Rodrigue.

Merci aux fines choisies à la MBC Rodrigue FM pour partage ou mardi. C'est une émission que nous regroupe tout bandi moun qui fin mort l'histoire de Rodrigue d'une façon ou d'une autre. Sa quelqu'un qui nous poil zouen zourdi là, lui aussi lui amène ce pierre à l'édifice. Mandino Forla. Monsieur Mandino, bonjour.

0: Oui, bonjour, Miss Carmel. Bonjour les auditeurs. Oui, je m'appelle Mandino Farla et je travaille comme sport coach à la commission de la jeunesse et des sports. Moi, j'ai deux enfants.
1: Et justement, pour nous connaître un petit peu ces histoires-là, M. Mandino, peut-être nous cause l'eau ou l'enfance.
0: Oui, si mon père trouve l'enfance, disons, trop facile, mais disons, si nous causons le sport, moi, j'ai commencé dans l'âge de 14 à 15 ans, quand j'ai fait un peu l'athlétisme avant, j'ai fait un peu poids, et avec un monsieur qui s'appelle Monsieur Vening Félicité, qui est un bandit obligé à l'époque. Et finalement, après, on a un tournoi vers la boxe. Quand je suis un boxeur, et je participe pas mal à une compétition locale et nationale. Pour l'école primaire, je fais à Don Bosco à Sillé, à Petit Gabriel. Et puis, je suis venu à Cacha, dans l'époque où j'étais en forme 2. Et là, je suis fait à collège, au Rogers College. Et je suis venu à l'école jusqu'à forme 5. Et voilà.
1: Alors, peut-être que si nous dirais des trois bons souvenirs qui sont au collège.
0: Mon bon souvenir, c'est mon intercollège. Mon intercollège. Quand nous participer. Et à l'époque aussi, nous sommes capables de dire que c'est une compétition avec le trophée de collège et pour la boxe. Quand nous avons fait un collège, mais à l'époque, parce que dans sa quantité de collège-là, c'est dans les ordres de collège et maréchal. Après, là, là le show est venu. Mais ça va un peu mes affaires qui il manque moi c'est mon intercollège, voilà.
1: Et si nous cause la boxe, c'est l'amour pour la boxe là à nous cause ces histoires depuis le commencement jusqu'à maintenant.
0: Oui, au fait moi commence la boxe vers à l'âge de 15 ans. À l'époque nous tu peux faire la boxe à Conduroit avec un monsieur qui appelle monsieur Rédi Augustin. Et bien, à l'époque-là, moi, tu perds à Cacha, et je suis sorti de l'école, et je fais l'hôtel à Cacha, et nous, moi, viens à Conduroit, nous continuons à faire la boxe. Ok, mais allez, nous disons la boxe, nous retournons vers Malabar. Et là, nous disons sorti à Cacha, vers Malabar. Et puis, après, mon carrière comme boxeur, car je suis resté dans le Giron, parce que à l'âge à peu près 20 ans. Je commence dans le Giron de la boxe, même comme président du comité régional de boxe et en même temps entraîneur et, comment nous dire, loin de base volontaire. Je continue et faire ma jeune et faire la boxe. À l'époque, le président me rappelle, tiens, un monsieur appelle Django Beke, il me fait secrétaire. Il est là, nous sommes capables de dire dans l'époque là, c'est même la boxing plus booster. Nous avons un cours entraîneur de haut niveau, un niveau olympique. Nous bougeons vers Maurice et nous avons un bagage, comment nous dire, pour nous capables d'entraîner, mettre la boxe sur le bon rail. La boxe est un sport de

0: il marque plus beaucoup point. OK, mais il bon Jérôme ça Miss Calamel que vers l'an 2000 mon rentre sport coach à plein temps à la commission de la jeunesse et des sports et c'est là comment mon peut cause la boxe toucher sans se faire toucher. C'est là comment mon peut dire que la boxe prend un plus grand chemin que mon a ouvert ma école de boxe hein. Parce qu'avec les enfants, nous pas qu'à cause être batté, coup de poing, comment on cause comme ça, du monde n'a pas parents là même pour perdre. Tiens, nous, école de boxe, nous montrer comment nous se toucher sans se faire toucher. Et là, c'est première école qui m'a fait ouvert, c'est à Pompé. Quand nous avons M. Laval-Augustin qui peut faire animateur là-bas. Et comment on peut dire où c'est là-bas qui Mervin Klein a commencé. OK? Et de plus en plus, on a ouvert une école encore, comme chez Soupir et dans Saint-Gabriel. Et en 2010, nous avons ouvert une école de boxe à Montagne-Charlot. Et c'est là que, comment dire, nous montrons mes enfants, hein, nous montrons mes jeunes, c'est la boxe, c'est pas qu'on est venu ou taper, faire du mal, non. C'est une pratique de toucher sans se faire toucher, faire les enfants là comme si, contre la boxe, faire les autres gagner beaucoup mal, nous dire, sans faire de mal.
1: Et à nous cause justement l'Aubane, différentes écoles de boxe que nous mettons en place.
0: De plus en plus, quand nous ouvrons une école de boxe, maintenant nous devons faire une compétition entre une école de boxe là. Ok? Je dis à un certain âge, nous prenons de 10 ans à 14 ans, ça veut dire qu'on a une catégorie dans une école de boxe là. Maintenant nous faisons une inter-école de boxe. Ok? Ça veut dire une école de boxe là, je vais boxer avec les autres. Elle est là pour nous évaluer, nous guetter qui travaille, ben l'entraîneur là peut faire. Et nous faire une évaluation, elle est là, nous prend un bon boxeur, parce qu'avant, comme on connaît, c'est un jeu de l'avenir, jeu de l'espoir, jeu de l'unité. C'est un meilleur dans toute sa man école de boxe là, qui participe dans sa man compétition là, à Maurice. Mais après, quand je suis aussi Maurice, nous gazons dans une structure, qui nous appelle ça pré-formation. Comme si les là, ils commencent à entraîner l'homme là-bas, nous commençons à entraîner l'œil, les autres, les là, ils montent, ils viennent dans un centre de formation. Et puis les là, ils montent dans l'autre structure qui nous appelle l'élite.
1: Et où, Kin, dans la boxe, depuis qu'il est au Pédianou, il est dans sa grande progression là. Et justement, qui ont trouvé la boxe qui était dans avant et maintenant?
0: Oui, comment nous dire, l'évolution, même qui soit, n'est plus trop facile maintenant. À l'époque, moi, je fais la boxe, moi, une façon d'y ou quand après, entraîne, un ou deux semaines, moi, j'ai une compétition, j'ai une médaille d'eau à Maurice. Mais maintenant, c'est pas facile. C'est pas facile dans le sens que, il y a beaucoup de champions, là, Maurice, beaucoup de champions d'Afrique, beaucoup de monde qui fait olympique, qui fait une grande compétition. C'est-à-dire, le niveau de Maurice même, il est haut. Quand on tourne dans une médaille olympique à Maurice, c'est-à-dire, le niveau là, il est haut. Mais c'est pas facile que le travail maintenant, les visins plus doublé que ça, vous comprenez? Ça veut dire l'évolution de la boxe est bien évolué par rapport à longtemps. Les visins travaillent beaucoup plus parce que vous connaissez quand vous la compétition l'élite chez tout Maurice. Ben l'élite, c'était man du monde qui j'ai gagné un casque comme high level pour ben athlète, c'est que j'ai ben boxeur qui entraîne tous les jours. Mais Rodrigue, nous avons un niveau qui nous entraîne en régional trois fois la semaine. Mais maintenant, quand on parle compétit au niveau de l'élite, on a besoin d'augmenter une session d'entraînement, une préparation physique pour être capable, comme si mat avec sa banne l'élite, là, on comprend. Mais dire l'évolution de la boxe, la boxe est bien évoluée quand on a besoin de pull ou weight pour être capable d'arriver à son niveau de. D'Afrique là, parce qu'il y a beaucoup de champions d'Afrique en Maurice. Mais nous pouvons causer une régionale à Rodrigue, une régionale, vous comprenez?
1: Et par la suite, où mets-tu plus profondément dans le coaching? C'est qui le pousse?
0: Oui, mais tout le temps, moi, j'ai un amour pour ça. Hein? Moi, j'ai un amour pour coaching. Et c'est là qui, comme si, et mon envie, à l'ouvert, ça m'a une école là, pour qui? Pour tous, et plus beaucoup, mes enfants, comment dire, vous connaissez, pour plus ou faire une affaire plus bonheur ou plus capable de gagner un résultat. Hein?

0: Après, comment on connaît aussi les jeunes, quand on trouve les jeunes de nos jours, les hôpitaux un petit peu dans le fléau. On vient apporter une contribution pour la jeunesse, côté sport, hein, canaliser, faire les autres content le sport. Et puis, on connaît, il y a beaucoup de jeunes aussi qui, disons, nous content la guerre. Et content, mais ça fait qui pas bon. De la boxe, enfin, c'est un sport qui canalise, hein, tu es dans la fosse, mais vin canalise toi, hein, service à la fosse, c'est d'une façon qui bizarre. Et tu viens apprendre, accepter coup, tu viens apprendre d'un coup, mais en même temps, accepter coup qui ton adversaire donne toi.
1: Pendant ou carrière, on trouve beaucoup de jeunes qui sortent avec un simple entraînement. Hein, nous sommes venus, comme vous êtes contents de dire, nous venons de battre, mais nous trouvons un champion qui finit et on est témoin de ça.
0: Oui, oui, et beaucoup, hein, comme nous sommes en France-Augustin, sa boxeur là aussi, il participe dans pas mal de compétitions internationales, de stages au niveau de l'équipe nationale. Hein, nous avons Rodney Prosper. Hein, Rodney Prosper, c'est un bon boxeur de une grosse catégorie, 80 kilos. Tiré ça aux os à l'époque. Il est venu, pointiner ça, mais il a été retrouvé et dans la boxe là, il est dans eux. Hein. Quand nous trouvons dans mai 20, quand tu viens, tu as la tête là, tu as un peu, comment veux dire, du voltaire, mais après, nous récit analyse, hein. Il y en a beaucoup, hein, beaucoup, ben, l'exemple, nous avons côté féminine aussi, nous avons Théani, hein, qui participe au GDG à Madagascar, nous pensons vers 2007 ou 2011. Nous avons beaucoup, ben, jeunes qui, comme si, ben, viennent battre, mais après, ils ont trouvé les affaires là pour en forme. Et nous disons courageux, et là, nous finissons tout, un bon boxeur finalement. Donc, je me rappelle la boxe, l'époque qui nous pas tient à coach. Vous comprenez? Mais la boxe qui a un coach à plein temps. Il n'est pas du même niveau. Après, là, nous avons un coach à plein temps. Ce travail-là, il fait à plein temps. On trouve ça l'évolution-là, en termes de structure. Qui nous mettait, qui nous gardait aujourd'hui, ça il n'apporte ce fruit. Vous pouvez comprendre, parce que parfois aussi, vous connaissez les affaires, parfois vous faites volonté. Il n'est pas pareil quand on a un jour à plein temps qui préoccupe les affaires là, à plein temps, vous comprenez. Mais comment on peut dire, il y a une évolution hein, depuis nous avons une course à plein temps. Hein. Et bonne structure il mettait, bonne résultat il a. Par exemple, l'année passée, nous avons gagné meilleur côté l'élite, mon budget, ouais, nous gagnons meilleure région au niveau Maurice. Et ça l'année là, quand j'ai nous faire second. Et nous sommes l'équipe qui sont au Rodrigue, qui n'a aucun boxeur qui boxe dans la sélection. Quand on allait nous et nos régions, hein. Mais nous avons un boxeur, comment nous dire, peut boxer pour la sélection dans nos équipes et nous pouvons sortir premier. Ça veut dire que vous trouvez que la boxe là, il y a une nette évolution. Et moi, je pense par rapport à ma disponibilité aussi. Et je profite aussi, la boxe là, ce n'est pas seulement moi qui suis aussi, c'est une structure qui nous met un entraîneur, qui nous fait un autre gain un coup au niveau depuis mon venir, à dire comme si nous fait un autre gain un coup entraîneur et une structure. Et tout ensemble, c'est une équipe. Mais voilà, c'est là que la boxe a évolué dans sa dernière décennie.
1: Et en tant que coach, on accompagne nos jeunes à plusieurs reprises à l'île Maurice et lors de différents voyages.
0: Oui, on a eu l'occasion à la championnat d'Afrique hein, avec Rodney Prosper dans l'équipe nationale. Mon même coach, mon fait coach assistant avec. Jean-Claude Naglou, un coach avec Bruno Gilly. Bruno Gilly est encore boxeur. Nous avons un championnat Sud-Afrique, zone 7. Et contre moi, Rodrigue, moi, nous voulons dire, dans l'équipe. Et ça fait moi un grand plaisir. Ça fait moi un grand plaisir quand on retrouve un Rodrigue qui peut boxer avec une autre nationalité. Et quand on fait un intérêt lui-même.

0: quand maintenant ils visitent le pays comme à Como, La Réunion, hein, tout ça. Mais moi, ça fait moi un grand plaisir d'aller là nous trouver aussi. Quand nous, la boxe, il est arrivé, parce que parfois, quand tu boxes seulement avec Maurice aussi, tu pas... Bon, Maurice, déjà, il a un bon niveau, mais seulement, il est bon aussi quand tu sorti avec l'autre pays, tout ça là, que tu trouvé, que tu étais... Mais moi, je suis bien satisfait le niveau de Rodrigue. Hein, parce que, comme je pourrais dire, Rodrigue, il est dans l'équipe nationale, dans l'équipe régionale, qui m'entraîne trois fois la semaine. Quand moi, je suis en train de faire un forcing pour récupérer les années là, quand je suis en train tous les jours. Mais quand nous avons le niveau, hein, comme je peux dire, un champion d'élite, et comme un champion à Maurice, même mon collègue entraîné à Maurice, commence à dire, je suis venu à Rodrigue pour venir à Rodrigue parce qu'on a commencé un bon sparring partner qui est bien cadré. Hein? Un abonnement de Marcus Ravina, même là, qui peut faire causer en ce moment à Maurice, qui fait qu'il sorti à Rodrigue. Je veux dire, je suis bien satisfait. Mais moi, si nous avons une facilité, hein, qui à Maurice, si nous tiennent l'équipe nationale, c'est dommage. Mais moi, je trouve que la boxe, là, tu peux pas plus loin.
1: Qui deux ou trois meilleurs souvenirs qui vous ont dans la boxe?
0: Oui, même souvenir qui vous ont connu. La boxe, c'est la première discipline qui nous fait intérêt à Rodrigue. Nous venons faire trois intérêts. Premier intérêt, je me rappelle, c'était M. Nicholson Lizette qui était commissaire en 2004. Et puis, un homme en 2013 et en 2016. Peut-être que vous vous rappelez aussi, quand à Malabar, je veux dire, ce mot Cyril là, nous faisons ça, quand à Malabar, le gymnase est craqué avec du monde. C'est un grand souvenir contre la Rodrigue. Le premier intérêt, Rodrigue, tu remportes haut la main, l'autre, tout ça, Manzilla, mais deuxième intérêt, c'était notre second. Mais le niveau de l'organisation, c'est extra, extra top. Ça, c'est un grand souvenir qui m'en vive. Et même, Manzilla, invité sorti La Réunion, sorti Maurice, il dit à nous que le championnat d'Afrique n'était pas comme ça. Vous comprenez? Et ça, man plus grand souvenir qui comme si nous vivons ça, c'est une grande organisation qui nous fait à Rodrigue. Un souvenir qui m'est non encore et championnat d'Afrique à Maurice, quand nous tiens à man boxeur qui tue le podium, et championnat d'Afrique aussi à Madagascar. Ça, c'est un grand souvenir quand il nous fait moi quand man grand niveau l'organisation, hein, quand comment ben grand plaisir ça fait, comment ben tirage de saut, ça c'est tellement un grand souvenir qui m'en vive. Et c'est ça, un de ben grand.
1: Mais nous connaît qui tout le temps tout pas en rose.
0: Parfois il y a ben événement que disons et nous pas gagne le régional de Rodrigue, nous pas gagne considéré dans ben sélection, hein. J'ai tout continué à boxer là, mais maintenant, je ne vais pas prendre en compte parce que tout loin, tout Rodrigue, dans certains jeux des îles, quand nous avons pas mal de bon Rodrigue qui peut faire une bonne performance quand nous échappons. Et puis, j'ai des îles, dernier jeu des îles, et si je ne me trompe pas, quand tu peux dans la boxe féminine, et toute l'équipe mauricienne, pour des côtés féminins, toute l'équipe qui Ban Rodriguez. OK? Tout le monde sélectionné sur Rodrigue. Et puis, à la fin, côté Madagascar, il retire la bonne discipline et il retire la boxe féminine. Ça m'a bien sangré parce qu'il nous a presque 7 Rodriguez hein, qui sont sélectés champions pour participer dans les îles côté féminin. OK, côté Léa Madagascar une tier box féminin et tout ça boxer là une laisse ça pour compte et là mon bien ça parce que l'équipe mauricienne de boxe était Rodriguez.
1: Voilà, faire une première pause musicale et nous retrouve au juste après nos premières pauses, c'est un chant qui finit être choisi par nos invités du jour, c'est un chant par Ousseur, c'est bien ça?
0: Oui Joyce par là.
1: D'accord. Alors, on écoute ça. Dans quelques instants, on retrouve Zeus.

0: Voilà, super morceau. Alors, nous rappelons Zut qui Fiaté Rodrigue, Zordi, l'album Rodrigue, Orsiv Rodrigue, c'est Monsieur Mandino, Fola, un coach, un kiken qui finit là pour, comme parrain, comme père, pour la boxe de Rodrigue. Alors, Monsieur Mandino, nous connaît qui la boxe l'imprend une envergure internationale avant nous pouvons boxer entre nous, entre boxeurs Rodrigue, mais on dit l'évolution il amène nous bana boxeurs sous frontières, n'est-ce pas?
1: Oui, oui, avec l'évolution, nous bana boxeurs une seule bana frontière. Et je veux dire avec ma compétition. Parce que parfois, ou avec la compétition à Maurice, c'est là qu'un entraîneur national l'a trouvé. Qui performance un régional il peut faire. Mais c'est là que je fais appel. Je fais appel et est-ce que je suis capable de gagner tel ou tel boxeur pour mettre dans l'équipe. Et c'est là le début. Il est là. Ça boxeur là, il rentre dans la sélection nationale. Il commence à faire ce parcours. Mais avec l'évolution, et voilà, c'est comme ça.
0: Et si nous capables de dire un ou deux boxeurs, peut-être, ou pas tu peux expect qu'ils aient pour grandi, qui des noms qui ont-ils pour dire?
1: Par exemple, Rodney Prosper et François Augustin. Parce que Rodney, au fait, nous qualifier comme un gros paresse. Parce qu'il est gros, hein, il est mini, gros, il dit, moi, je suis fort là, on fait la boxe, moi, je dis, toi. Mais nous canalisons, et à l'époque, nous nous faisons faire l'IBS, ce point. Et vous pouvez lui faire 80 kilos, mais en même temps, il tient un grand boxeur de une catégorie, comment on peut dire, 80 kilos. Mais il y a François Augustin aussi, hein, qui tient un boxeur qui. Il ne peut pas tuer quoi dans lui, il ne peut pas tuer quoi dans lui, trop nous dire, bon, mais. Avec bonne persévérance, nous trouver. Et c'était aussi parfois où capable de sous-estimer un boxeur quand il est venu, on dit ça, est-ce qu'il s'est dans la boxe là-dedans. Mais quand on trouvait avec l'entraînement, mais c'est un boxeur qui pour faire ou disons une façon de dire plus content. Parce que vous connaissez, nous, quand nous faisons le one coup, cela nous dit une bonne motivation intrinsèque, extrinsèque. Quand tu as dit, moi, je peux venir, je peux venir faire ça, c'est pas pour mon voyage, moi, Maurice. C'est un du monde pour trouver plus tard pour faire ça. Il y a une motivation expressée, comme si tu peux venir là pour dire quelque chose, ça jamais y arriver. Mais il y a du monde, quand tu as une motivation, pour trouver là où j'ai dit, hé, tu connais nous, Paris, nous disons, amène-toi avec moi, tu es le champion. Il peut dire, moi, monsieur, ça veut dire, il peut venir, il peut entraîner parce qu'il est content en discipline là. Mais c'est un bon boxeur qui retourne arriver ça parce qu'il peut faire lui parce qu'il est content lui.
0: Un mot qui on utilise.

0: utiliser la discipline.
1: Oui, mais oui, si vous trouvez un boxeur, et enfin, n'appelez en général, c'est la discipline, puis jamais il peut arriver. Comme on dit, la discipline, les bisins, si vous faites l'entraînement 3 fois la semaine, les bisins viennent sur l'entraînement 3 fois la semaine, et si l'entraînement, il commence 3 heures, il finit 5 heures, les bisins arrivent sur l'air, et les bisins, surtout, écoutez qu'on corrige. Ouais, quand le pays peut dire, et ça, une sa affaire là, tu peux faire ça par rapport à si un entraîneur, lui observer. Après, les corriger. Mais vous connaissez, la tête pas trop content quand on corrige. Vous pouvez comprendre, c'est toujours devant les autres. Vous êtes accepté. Vous êtes dans cette discipline-là. Hein, c'est là qui vous pouvez arriver. Mais vous trouvez la majorité de boxeurs qui réussissent, c'est des boxeurs qui disciplinés. Et non, quand je te rentre, je suis indiscipliné, mais la fausse, tu fausse, toi. Fais-je comprendre ça. Hein, parce que moi, ici, hein, pas facile. Hein, parce que vous connaissez la génération de nos jours-là. Hein, mais pas facile pour appliquer la discipline. Mais c'est moi, si vous êtes entraîné ou pas, over je. Si vous n'avez pas un respect pour vous-même, ou pas pour ici, faire respecter l'entraînement, ou pas, ou bien over je, et faire respecter. Et toujours dans l'entraînement, moi-même, j'ai un cahier qui me sent. Mais tout présent, je tiens quand je suis arrivé. Moi, là, après, je suis arrivé, là, mon balance, là, mon fais jeter, passe le balance, puis jeter un peu. Moi, mais cette discipline-là, présence, là, on prend.
0: Nous connaissons qui nous dans une génération que l'Internet, il prend sa place, et tout récemment les AI, il prend sa place. Est-ce qu'il trouve un jeune aussi motivé qu'il y a 20 ans de cela?
1: Oui et non aussi. Hein. Mais il y a une bonne motivation qui, disons, il y a beaucoup de boxeurs qui viennent à l'entraînement juste comme si pour échapper, que Dieu, ça y est, non, hein, pour, disons, un roulement, quoi. On comprend. Mais il y a un petit pourcentage qui est devenu, qui a cause de content. Lui. Mais mon pensée, oui, ça fait Internet là, il apporte une mauvaise affaire, on voit. Parce que quand nous disons, il est pareil longtemps aussi, il y a une petite distance dans l'entraînement. Moi, je suis sorti la cassia, moi, c'est mon frère qui a la cassia, moi, quand tu vois. Moi-même, il a l'entraînement dans le bus, puis le bus est mal là-bas. Moi-même, il m'a aussi sorti mal là-bas. Et quand pas gagné, bus m'a aussi. Descendre, après descendre l'hôtel à Cachat, descendre l'Union, je ne sais pas comment. Mais mon mais ça, l'intéressement qui nous tient dans longtemps, là, je ne sais pas quoi, nous avons dit, c'est pour moi aussi, c'est pour faire ça, ben, ce qui nous fait avant. Là. Mais même au niveau de l'équipement, même longtemps, si vous êtes ça, les gars, qui nous servent, hein, ou bien sur façon, ou bien dans les gens qui nous mettent, ou bien pour nous faire la boxe. Longtemps même, nous partions dans le ring. Nous nous mettons, vous rappelez, dans une colonne, là-bas, il y a une place, là, nous, faire la boxe, la compétition, là. Ou soit, côté toilette, un peu, côté stade, là-bas, hein. Ben, nous, tu fais rien, nous, tu es dans l'amour. Mais aujourd'hui, je suis capable de faire tout. Hein? Mais, parfois, ça, l'amour, là, il n'est pas pareil, hein. Il n'est pas pareil, comment nous, tu fais longtemps. Actuellement, maintenant deux jumeaux, maintenant Grégory avec Grégoire. Et ça dégénère ça, je peux Marie Mondé, même la fédération commence à donner l'œil et l'autre. Et Grégory et Grégoire. Et puis maintenant Emilio Perrine. Emilio Perrine, qui est un grand boxeur, hein? Technique, tactique, mais Marie fait bien. Et puis maintenant Marcus Ravina même. Hein? Marcus Ravina, qui fait que, comme si, prend ce l'envol, il a Maurice en février. Et il m'a dit, oh, Marcus Ravina manquait, il a ce billet pour comment on ça, raté. Et quand on connaît qu'il boxe avec un Français, c'est une grande compétition à Côte d'Or, côté un champion de France, il a gagné. Ben, nous, il y a pas mal, étoiles montantes là, il y en a beaucoup, hein.

0: il y en a beaucoup. Hein. Mais Ramon Sitou, ça m'a lui dans sûr contre la Fédé même, puis dire moi Mandino, le président seulement, entraîneur national, dire moi et si Maurice gagne ça man. Ça m'a gêné, les frères Grégory, Grégoire, Benjamin là, tout nous gagne Emilio, tout ça. Ben, le problème, c'est qu'il est difficile maintenant pour tirer nos enfants là, tu permets l'homme Maurice pour l'entraîner, et dans toute une bande de morts, c'est un bain de la case, un bain de l'affaire comme ça. Mais vous trouvez, à cause de ça, nous payons dedans, hein? Parce qu'il y a toute une gamme de l'organisation derrière ça. Mais nous avons beaucoup, hein, nous avons beaucoup de boxeurs qui ont une étoile montante. Mais si tout ça, ça tourne là pour le moment.
1: C'est vrai que ne pas construire une discipline dans un jour, il y a un où beaucoup les autres coachs, les partenaires, qui ont une épaule qui est douce pour avancer.
0: Comment on peut dire que la boxe n'est pas faite, c'est Mandino qui a touché, il n'est pas fait la boxe. Maintenant, un coach qui a m'écouté pendant tout ça, le temps là pour nous aussi évoluer. Moi, je tiens un grand chapeau, M. Jean-Rex Henriette. Hein. C'est un coach qui, tout le temps, hein, il est là et il est dans un bon niveau. Hein. Il donne nous coup de main et il apporte, il est là pour nous apporter tout ça, le résultat qu'il nous fait là, ensemble. Maintenant, Laval Augustin, qui est ici, il est là, hein. Il est entraîné ensemble avec nous. De ce résultat-là. Mais non aussi, une madame, coach, Lucie Kargat, nous sommes capables de dire que c'est grâce à Lise Audi que la boxe féminine il prend naissance. Quand nous avons ouvert l'école de boxe à Montagne-sur-Lo, il y a beaucoup d'éléments féminins. Et quand l'élément féminin a grandi, que nous avons même joué vers Malabar. Et nous sommes capables de dire que chapeau, un grand merci parce que c'est grâce à Lise Audi que la boxe féminine Lila est bien présent à Rodrigue. Et puis, nous avons côté l'administration aussi, nous avons une présidence en fait, qui gère les affaires administratives, comme Daniel Fall, là, nous avons Jean-Rex Henriette comme président. Alors là, moi, je suis cause en tant que coach, mais il y a un président aussi. Mais là, pour le moment, nous avons Dawkinson Edouard. Et avant, quand nous organise intéril 2004, M. Nen président, M. Jean-Paul André. Mais tout ça, je dis, qui sont coach, qui sont dans l'administration, là, c'est dans l'équipe, c'est dans la chaîne. Et je dis, un grand merci, mais j'espère que nous pourrons plus loin encore, hein, et ensemble, comme d'habitude.
1: Si nous disons qu'on a un rêve pour la discipline qu'on trouve Tibaba, qu'on trouve grandi, qui on rêve?
0: Mon rêve à côté de la boxe même, c'est qu'il m'a trouvé un boxeur qui évolue au niveau international. Hein? Et comme on dit au niveau international, mais pourquoi pas gagner une médaille olympique? Vous comprenez? C'est mon rêve. Qu'on gagne le plus gros médaille. Mmh. Ben, ouais. Au niveau comme si, participation au niveau, ou façon qu'il vous entraîne, vous avez beaucoup plus courage. Vous prenez plus beaucoup de détermination, vous comprenez moi là. Mais niveau une arrivée, moi trouvé, et même pas ben grand compétition, mais ben au niveau j'ai des îles, hein, au moins au niveau j'ai des îles, c'est GSOI. Mais nous sommes capables, hein, nous sommes capables d'essayer de faire man des morts, que nous sommes capables d'arriver au moins à ce niveau là. Et mon pensée n'arrive là pour Rodrigue, il participe en tant qu'il dans cette compétition. Nous pas dire une compétition trop internationale, grand compétition, mais au moins CGSOI et GDZ. Moi, mon pensée, il arrive là pour Rodrigue participe en tant qu'il. Oui.
1: Lorsque Ben Mola, nous espérons qu'il arrive là capable de réaliser. On porte nous une attention spéciale ce matin, on le répond présent pour qui ou capable rentre dans le livre l'histoire Rodrigue de la MBC, aussi Benjamin Kinmog's histoire. Et oui, le nom de Mandino Fola ainsi que d'autres les points inscrits dans la boxe de l'île Rodrigue à jamais nous dire au bravo et c'est juste un commencement, comment nous dire la suite les pour accomplir meilleur.
0: Oui, merci.
1: Voilà, c'était où l'émission Fierté Rodrigue. Rendez-vous la semaine prochaine avec un Lut Kiken. 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

0: 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C'était toute l'émission. Quand nous donnons notre rendez-vous la semaine prochaine. Encore une fois, merci pour toute l'écoute, toute l'attention. 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

N, plaisir à retrouver pour le grand format de ce mardi. Très bon après-midi à vous tous. Un grand ouf de soulagement pour beaucoup de bons élèves, surtout bons élèves primaires et pré-primaires. Les vacances scolaires sont déjà là, vacances ont débuté pour bon nombre des étudiants. Depuis vendredi dernier, bons élèves primaires et pré-primaires du moins, et n'a devant eux une vacances d'un mois. L'occasion pour se reposer, se ressourcer à travers une coupure, un break de la routine scolaire qui n'a pour but de faire du bien au jeune cerveau des enfants. Après un long trimestre de travail, c'est enfin les vacances. Un repos bien mérité, mais toutefois, un aussi long moment à passer à la maison. Bizena quand même, en l'organisation. Ban activité, ludique, éducatif et aussi ban jeu pour ban enfants capables d'amuser

qui peut combler les temps libres des enfants afin qu'ils ne soient pas ennuyés et profitent pleinement de leurs vacances. Et dans ce contexte-là, pour qu'Apav bien profite des vacances, nous t'y rencontrer Dr Annick Tolbiz, psychologue scolaire, qui nous cause nous comment les enfants capables profitent de leurs vacances et comment les parents capables aident les enfants dans ce sens-là. Nous proposons cette rencontre avec Dr Tolbiz, psychologue scolaire.

0: avec nous, Kouamou Ndiaou, Dr Annick Tolbiz, psychologue scolaire, qui est aussi manager à la OCIE, Dr Tolbiz. Bonjour.
1: Bonjour, Rosie.
0: Voilà, Dr Zoudi, nous pécose l'eau. Les vacances, comment est-ce qu'ils nous optimisent les vacances pour une meilleure performance académique, donc une coupure au long de l'année. Peut-être que nous commençons par l'importance de ces coupures, l'importance de ces vacances scolaires, Dr Tolbiz.
1: Oui, donc, vous êtes normalement, quand nous travaillons pendant longtemps, tout le monde a un moment de repos. Donc, pour les enfants aussi, c'est pareil. Pour le personnel des écoles aussi, c'est pareil. Parce que, quand même, quand on regarde le deuxième trimestre, c'est long, il y a beaucoup d'activités, beaucoup de travail intensif. Donc, arrive un moment que de bons enfants, vous avez besoin de gagner du temps, être des enfants. Donc, vous êtes libres, vous êtes joués. Et vous êtes pas un état côté libre, pas très structuré. Parce que, très souvent, c'est vrai que c'est bon pour les enfants qu'ils vivent de façon disciplinée, structurée. Mais, ne connaît que la créativité. Tout ce qui fait que l'enfant se développe cognitivement, il passe de manière tant que vous êtes libre, personne n'a plus d'autre qui besoin de faire. Donc, dans ce sens-là, les vacances, c'est très important. C'est que donne à mes enfants juste à l'occasion de rêver, imaginer, jouer et de trouver, en tant que parent, quand vous laissez les enfants un petit peu, vous êtes dans le thème créole à la traîne, vous êtes trouvé. Tu parles pas d'enfants qu'on occupe tout le temps par eux-mêmes. Et ça, c'est très important pour les enfants qu'on contrôle votre comportement, qu'on discipliné parce que c'est capable pas de même organiser les temps. Donc, dans ce sens-là, les coupures sont très importantes. Maintenant, la longueur des coupures, ça, c'est la discussion, parce que peut-être qu'un mois, c'est beaucoup.
0: C'est long pour
1: C'est long pour les enfants, surtout qu'à Rodrigue, comme on le connaît, il y a beaucoup d'activités. Donc, les parents retrouvent soit les enfants en garderie, soit que de famille, soit peut-être quand ils sont grands, pas eux-mêmes, mais c'est à eux-mêmes. Donc, peut-être que ça, c'est une question peut-être pour les autorités, que quand on regarde, voilà, quand on regarde le calendrier scolaire, que peut-être les vacances sont peut-être plus fréquentes, parce que, dans un sens, même pour nous, hein, très souvent, nous, en tant qu'adultes,

0: burn-out, après ne pas le reposer. Alors que pour être dans une bonne santé mentale, une bonne santé physique, au fait, vous pouvez reposer plus régulièrement. Et vous pensez peut-être pour les vacances, pour les enfants aussi, un petit peu pareil. Nous regardons dans le système français, par exemple, tous les 6 semaines, vous prenez 2 semaines de vacances. Donc, vous travaillez, vous finissez un topic, un concept, vous allez reposer, et après, vous êtes retourné. C'est ce qui fait que dans sa période de vacances, là, c'est vraiment les vacances que les enfants sont capables, libres, de jouer, voilà, de s'amuser. Alors que pour nous, arrive un moment, le besoin recommence à se reconnecter avec l'école pendant les vacances parce que 1 mois déconnecté complètement après 3e trimestre, c'est tellement court, on va avoir du mal. Donc, vraiment, en tant que parent, nous devons organiser tant des enfants dans le sens que les autres jouent, les autres libres, mais tous les jours, peut-être à partir de la 2e semaine, trouver un petit temps pour que les autres recommencent à se connecter avec notre travail.
1: D'accord, donc voilà. Tu pouvais nous lire ça, ce sujet-là. C'est vrai que l'important qui, quand même, dans les vacances, nous, là, actuellement, nous avons une longue vacance de 1 mois. Comment est-ce qu'il nous comblait sa vacance-là, qui est une activité capable de faire, une activité qui est saine, ludique pour les enfants, justement, pour être occupe occupent les temps.
0: Ça veut dire, disons, ce qui est important, hein, c'est que bande d'enfants, c'était dans un encadrement que en sécurité. Parce que même déjà, les enfants la traînent, mais ils ne peuvent pas laisser les enfants marcher partout dans le village. Ça veut dire que vous êtes libre, mais dans la cour, que un monde connaît que vous êtes été. Un monde capable de payer l'eau de temps en temps.
1: Libre et sous surveillance.
0: Voilà, sous surveillance. Donc, ça veut dire que le temps de l'enfant, hein, ça veut dire la majorité est en train de jouer, mais aussi peut-être une activité de lecture. Donc, surtout qu'ils sont un petit peu plus grands. À la librairie, de temps en temps, prends un livre, te lire, te au moins 30 minutes de lecture tous les jours. Peut-être, si dans un village, on a beaucoup d'enfants, peut-être organiser en ban village même, peut-être ban ces activités un petit peu plus structurées, peut-être 1 ou 2 fois par semaine. Mais vous connaissez que c'est difficile dans le sens que beaucoup de parents travaillent.
1: Travail,
0: Ça veut dire que les enfants, vous êtes, si, du moment qu'ils nous donnent une place, nous pouvons garder en sécurité. Très souvent, c'est ça l'activité des vacances. Et peut-être que c'est important pour nous, en tant que parents, pour un petit moment peut-être, organiser un petit congé, que nous faisons une sortie en famille, nous faisons une excursion, nous vraiment passer un petit peu de temps de
1: d'accord.
0: qualité avec les enfants parce que pendant le trimestre, on n'a pas trop gagné de temps à faire ça. Pour les autres parents, mais vous connaissez pour moi, pendant le trimestre, c'est rush, rush, rush. Donc les enfants, on voit les week-ends, mais c'est vraiment très rush. Mais peut-être pendant les vacances aussi, vous connaissez Rodrigue, vous prenez quoi que ce soit en tête, vous connaissez aussi, vous connaissez qui est l'activité pour les enfants, mais à Rodrigue, il n'y a pas beaucoup.
1: Pas grand-chose pour les
0: Voilà, il n'y a
1: enfants.
0: pas grand-chose pour les enfants. C'est-à-dire qu'en tant que parents, c'est vraiment. Peut-être nous à la librairie, peut-être les sortes, disons, nous profiter de la maison un petit peu parce que c'est une affaire plus structurée qui est bon pour les enfants aussi, nous sortir dans ce sens-là. Faire une petite sortie en famille, peut-être même si pas dans la semaine, mais au moins les samedis, sortir un petit peu plus. Donc, aller dans la nature un petit peu plus, mais vraiment s'attendre de jouer là, c'est important.
1: Et ma petite terrain de jeu aussi,
0: Voilà,
1: dans
0: ça veut
1: quelques
0: dire
1: endroits,
0: quelques
1: oui.
0: endroits. Voilà, quelques endroits. Si dans votre terrain de jeu, si vous n'avez pas d'enfants qui chacun trouve un terrain de jeu, moi, viens là-bas, peut-être les vacances, c'est le moment un petit peu, voilà, aller à sortir. Et je pense pour les enfants qui pissent, donc surtout les enfants qui peut-être ont une petite faiblesse, ça veut dire qu'ils ont une leçon, mais aussi, quelque part, ils ont besoin de travailler un petit peu, combler cette lacune-là, parce que c'est vrai que c'est bien de se reposer, mais vous autres, oui, prenez un petit break, mais c'est l'occasion un petit peu faire un petit peu de rattrapage. Parce que 3e trimestre, c'est 2 mois après ça reposer. Je trouve ça comme ça. C'est vraiment organiser le temps mieux. Donc, avec un petit peu plus de temps de repos, mais vous n'êtes pas capable de pas faire travail pendant cette période-là, malheureusement.

0: Et aussi, hein, ben, l'activité, ben, les enfants, de jouer, de libre, ça peut aider pour développer, cognitivement parlant, ça peut développer l'intellect. Donc, c'est le ben, moment, vraiment, ben, le moment de vacances que vraiment on a besoin de saisir. Nous, en tant que parents, peut-être, ben, parents qui peuvent écouter, en tant que parents, comment est-ce qu'ils sont capables de faire pour que, justement, nos enfants réussissent et dans sa rattrapage, là? Comment organiser pour que nos enfants soient capables vraiment rattraper, pour qu'ils n'aient pas retrouvé un petit peu arrière, comme on dit, laissé au second plan pendant le troisième trimestre.
1: Ça veut dire d'abord, si les écoles font des leçons hein, de rattrapage, ça fait en sorte que ces bonnes enfants allaient. Hein, donc, ça, c'est très important. Et puis, faire en sorte aussi que j'ai un matériel à la maison pour travailler. Donc, les capables de livres supplémentaires, comme les capables de parfois ban l'école de fiches, ou bien même le livre de l'enfant de l'école aussi. Si je paye dans le livre en hard copy, parce que l'école pas nous donne des enfants livres pour les vacances, lis ben livre là en ligne. Donc sur le site de la MAI, je peux accéder à ce livre là. Je fais même recopier les mêmes activités à la main, je fais des enfants pratiquer. Ça aussi, c'est une bonne chose. Et puis, regardez avec les profs des écoles aussi, les enfants, si ben prof disposé pour aider les enfants pendant les vacances, ils ont pas message, ils ont qu'ils ont fait de faire parce que pas tout parent qui est professeur, pas tout parent qui est nécessairement capable d'aider les enfants, c'est contacter le prof de l'école, peut-être organise peut-être un jour dans la semaine que vous êtes capable de contacter pour pas déranger les profs aussi pendant les vacances parce que vous êtes en vacances, mais quand même, trop ça l'aide là. Et si vous connaissez peut-être un enfant qui est au collège, bien peut-être un cousin, cousine qui est peut-être un petit peu plus grand, si l'enfant peut aider votre enfant aussi, mais ce qui est important, c'est un, de gagner le matériel nécessaire. Et puis deux, si je ne suis pas capable d'aider l'enfant, trouver un dîme qui peut être capable d'accompagner l'enfant, l'eau, ban topic qui, disons, l'enfant est dans une difficulté. Et pour l'école primaire, vous êtes une affaire qui est très importante, c'est juste faire l'enfant lire. Donnez-le ça l'habitude, lire beaucoup, parce que ça va aider pour les langues, même mathématiques aussi, pour les maths, ça va aider. Donc, faites-le ban enfant lire. Si vous n'êtes pas capable de faire autre chose, faites-le ban enfant lire beaucoup. Voilà.
0: D'accord, du moins ça. Voilà la lecture qui est très importante aussi parce que même en matière comme on dit, les maths, les sciences, nous sommes
1: Histoire
0: capables de
1: géo.
0: lire, histoire géo, nous sommes capables de lire pour qui nous avons des enfants, nous sommes capables de lire pour être capables de répondre à bonnes questions qui sont posées dans les examens.
1: Voilà, ça c'est surtout la fois dernière, vous êtes venu faire une analyse statistique, hein, juste pour regarder en termes de lien entre, disons, niveau de lecture avec résultat de l'histoire géo, par exemple. Histoire géo, c'est carrément un test de lecture, ça c'est un test d'anglais. C'est presque même résultat. Donc, quand on a une corrélation de presque 0,9, ça veut dire plus haut, c'est 1. Donc, la corrélation est, je crois, c'était 0,89. Donc, c'est carrément un test d'anglais. Ça veut dire que si vos enfants n'ont pas pu réussir à lire, même les capables de rappeler ben fax, mais ils n'ont pas pu capable de lire ces questions, ils n'ont pas pu réussir à faire le travail. Sciences aussi, un petit peu pareil, mathématiques aussi, un petit peu pareil, qui fait que nos enfants ont des difficultés beaucoup avec ben world problems. Très souvent, je ne veux juste pas comprendre l'anglais. Voilà, donc c'est les enfants de PESAC surtout, ils ont besoin de lire beaucoup en anglais. Et surtout, là, nous avons un module qui est pour début septembre, donc ça, c'est le moment surtout de lire les sciences, de réviser beaucoup sciences et histoire, géo, c'est pour les grands. Mais les petits, là, c'est vraiment 1 à 3, je pensais. On va jouer. Voilà, ouais,
0: De
1: voilà.
0: l'activité ludique aussi.
1: Ouais. Toujours, disons, en termes d'activité, hein, ça veut dire, vous êtes un enfant, pareil comme longtemps. Une poupée, des Lego, ben petit jeu de, comment ça s'appelle, de macramé, ben truc moteur. Mais très souvent, c'est plus mes deux enfants ensemble. Parce que du moment que c'est ensemble, c'est un monde de jeu, il y a plein de choses qui déroulent. Ça veut dire, pas autant que possible, parfois les enfants passent 4 semaines, les tout seuls, avec des adultes. Donc, trouver une façon, cousin, cousine, garderie, peu importe, que des enfants là, les gars et les autres enfants, même sans aucun matériel, je invente d'autres jeux et à travers ça, on a beaucoup de compétences sociales qui développent. Par exemple, moi, apprendre à résoudre un problème, moi, apprendre, disons, à atteindre mon tour, moi, apprendre à gérer mon bonne émotion parce que souvent, entre les enfants, c'est, je peux trouver, il y a des bagarres qui se passent. Une, deux fois, nous parlons de crier maman, mais après, nous apprenons à gérer nos émotions et puis nous apprenons à résoudre les problèmes nous-mêmes. Donc, c'est une compétence sociale là, au fait, un à trois, il y a encore besoin de développer parce que. Un, nous n'avons pas fini de développer, mais un, à trois, nous trouvons encore assez immature émotionnellement. Donc, à travers les jeux, au fait, ça va nous faire de développer ça. Donc, autant que possible, les petits sont capables de gagner une petite équipe de

0: à cause de juger, d'apprendre à vivre ensemble socialement. C'est un petit peu ça pour les vacances.
1: Pour les vacances.
0: Et les grades 3, vous êtes capable de lire aussi, hein, parce qu'à partir du grade 3, grade 2, grade 3, on peut lire.
1: On peut
0: Donc,
1: lire.
0: on va lire.
2: Donc voilà, ben, des enfants ensemble qui peuvent apprendre, qui peuvent développer ben, des compétences sociales et qui arrivent si jamais dans sa l'âge, dans sa phase-là.

0: exemple, ne trouvent beaucoup maintenant de bonnes activités qu'ils en font capables de faire tout seuls. Et nous avons une technologie qui rentre en jeu, par exemple, portable, tablette ou laptop qu'il a. Donc, quel est le danger derrière ça?
1: Ça, c'est surtout par rapport à côté social, c'est surtout par rapport à l'interaction. Hein. C'est que même sa contact visuel là qui est important, on commence peut-être n'est plus capable de faire, mais même juste ça prend une cause avec les autres, dire ce que nous avons besoin, comprendre quand on dit une cause avec nous. Parce que très souvent, quand nous disons l'eau portable, c'est que nous l'attention directement l'eau là, mais il y a beaucoup d'affaires qui peuvent être développées parce que nous tout seuls, puis n'a aucun contact humain. Donc, quelque part, dans des affaires simples, comment disons, comprendre l'instruction verbale, comprendre quand dire ouais, une phrase, qu'est-ce que ça veut dire. C'est des affaires qui ne sont pas prétendues, ça. Il y a beaucoup de skills que tu peux développer par rapport à portable, parce que parfois, quand tu vois des enfants, je viens dans des affaires de jouer, que franchement, ouais. Mais quand même, ça a le temps que tu peux interagir avec les autres, d'apprendre, disons, comme on a besoin d'affaires, me demander. Moi, disons, et peut-être moi, t'en envie aussi. Comme on pas gagné des affaires aussi, disons, par exemple, ma prendre accepter un non. Parce que ce non-là aussi, c'est important. Ma prendre gérer sa frustration-là. Au fait, c'est toujours, toute cette compétence sociale-là, c'est vraiment, c'est gérer l'émotion. Disons, comprendre les autres, comprendre la perspective des autres, exprimer mon besoin aussi. C'est ça qui besoin de développer par les bonnes enfants. Et l'attention aussi, un grand danger avec portable, hein, c'est le fait que nous, l'attention, vient de moins en moins long. Par exemple, on trouve un truc que, à force, nous, portable, nous, l'attention, plus tiguine, qui, l'attention, une poisson rouge. Donc, c'est, disons, nous, working memory, voilà. C'est une plus bas qui, donc, plus petit, moins long, voilà, que l'attention d'une poisson rouge. Mais c'est le fait que l'eau portable, disons, ce qu'on appelle, ben, renforcement, donc, c'est constant. Ça veut dire que mon chaîne d'affaires, une affaire arrive, un bing, un flash, quelque chose change. Donc, mon gars, ben, affaire immédiatement. Donc, tout ce qu'il me fait, il y a un reward qui arrive immédiatement. Or, dans la
0: C'est
1: vie,
0: pas le
1: c'est
0: cas.
1: pas le cas. Ça veut dire que si mon travail en classe, donc à la rentrée, mon travail en classe, comment me trappe mon crayon, mon papa, il y a un reward. Donc, comme on s'est fait un devoir, ça va être. Surtout quand on peut apprendre la première fois, ça va être dur. Vous avez fait des efforts. Vous n'avez aucun reward. Au contraire, ça va me frustrer parce que ça va être difficile. Donc, le fait que comme on l'a portable, on fait une affaire qui m'a content, qui est facile pour moi, qui remplit le reward, ce n'est pas la même expérience que dans la vie réelle. Que beaucoup d'affaires ont besoin d'efforts. Dis-moi, ne pas dire oh, bravo, waouh, tous les 30 secondes, tous les 10 secondes. Donc, et n'a pas de compétences qu'on va pas apprendre. Donc, c'est pour ça que c'est bon qu'ils soient sortis, aller à jouer avec les autres, aller avec les autres, comprendre qu'il y a une difficulté qui peut arriver et comment moi gérer cette difficulté-là. Parce que le portable, c'est le tout content d'affaires simples qui amusent nous, qui relaxent nous, mais ce n'est pas le monde réel.
0: Beaucoup de temps passé, au portable, au tablette ou un laptop, beaucoup de temps. Donc, les baisses de concentration, comment dire. Est-ce qu'il y en a aussi ben, l'effet secondaire à la longue, les capables irritent bonnes enfants, les capables changent comportement bonnes enfants. Est-ce que ça aussi, il y a un danger?
1: Disons, ça m'a pas une trop lié dessus. Elle me tente beaucoup de recherches, mais franchement, dernièrement, là, je m'a pas trop lié dessus. Mais une affaire qui me connaît, c'est que, par exemple, nos capacités, comme tu avais dit auparavant, hein, capacité à gérer la frustration, elle est beaucoup moins. Et surtout quand on parle d'enfants petits, nique dans notre portable, je ne pas apprendre à gérer l'émotion pour eux-mêmes. Mais parfois, je pense aussi, hein, que c'est parce que, je connais comment les parents étaient parfois, les enfants peuvent pleurer. Prends téléphone, allez. Ça veut dire qu'au lieu de me montrer, qui m'a aidé à calmer par lui-même, me donner le téléphone, ça faisait jamais apprendre sa compétence de qui m'a aidé à calmer, me sentir une frustration, qui m'a aidé à calmer moi-même. Ça m'a pas pu apprendre parce que, comment me pleurer, donne-moi une portable pour me calmer moi. Ou bien, comment me développer des affaires, donne-moi une portable pour me calmer moi, pour pas déranger les adultes. Ça veut dire qu'au fait, c'est un problème comme ça qui est capable d'arriver beaucoup plus avec le portable. C'est vrai qu'il y a peut-être une partie de l'irritation. Vous pensez, c'est là, que ne vraiment pas apprendre à gérer une bonne frustration bien. Et qu'est-ce que ça fait à chaque fois que nous avons l'écran, nous avons la lumière, nous avons le son, nous avons stimulé pendant beaucoup de temps. Franchement, pas une liaison là. Mais quand même, vous pensez, la partie de la gestion des émotions, la gestion des relations avec les autres, l'hypopéa, juste ne passe tout le temps. L'eau portable. Et puis aussi, les vient un petit peu comme la drogue, ça. C'est-à-dire que si à chaque fois, on peut gagner un reward, reward, reward, reward. Arrive un moment, si je sens ça, je pourrais.

0: Pour, en situation de manque.
1: Marc.
0: Voilà, donc c'est ça qui nous prend avec une manne d'enfants, littéralement accro au portable, parce que tous les jours, c'est que dans le portable, quand je pas gagné, je ne pas rester fonctionner sans.
1: Voilà, donc la modernité, mais ben, le portable aussi, hein, les portables, les appareils technologiques, cela aussi, je vous dis, une importance, de dire pour ben, un peu plus, un petit peu plus grand, les grades 5, grades 6, que tu es capable d'apprendre aussi, nous, et ben, une plateforme qui aide pour l'apprentissage des enfants.
0: Oui, parce que ils ont même demandé, mais c'est pas une leçon en ligne. Mais il y a beaucoup de concepts, que ce soit mathématiques, que ce soit sciences, histoire, jeu, plein de concepts là. Et non, l'eau YouTube, ça nous capable d'aller par nous-mêmes. Et par exemple, on a fait un exemple très simple qui m'observait. Par exemple, quand on commençait dans les écoles catholiques, on commence à apprendre lire par phonics, apprendre bande son. Et c'était très difficile à l'époque parce que personne n'a quoi que ce soit. Là, de nos jours, avec les super teachers, c'est tellement plus simple parce que si voir le YouTube, les choses, tu vois, les affaires phoniques, ça, c'est rempli de ça. Ça veut dire que les enfants ont la possibilité d'apprendre ça, les affaires beaucoup plus vite qu'à l'époque, on ne se faisait juste visuellement et littéralement, c'était sur papier.
1: Sur papier,
0: Voilà.
1: ouais.
0: Mais là, c'est un enfant qui est capable d'apprendre ce bande-son sur YouTube, un enfant maternel même, donner un chant de phonics, il peut apprendre ce bande-son depuis la maternelle. C'est une bande-son qui vraiment qui aide sur YouTube. Un concept qui avant, c'était juste nous causer. Mais là, c'est vraiment littéralement aller sur YouTube, c'est à l'apprendre. Donc, que ce bande affaire comment Polynesian en sciences, comment Energy, comment tout ce qui est air, donc tout. Illustré visuellement sur YouTube. Donc, c'est juste une question de savoir. Et maintenant, une page YouTube, en fait, une chaîne YouTube, moi, bien qu'on, franchement, Home Support at School, un truc de ce genre, qui aussi fait à l'époque de Covid, qui est encore là, avec plein de. Disons qu'il y a aligné autant que possible avec le curriculum. Donc, c'est sur YouTube, Benjamin qui est intéressé, c'est capable de produire des bonnes vidéos qui en lien avec le curriculum.
1: Voilà, il support.
0: Voilà, c'était un support fait à l'époque de Covid, mais que c'est encore là.
1: C'est encore là,
0: C'est
1: voilà.
0: encore là, ouais.
1: Encore peut bénéficier de ça.
0: Voilà.
1: Voilà, donc, ben
0: Ben, qui est
1: parents capables,
0: intéressé, voilà.
1: encourage ces enfants pour, justement, pour apprendre. C'est une bonne façon d'apprendre aussi, parce que dans une plateforme, nous, il y a une illustration colorée, donc
0: Voilà.
1: qui attire les enfants, ça fait les enfants gagner goût d'apprendre, un petit peu plus de goût d'apprendre, comparé à nous, longtemps, qu'on occupait apprendre ABCD, le papier, le cahier.
0: Voilà, oui. Non, c'est ça parce que dorénavant, les enfants, ils ont beaucoup d'affaires qu'ils sont capables d'apprendre par eux-mêmes. Mais c'est important que les parents supervisent ce que les enfants regardent sur YouTube parce que c'est une plateforme ouverte, nous prenons YouTube Kids. Donc, les enfants peuvent regarder tout,
1: De n'importe quoi.
0: voilà, du n'importe quoi. Ils passent une journée à regarder n'importe quoi.
1: La surveillance des parents, le regard des parents.

0: Docteur Appleby, vous le mentionnez depuis le début, vacances ne veut pas dire ferme livre, attendre la rentrée pour réouvrir livre. Voilà, beaucoup d'activités, beaucoup de choses qui nous capables de faire tout au long de nos vacances, amuser bien sûr, mais aussi garder contact avec l'école, garder contact avec les livres, surtout la lecture. La lecture, souvent nous y allons, mais nous trouvons de moins en moins ce qui nous fait trouver, hein, de moins en moins nos bonnes enfants, puis arriver à la lecture, justement, parce qu'il y en a les autres facilités, une cause libre, un appareil technologique, mais la lecture, il reste quand même très, très important. Ça, contact avec le hard copy, nous, comme on dit, hein, le livre, les pages, ça, il est très, très important dans la vie des enfants et même à l'heure actuelle, là.
1: Oui, parce que, disons, nous ne sommes pas qu'être du côté académique, hein, que
0: Oui.
1: plus nous lire, plus nous pouvons faciliter comprendre la langue dans les textes académiques. Et au fait, nous,

0: intelligence se développer, quand nous sommes capables de comprendre la littérature. Très souvent, disons le langage. Par exemple, quand on regarde créole, hein. Créole, non, juste un langage parlé, là. Donc,
1: Oui, difficile peut-être.
0: voilà. Et la façon qu'il nous apprend à réfléchir, au fait, de façon structurée, c'est à travers la fac qui nous lit. Hein. C'est sa part, c'est sa vocabulaire de lecture, de littérature, là, qui, au fait, donne-nous ça. Une autre façon de penser qui nous pas cause comment nous écrire.
1: Oui.
0: Donc, c'est vraiment sa partie là, c'est ça qui fait nous réfléchir beaucoup plus profondément. Mais là aussi, la partie juste de plaisir qui peut-être nous oublier, au fait, à force qu'il y a accès à la télévision, à tout ce qui est audiovisuel, qui oublier qu'au fait, la lecture, c'était une forme de loisir aussi, ça. Pour beaucoup d'enfants, aller à la librairie tous les dimanches, par exemple, je me rappelle à l'époque Notre-Dame-de-l'Aude, nous trouvons tous les samedis, dans la partie d'une grande montagne très souvent. Là, j'ai l'impression que c'est un petit peu moins,
1: Moins.
0: parce que la culture, j'ai l'impression, a changé. Mais il fut une époque où les enfants allaient à la librairie les samedis, c'était une activité pour beaucoup d'enfants. Donc, mais c'est vraiment que nous, hein, un en tant qu'adulte, modèle le fait qu'ils nous comptent lire. Parce que c'est difficile de dire aux enfants, lire un livre alors que devant la télévision, bien nos portables, nous pouvons nous faire lire un livre. Donc, peut-être nous aussi, en tant qu'adultes, là, c'est vraiment, on pense, nos responsabilités d'adultes maintenant, c'est reconnecter à la lecture, reprendre plaisir à lire, pour être capable de montrer à nos enfants que lire, c'est une affaire qui est bien pour nous, qui rend nous heureux aussi. Donc, voilà.
1: Et même s'il y a une parole, il n'est pas collier, il est capable, ne serait-ce qu'il est assis avec ses enfants dans un moment-là,
0: Voilà.
1: il feuilletait aussi quelques magazines, quelque chose comme ça, il est bon aussi.
0: Voilà, oui, parce que tout ce qui est modèle de lecture, c'est une bonne affaire. Ça veut dire que arrivé un moment, nous prenons l'affaire qui est imprimée. Parce que, essayez de penser de la case, est-ce qu'on a un livre imprimé même qui, de tendance, de trapper, de t'assister, de te regarder qui est là-dedans. Parce que très souvent, parfois, nous-mêmes, pas prendre le temps, nous prenons un livre qui nous trouve, écoute, nous, qui nous n'est fluide, nous regarder, mais qu'est-ce qu'il y a dedans? Même juste ça comportement-là de l'adulte, il est capable de susciter un intérêt chez l'enfant parce que l'enfant trouvait que l'adulte paraît intéressé par ce qu'il y a dans le livre. Mais est-ce que nous faisons les mots qu'on est pour une personne qui aime et qui aime lire, nous faisons de moins en moins. Mais c'est mal le comportement qui, au fait, nous besoin, non, pour, disons, encourager la lecture chez les petits parce que s'ils n'ont pas trop nous lire, ils n'ont pas pu lire. C'est aussi simple que ça.
1: D'accord. Donc c'est à nous de cultiver ça,
0: Le
1: le
0: comportement.
1: voilà.
0: Voilà, tout le comportement de la lecture, c'est à l'adulte de faire. Parce que l'enfant, pas lui-même, la majorité des enfants, hein, c'est pas pour lire spontanément. C'est vraiment un comportement qui est modélisé par l'adulte.
1: C'est à l'adulte comme si de nourrir sa
0: Voilà.
1: l'intérêt, sa curiosité
0: Voilà.
1: de l'enfant pour le découvrir plus, pour connaître plus, parce que la lecture quand même lui fait nous voyager, hein, lui
0: Exactement.
1: développe la créativité aussi chez l'enfant.
0: Voilà. Et pour, disons, pour nous qui nous grandissons à la période, bon, pas comme nous, disons, à la période avant tout ce qui était YouTube, avant,
1: Oui,
0: vous
1: oui.
0: êtes, mais, et on avait une chaîne de télé, une chaîne qui commençait à 3 h, qui finissait à 11 h. Pour beaucoup d'entre nous, disons, la façon qu'on nous voit le monde, c'était à travers la lecture, hein, et ça aide beaucoup d'entre nous grandir. Mais qui, quelque part, c'est dommage que. C'est dommage et pas dommage, parce que c'est vrai que, quand même, l'audiovisuel apporte beaucoup, quand même. Ça, c'est, ne faisait pas blâme l'audiovisuel, trop, c'est plus nos comportements de balancer. Ça veut dire parce que l'audiovisuel apporte quelque chose de très intéressant aussi, mais que nous besoin aussi peut-être refaire le temps, retrouver le temps pour s'asseoir, juste prendre un livre, être tranquille, et puis juste lire et apprécier.

Donc, parmi ben, l'activité préférée des enfants, nous, voilà, nous trouvons ben, l'appareil, comme on dit, ben, l'appareil technologique, il y a ben, bien fait, il y a ben, support.

0: pour l'apprentissage. Il y en a aussi un danger, donc à faire très très attention. Peut-être avant que nous terminions, un petit mot. Les vacances en termes de soulagement. Soulagement pour certains enfants, donc parce que nous connaissons pas mal de problèmes à l'école maintenant, malheureusement. Il y a mal problème de bullying, tout ça. Et quand viennent les vacances, c'est une période de soulagement pour les enfants. Dire, voilà, mon papa à l'école, mon papa trouve tels enfants à l'école. Nous pétons ça aussi, docteur Tolbis, qui est un petit peu malheureux.
1: Voilà, mais ça c'est très, très malheureux hein, parce que quand même l'école, il y a besoin d'un endroit qui, quand les enfants sont bien en sécurité d'abord pour les capables d'apprendre. Maintenant, si nous avons des enfants et les parents qui écoutent, que d'autres enfants et dans sa réaction là, que ouf, je suis en vacances, finalement mon papa trouve X, Y, Z pendant 4 semaines. Peut-être que c'est l'opportunité aussi, disons, Zotintanza, que peut-être pas aller au prof, peut-être au maître d'école à la rentrée. Juste pour dire que voilà, il y a tel problème que vos enfants, les personnes, c'est les soulager, les papiers à l'école poste à cause de X, Y, Z. Parce que c'est pas un problème qui ne nous aide pas l'espérer durer, ça. Parce que l'environnement scolaire, l'environnement côté des enfants, les sont en sécurité. Et ben, un problème comme le bullying, qui, c'est vrai que c'est beaucoup plus fréquent. Hein. Qui nous besoin de commencer à adresser de façon systématique parce que tous nos bons enfants ont besoin en sécurité à l'école. Et nous devons comprendre aussi la racine, disons, les causes des problèmes de bullying aussi. Parce que nous ne sommes pas capables de laisser un problème là, nous dire voilà, c'est là, comme si c'était un fait établi, alors que le problème là, il y a une cause, est-ce que peut-être il y a une solution qu'il est capable d'apporter? Donc tout ça, il faut commencer à voir aussi.
0: D'accord, oui. Peut-être un petit mot aussi à bonnes parents. Très souvent, nous causons à bonnes parents qui, comment nous capables de réagir face à bullying, un enfant qui est victime de bullying. Comment est-ce que le parent capable encadrer l'enfant? Comment est-ce que le parent capable, disons, aider pour former le caractère de l'enfant face à bonnes maltraitances, bonnes mots déplacés? Parfois, il y a un bullying qui est physique aussi.
1: Ça veut dire première chose, parce que disons, le bullying n'est pas nécessairement la faute de l'enfant, bien peut-être de la personnalité de l'enfant aussi. Ça veut dire que si jamais vos enfants viennent dire que voilà, X, Y, Z, P, soit P, scanne moi, P, batte moi, P, fais quoi que ce soit avec moi, c'est que, un, le parent, il faisait croire à l'enfant, et deux, il faisait à cause avec l'école. Parce que c'est vrai qu'on est capable d'essayer de changer l'enfant, de dire, il a besoin, et dans certaines disons, compétences, qu'on est capable d'enseigner à l'enfant. Mais l'enfant n'est pas responsable du comportement de l'autre
0: De
1: enfant.
0: l'autre.
1: Donc, et non, disons, nous besoin, c'est vrai que forme l'enfant pour qui peut-être le terme assertiveness qui nous servit en anglais, pas trop connu le terme en français, que l'enfant capable,
0: Plus de
1: disons,
0: confiance dans
1: voilà,
0: lui-même.
1: il est capable de dire, voilà, stop, arrête de faire ça, c'est pas OK, je n'ai pas envie de toucher moi, laisse-moi tranquille. Disons, bah, apprendre les bons mots comme ça, quand les services au mot pour les,
0: Évaluer.
1: voilà, pour les défamer. Mais les besoins aussi capables. L'adulte, c'est un problème qui est un adulte qui résout ça. Parce que les enfants débrouillent autant d'eux-mêmes, éventuellement, un, c'est pas OK, deux, un, ils peuvent être blessés. Et puis, c'est là que notre problème devient de plus en plus grave. Parce que, un, ils peuvent dire ça la fois dernière, c'est que les enfants, en fait, ils peuvent aussi dire adultes. C'est que quand un adulte peut faire rien, ils peuvent débrouiller par eux-mêmes. Et c'est là que notre problème amplifié. Donc, le problème explosé. Donc, les adultes, quelque part, quand un enfant peut être dans un problème de bullying, les adultes essaient de régler la situation parce que ce n'est pas juste un problème de ces enfants-là, pas les mêmes, ils apprennent des familles, ça. Donc, c'est un problème qui nous fait avec l'autre enfant, qui nous fait avec toute la situation qui peut faire que cet enfant-là peut être bullié en tant qu'adulte nous est adressé. Donc, pour être clair, ça veut dire que si l'enfant dit ça aux parents, qu'un enfant est bullié, c'est que le parent, un, croit l'enfant, et deux, il y a la cause de l'école, il y a la causée. Et nous devons faire très attention aussi, hein, parce que parfois, il y a un enfant qui peut être l'équipe de la guerre, et puis quand l'autre enfant est défendu, il y a le rapporté. Et dans ça aussi qui est arrivé. Donc, quand même, nous devons dire cause de la situation de façon ouverte, et attendre nous aussi que peut-être nous ayons la mauvaise surprise, que au fait, c'est nos enfants
0: Nos enfants.
1: qui commencent le problème, et puis quand les autres, ils défendent eux, là, les peut rapporter. Mais toujours, c'est une affaire que parents, écoles, ont besoin de causer très clairement et ont besoin de façon à trouver une solution. Parce que c'est pas supposé l'école contre parents, il est supposé parents et l'école ensemble en train de chercher une solution, de trouver une solution.
0: Voilà. Donc, l'aide des parents, l'aide du personnel de l'éducation aussi dans sa situation-là. Et peut-être souvent une cause victime, mais l'autre.

0: enfant, l'enfant qui agresse, l'enfant qui rabaisse les autres. Lui aussi, quelque part, peut-être qu'il est une victime de l'environnement ou d'autres situations qui, très souvent, nous pointent les doigts à l'enfant, mais peut-être aussi nous capables d'être dans sa direction-là pour que cet enfant-là, lui, les moins agressif, les moins rabaisse les autres.
1: Voilà, parce que très souvent, en fait, c'est un problème, au fond, très compliqué. Mais ça, c'est pour, en général, il n'y a pas de programme, ça, pour, disons, un anti-bullying programme, ce que tu lis adresse les bullies, les victimes, les bystanders. Donc, généralement, en fait, quand vous get bullying, en fait, vous traitez tout le
0: Tout le
1: système.
0: système.
1: Ouais, parce que c'est seulement l'enfant et la bonne affaire dans l'environnement qui peut faire que le comportement de l'enfant va continuer. Donc, nous, quand c'est sérieux à propos de bullying, nous, en fait, adresse tout le système. Dans un monde idéal, c'est ça qu'on devrait faire. Dans la pratique, au moins, la moindre des choses, c'est au moins nous regarder, est-ce que l'enfant, quel est le problème de l'enfant? Parce que un enfant qui est bien, qui est heureux, il n'est pas
0: C'est
1: allé,
0: pas pour bouler les autres.
1: voilà, il n'est pas tape-tape les autres, il n'est pas bouler les autres. Mais c'est généralement, peut-être, nous essayer de comprendre qu'est-ce qui se passe pour l'enfant. Et puis, s'il manque quelques compétences sociales aussi, donner certaines compétences là, pour qu'il n'est pas capable, pour qu'il n'est pas gère certains problèmes par la violence, par exemple. Donc, ça, c'est pas une affaire à la base qu'il n'est pas capable de faire.
0: Pour l'enfant. Avant de terminer, peut-être un petit mot à bonnes enfants d'abord, bonnes enfants qui peuvent écouter, bonnes enfants qui peut-être qui pas trop connaissent comment pour gérer les temps dans vacances, un petit mot adressé spécialement à bonnes enfants et peut-être après aux parents aussi, aux parents qui a comme un support pour aider les enfants pendant ce temps de vacances.
1: Donc, pour les enfants, votre c'est très important, c'est que, disons, divisez la journée, peut-être tu regardes un petit 30 minutes de télévision, peut-être c'est un portable qui maman, papa nous donne, vous êtes prêté, peut-être un petit 30 minutes de portable, mais après, allez dehors,
0: La
1: allez jouer avec votre
0: nature.
1: frère, soeur, allez dans le jardin, allez travailler sur un petit jardin, cet espace, allez planter un petit pied, allez sortir dehors un petit peu, c'est un bon livre à la maison, même si tu n'as pas trop connu lire, prends un livre, regarde bonnes images, causer l'eau, ce qu'ils peuvent trouver. Et puis, mange bien, dormis bien, repose bien. Et puis, prends le temps de rêver, dessiner, créer des affaires aussi. Ça, c'est un petit peu ça. Essaye de sortir à la mer au moins une petite fois par semaine, à la messe, à la librairie. Donc, c'est des affaires simples qu'ils ne peuvent pas faire un petit peu pendant les vacances. Et pour les adultes, c'est surtout faire en sorte que les enfants, peu importe où tu étais, c'est en sécurité. Parce que ne connaît que le monde actuel, enfin, le monde a toujours été comme idée, je pense, mais quand même, que n'assure-nous que peut-être dans l'enfant en sécurité, c'est de notre téléphone, de notre télévision, assurer que
0: Mal
1: c'est,
0: contenu, la
1: voilà, qu'ils
0: qualité.
1: aient pu regarder, faire en superviser les contenus de ce que les enfants regardent, faire en sorte que les enfants peut-être gagnent une activité de sorte, qui trouvent les autres, passent un peu de temps avec les autres, pas de vacances seuls ou juste avec des adultes, de temps en temps, okay, jouer avec les autres enfants aussi un petit peu. Et si les enfants un petit peu plus grands, donc les grades 5, grades 6, trouver un étant tous les jours à partir au moins deuxième semaine des vacances, troisième semaine des vacances, que les enfants travaillent un petit peu tous les jours.
0: Merci beaucoup, Docteur Tolbise. Merci pour tous ces conseils, toutes ces astuces hein, pour que les enfants, les vacances, capables d'être optimisées pour une meilleure performance académique. Donc, si nous passons une bonne vacance, après, à l'école, les pour un peu plus facile, la concentration pour mieux.
1: Moi, je pense que les enfants vont revenir, un, content de retourner à l'école, je pense, et puis deux, se reposer bien, ils vont être prêts à travailler pour le troisième trimestre.
0: D'accord. Voilà, merci beaucoup, Docteur Tolbise.

Merci, docteur Toulbiz, pour l'intervention dans l'émission. Voilà, c'était la psychologue scolaire, docteur Annick Toulbiz, qui nous cause nous l'eau, ban vacances, comment nous capables servir nous les temps, comment nous capables aider nos enfants pour servir les temps afin qu'ils maximisent le repos, le bien-être, ban bienfaits qui vacances scolaires apportent.

Le grand format AP termine ici pour ce mardi. Merci au fil suivi. Nous donnons rendez-vous demain pour un autre grand format. Nous souhaitons passer un bon moment à l'écoute de la radio. Dans quelques instants, Zonal Créole. Très bonne soirée sur les ondes de Rodrigue FM.

0: 17h, passé de 59 minutes sur les ondes de la MBC Rodrigue FM. Pour tout de suite, je vous dis cette annonce. Credit Union Port Mathurin invite ses membres pour une grande réunion importante samedi, le 22 août 2026, dans Cocotier Night Club, Comte du Roi, à 9h30, grand matin. Et alors, dans quelques instants, vous allez retrouver Christiana Perrine pour le journal de 18h. Et justement, exactement 6h à soir, le Rodrigue FM en samedi, le 21 juillet 2026. La madame Missier, bonsoir. Nous accueillons tout de suite Christiana Perrine pour Grand Journal Créole 6h. Bonsoir Christiana.
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1: 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Les très bonne suite programmation. Le Rodrigue FM vous retrouve. Christelle pour la suite programmation. Merci à Stéphanie Hippolyte pour son support technique. Et une bonne soirée avec nous, Laure Rodrigue FM.

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1: Alors voilà, merci à Christiana Perrine qui nous a présenté en ce mardi.

0: journal de 18h pour tout de suite les annonces et communiquer.
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0: On démarre avec ce communiqué du Central Electricity Board. Les abonnés de Pimor, Reposoir, Bétopaz, Campintade, Montagne Croupier, Montagne Plate, Plaine Mao sont avisés que la fourniture d'énergie sera interrompue de 8h30 à 16h le mercredi 22 juillet 2026 en raison des travaux qui seront effectués sur le réseau électrique. La fourniture sera rétablie sans préavis à l'achèvement des travaux. Le CEB qui a pris sa fidèle clientèle affectée par cette coupure de bien vouloir l'excuser pour tout inconvénient. Dans le cadre de calendrier activité 2026-2028, RGE prévoit, organise la foire solidaire pour encourager la sécurité alimentaire, valorise production locale, crée une opportunité pour les membres, gagne un revenu additionnel et renforce aussi la solidarité entre les membres pour préparer cette activité-là. La RGE invite tous les membres qui sont intéressés pour remplir sa sondage, là, formulaire disponible en ligne, online, code bureau RGE Independence House, Montlubin, pendant Banlair Bureau. Magasin Salim Makoudji informe le public qui promotion peut continuer leurs meubles électroménagers, tôle cannelée, ferraille construction, tal céramique, zéro dépôt, commence payer ou première mensualité dans 3 mois. Communiqué de la STC, un travailleur STC appelé pour apport de grenier le mercredi 22 juillet 2026. Bureau chef commissaire et fonds public qui peut faire poste head transport dans l'Assemblée régionale Rodrigue, tout candidat qui est intéressé, capable de prendre forme application lors réception de l'administration centrale dans Port-Mathurin. Date limite pour soumettre application pour sa poste-là, le mercredi le 29 juillet 2026 avant 3h15. Tantôt, pour plus renseignements, public capable de l'affiche le notice board et dans le journal. Je fais la lecture de cet avis de décès. On nous prie d'annoncer le décès de M. Luis Fernando Romual. Le décès de M. Luis Fernando Romual, aussi connu sous le nom de Roger. Il était âgé de 27 ans. C'est un ex-habitant de Gravier. Le convoi mortuaire sortira chez son père, Luis Ferdinand Romual, aussi connu comme Dinan à Gravier, demain, mercredi 22 juillet 2026 à 11h pour se rendre à la cathédrale de Saint-Gabriel et de là au cimetière de la paroisse. La MBC s'associe à la douleur de cette famille endeuillée.
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voyons tout de suite les nouvelles du temps d'après ce communiqué de la météo pour Rodrigue, émis à 16h30 en ce mardi 21 juillet 2026. Situation générale, des nuages associés à la ligne d'instabilité venant du nord-est influence le temps local. Prévision pour les prochaines 24 heures, nuageux à couvert cette nuit et tôt demain matin, avec des pluies qui seront modérées par moment. Des poches de brouillard sont attendues sur les hauteurs. La température minimale sera entre 20 et 22 degrés Celsius. Alors, mi-couvert en général au cours de la journée avec des averses occasionnelles. La température maximale sera entre 25 et 27 degrés Celsius. Le vent soufflera du nord-est de 20 km/h avec des pointes de 50 km/h. Sous les averses, mer agitée au-delà des récifs avec des houles du sud-ouest de l'ordre de 2 mètres. Concernant la pluviométrie, durant les dernières 24 heures, Pointe-Canot a enregistré 5,4 mm de pluie, 3,7 mm de pluie enregistrée à Plaine-Corail, 4,8 mm de pluie enregistrée à Patate-Théophile.

6h20. Voilà pour les nouvelles du temps selon la station météo à Vacoa-Île-Maurice. La très belle voix de Calypso pour nous démarrer une escale l'océan Indien. Aujourd'hui, escale à l'île de la Réunion. J'espère que vous êtes bien, que vous passez un très bon la journée, surtout qui êtes la soirée, peut bien démarrer. C'est avec plaisir qu'il me retrouve en ce mardi, déjà le 21 juillet. Le temps passe bien, bien vite. Moi, c'est Alieuse de Tulaï, mais c'est choisi à la MBC Rodrigue FM pour nous passer un moment-là ensemble. On sera ensemble jusqu'à 21h. Christelle au micro, Stéphanie Hippolyte nous accompagne à la technique. Ce soir, en tout cas, bonne écoute et surtout, nous passons un bon moment. Super travail, bon courage. Trésor avec Calypso.

Et voilà pour CAF Malbar de l'île de la Réunion, 18h24 minutes. La suite avec Léa Trossé, RMN Prod, tout donné.

Et voilà, on a changé avec Michael à 18h33 minutes. Bonsoir, bonsoir, s'il vous plaît. Rejoins-nous. Aujourd'hui, escale à l'île de la Réunion jusqu'à 19h. Et oui, nous continuons toujours en musique, cette fois-ci avec Wisdom.

sentiments avec Marvin. Allez, voilà, et nous terminons nos escales à l'île de la Réunion ce mardi avec Dominique Barré. Bien encore, surtout restez branchés. On se retrouve dans quelques minutes pour nous l'émission 100% musique locale. Cool la musique.

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1: Voilà, exactement, 19h, bonsoir, bonsoir, je tourne.
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1: Quand je dis le temps, ça la voilà, mon fils, quand je dis, il reconnaît ta madame à l'as. Avec ce morceau, mon pitié, quand pour nous démarre, nous, à l'émission Couleur nous île. En échec, comme a dit, c'est spécial, musique traditionnelle.

Les êtes appréciés avant la musique traditionnelle, oui, nous cultive nos racines et la musique, ça peut faire plaisir à beaucoup d'entre eux qui bien apprécient la musique traditionnelle.

Rate-moi, tu es mort à 19h21 et oui, et que nous continuons toujours avec de la musique traditionnelle et j'espère que vous passez un bon moment à l'écoute de votre radio, la MBC Rodrigue FM.

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la musique traditionnelle que nous espérons exotique bien vous est l'osa mosolar 19h40 et que là nous continuons avec Polka Bébé Grand Café avec Luc Tanuyer Group, c'est culturel.

Polka John et nous terminons l'émission Coucou les Nousil avec Kadri Rémi. Allô d'un petit moment, nous l'émission Variété Musicale jusqu'à 21h.

Allez, voilà, bonsoir The Two et nous, Adémon, l'émission Variété musicale de ce mardi avec Guéry de Virginaux, 20h passées de 2 minutes. Bonsoir et bon courage, Mandy Moon, qui est long night shift.

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N'y pense plus avec Taïk qui nous emmène à 20h, 10 minutes, mais je pense que vous passez un très bon moment à l'écoute de la radio.

Billy Gain et Authentic Groove réclame Infini à 20h39 minutes. Et oui, il y a toujours en musique cette fois-ci. Alors, Rodrigue Cécile connecté avec Gâteau et l'inconscient.

0: Oui.
1: Lumanduka, Virginie et KL Prod, Ansel. Vous avez une bonne ambiance sur Rodrigue FM, mais c'est là, malheureusement, qui me plaisait, il a un plaisir pour moi, compagnon, quoi, en ce mardi soir. Mais j'espère que vous passez un bon moment. Et surtout, là, m'en profiter, me saluer, ben, du monde qui fait travail, me souhaiter un très bon courage et bonne soirée à tout le monde. Si vous passez le anniversaire, très bonne fête. Et surtout, je vous souhaite le meilleur. Gros bisous. C'était Christelle au micro, Stéphanie et Hippolyte à la technique. Bye bye!

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